0: Le duo de Matt Sweeney et Bonnie Prince Billy a été suivi par Misophone sur le 895 de Radio Dio.
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Stranded Horse, Hector Zazou, 895 Radio Dio.

petit tour à synthé extrait du label Catapult Record. On a écouté Guess What, ça a été suivi par Blockhead et Mickey Blanco.

0: vous a proposé Zenzile en compagnie de Irie Heights. Ça a été suivi par le Nigérian Wayne Snow et Tony Allen qui, post-mortem, propose un featuring à The Loopers.
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9-5 Dio, on a écouté Mikey Mai en compagnie de Trep One. Ça a été suivi par Rumble en featuring avec Mariama, sorti chez Chinese Man Records.

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Et quand le soir descend, en coulées infernales, en coulées de métal incandescent, et que le noir de la nuit, dans le noir de la mer, un murmure infini qui dévore la lumière et recouvre le corps des étoiles éphémères qui s'éteignent peu à peu, qui s'étiolent, petit feu follet, dévoré par l'obscurité. 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

0: Hip-hop non-stop sur le 89.5 avec le Stéphanois Jamin, suivi de Yudima et à l'instant, le classique anglais de Lady Sovereign.
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Lourd comme du dub sur le 895, on a écouté Radio Inactive, suivi de la rencontre de Zenzile et Airy Heights avec Trinity au chant.

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0: vient d'écouter le groupe Yokai sur le 89.5 de Radio Dio. Et tout de suite, on part à Lyon.
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La rêverie de Mind Maintenance a été suivie par un remix de Michael Motet par Monsieur Y. Et à l'instant, c'était le Club des Chats sur le 89.5 de Dio.

c'est Eros Chimes qui a commencé cette série, l'ancien chanteur de Gorky Zygotic Minky. Ensuite, c'était Here We Go Magic et Les Gordon avec Len Parrott en featuring. Voici un Pink Floyd QV 65.

Cass McCombs sur Radio Dio 89.5 FM. Avant lui, c'était Scott Fagan et Margaret Catcher. Voici Dr. John.

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0: On a écouté deux morceaux de la productrice et chanteuse palestinienne Maki Makouk. Ça a été suivi par Safaa Hat Hot sur le 895 de Duo Libre, Sauvage Impertinente.
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Bonjour, bonjour, vous écoutez Radio Dio, il est très exactement 8h, très bon réveil en notre compagnie. Soyez les bienvenus, vous toutes et vous tous qui aimez commencer la journée de dimanche avec la musique portugaise. Et oui, c'est Jérôme avec vous, je suis très heureux de vous retrouver et ainsi passer 2 heures à votre compagnie avec le meilleur de la musique portugaise. Vous souhaitez nous contacter, voici notre numéro de téléphone qui est entièrement à votre disposition, 04 22 91 98 68. Et puis je vous rappelle que si vous habitez au-delà du département de la Loire, vous pouvez aussi nous écouter car nous sommes en simultané sur le net www.radiodio.org. Alors d'ores et déjà, je vous souhaite un excellent début de journée en notre compagnie. 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

Et puis je vous rappelle que nous sommes la journée mondiale sans tabac. Et puis, comme vous le savez toutes et tous, aujourd'hui c'est la fête de toutes les mamans. Alors ça, c'est pour vous.

Et oui, bonne fête à toutes les mamans ici en France et partout dans le monde. Bonjour et bienvenue en ce dernier dimanche de ce mois de mai. Je suis ravi de vous retrouver et vous faire accompagner pendant 2 heures. Je vous rappelle qu'aujourd'hui, c'est la fête des mamans ici en France. Donc alors, bonne fête à vous toutes les mamans du monde. Et oui, car vous pouvez écouter donc cette émission dans le monde entier sur le net www.radiodio.org. Et si vous souhaitez écouter une chanson ou en dédier une chanson, voici le numéro de téléphone de Radio Dio 04 22 91 98 68. Donc à l'approche de l'été, j'ai grand plaisir à vous réveiller en douceur avec les nouveautés de la semaine et ainsi partager avec vous le meilleur de la musique pour vos vacances d'été si vous allez au Portugal. Notre première nouveauté, il s'agit d'un duo féminin, Katia et Flore. Le thème, il est tout à moi. Très bon appétit, bon petit-déj si vous êtes à table et en compagnie donc de Katia et Flore.

8h19, soyez les bienvenus si vous nous rejoignez. Vous écoutez Radio Duo 89.5 FM, www.radioduo.org de Saint-Étienne pour le reste de la planète. Et c'est Jérôme en votre compagnie jusqu'à 10h. Donc, depuis le début, quelques nouveautés pour l'été qui arrivent. Auparavant, c'était Georges Grelo, La Fête au Village, et à l'instant, Valérie Chaud avec le thème « Le cœur bat pour toi ». Voici encore une nouveauté sortie ce vendredi 29 mai. Deux frères d'origine santoméenne, Antonio et Fradic, plus connus par Kalema, qui veut dire vague dans leur langue. Écoutons leur tout nouveau titre à preuve de balle, 04 22 91 98 68, si vous souhaitez nous contacter. Kalema!

En ce dimanche 31 mai, fête des mères ici en France, vous venez d'écouter deux thèmes pour vous les mamans. Amour de maman, c'était le groupe Marie Albertine, mais aussi le groupe Olivier Lemouge qui ont interprété le thème Maman. Revenons aux nouveautés avec Claudia Nayar et son tout nouveau single intitulé « Je suis une autre femme ». Très belle fête à toutes les mamans.

Voilà, bonjour et bienvenue à vous toutes les mamans. Bonne fête à vous toutes en ce dimanche. Donc, vous venez d'écouter une très belle chanson que j'ai choisie pour vous, Maman, tu es là, en espérant qu'elle vous aura plu. Tout de suite, je vous propose la rubrique, une rubrique spéciale Fête des mères et une série de chansons en français, mais aussi en portugais. Soyez heureuses, donc, en ce jour.

Jusqu'à 9h, les plus belles chansons pour toutes les mamans. Ils sont plusieurs chanteurs réunis pour interpréter ce joli thème dédié aux mamans. Maman, tu es si jolie. Notre maman est toujours la plus belle, alors profitez-en bien de la vôtre. Voici à présent encore une belle chanson en français que vous connaissez bien. Michel Thor, Maman la plus belle du monde.

Voilà, vous souhaitez dédier une chanson à votre maman, n'hésitez pas à nous appeler au 04 22 91 98 68. C'était Glaciane Sag, Amour sacré. Encore une chanson pour vous les mamans, Danny Briand. Merci maman, c'est le thème. Il est vrai qu'on ne dit jamais assez merci à notre maman. Profitez pendant qu'elle est là. Et ce thème de Danny Briand nous a été demandé donc de la part de Lina et Bernard. Pour son frère Stéphane, c'est pour Nicole et Jérôme, merci à vous. C'est pour Malika, pour Maria, Madame Murta, Maria et son mari, mais aussi à ses enfants et petits-enfants. Vous souhaitant à tous un excellent dimanche et bonne fête à toutes les mamans. Donc voici Danny Briand.

Bonjour et bienvenue à vous tous qui aimez le fado. C'est parti pour la rubrique et grand fado, grande voix. Et aujourd'hui, une série de fado dont le thème est le mot maman. Fête des mères oblige. Vous venez d'écouter donc Fernand Foligny et un thème pour toutes les mamans, ma mère. Voici à présent un classique du fado et que beaucoup de mamans aiment, car c'est un thème qui parle d'un châle d'une mère qui, après des années, sert à tenir chaud à ses petits-enfants. Donc écoutons le châle de ma maman. Tout de suite après, vous écouterez le son de la guitare d'Antonio Pereira et un joli morceau instrumental, balade de la nostalgie. Mais pour l'heure, écoutons Isabelle d'Oliveira.

Encore un joli fado des années 60 et la voix de Tristan da Silva, Amour de maman. Pour terminer cette série de fado spéciale Fête des mères, écoutons Maria Mendes et encore un classique du fado, Étoile de ma vie, dédié à vous toutes, tous ceux qui n'avaient plus votre maman. Bonne fête à vous les mamans!

Voilà les chansons de votre choix au 04 22 91 98 68. Le thème qui va suivre nous a été demandé de la part de Chantal et Roger pour leurs chers voisins en souhaitant un excellent dimanche. Le thème que Chantal et Roger ont choisi, c'est un thème en portugais de Charles Aznavour. Voici elle. Merci de votre fidélité.

Jusqu'à 10h, les chansons de votre choix au 04 22 91 98 68. Le thème qui va suivre nous a été demandé de la part de Nicole pour sa tante Lucienne, ses sœurs Michel et Sylvie, pour Bernard et Dina, pour Madame Quintela, pour Malika, pour famille Gomez, Daniel de Saint-Étienne, Madame Meurta, famille Daniel de Salses-le-Château, Madame Lopignes ainsi que son mari, c'est pour Babette, pour Annie, pour Chantal et Roger, mais aussi nos enfants et petits-enfants. Vous souhaitons à tous un excellent dimanche. Très bonne fête à toutes les mamans à ce sujet. Voici José Alberto Reyes et les roses de l'amour.

0: José Alberto Reyes et chanson Rose de l'amour. Donc, normalement, j'ai un auditeur en ligne si tout se passe bien. Bonjour.
1: Oui, bonjour.
0: Ah, tu vois bien, Patrick ?
1: On entend ? Eh bien, ça va très bien.
0: Ça va ? C'est la forme ?
1: Oui, ça va, ouais. Ouais, nickel.
0: Le temps chez vous ?
1: Nickel.
0: Comme ici ?
1: Ah ben, c'est nuageux.
0: C'est nuageux.
1: Tu vois, le soleil, on le voit pas, mais bon. On va dire que ça fait une petite fraîcheur.
0: On est quand même mieux qu'hier, hein ?
1: Oui, tout à fait, oui. Oui, oui.
0: Voilà. Sinon, Patrick, voilà. Si t'es là, c'est pour une bonne cause.
1: Oui, ben tu vois, pour une fois, c'est pas pour un anniversaire. Hein.
0: Oui, habituellement, ouais, c'est les anniversaires, mais aujourd'hui, c'est une autre chose.
1: Voilà, c'est pour souhaiter une bonne fête aux mamans. Donc, ben, je vais d'abord commencer par ma soeur Lina. Donc, c'est de la part d'Émilie, Maxime et Florentin qui lui souhaitent une très bonne fête, qu'ils l'embrassent et qu'ils l'aiment très fort. Voilà. Et puis ouais aussi, bah, c'est pour nous, pour notre maman Nicole, donc de la part de ses enfants aussi, Olivier, Amandine et moi-même, nous lui souhaitons une très bonne fête et pareil, on l'embrasse et on l'aime très fort.
0: Ben voilà, je pense que le message il est passé.
1: Oui, voilà, oui.
0: Et sinon, qu'est-ce qu'on s'écoute ?
1: Eh ben, alors tu vois, on a été plusieurs à penser à la même chanson. Hein.
0: Transmission de pensée.
1: Oui, voilà, ouais, c'est ça, ouais. À Christophe Maé, La Lune.
0: La Lune.
1: Voilà.
0: Oui, La Lune, c'est un thème qu'on entend très souvent en ce moment. Mec, bon, oui. La Lune, on n'en a qu'une. Maman aussi, on n'en a qu'une.
1: Voilà, exactement.
0: Voilà, donc on se l'écoute, Patrick.
1: Allez, on se l'écoute.
0: Allez, c'est parti.

0: Voilà une mère, on n'en a qu'une, n'est-ce pas Patrick ?
1: Exactement, donc alors, profitons-en.
0: Alors par contre, tu vois Patrick, c'est dommage, mais pareil que sur la FM, la chanson n'est pas passée. C'est quand même bizarre, hein ? Jusqu'à présent, toutes les émissions passaient bien, et puis là, pareil, il n'y a rien qui passe.
1: Ah ben tu vois,
0: alors, il faudrait
1: est-ce qu'on nous a entendu ?
0: Ah ben j'en sais rien, mais écoute, je pense que sur Internet ça doit passer, mais sur la FM, eh bien, ça vient de décrocher.
1: Ah ben...
0: je vais essayer de voir si ça continue de passer ou pas, sinon je la repasserai un peu plus tard.
1: Ben oui, ben écoute, on fera comme ça.
0: Sinon, ben, nos auditeurs, ils ont qu'à écouter sur Internet pour que ça passe bien.
1: Ouais.
0: Merci Patrick quand même d'avoir appelé.
1: Ben merci à toi.
0: Bonne journée à vous et à la prochaine.
1: Allez, ben merci.
0: Ciao, bisous à toi. Allez, Patrick. Ciao. Donc, nous allons revenir aux nouveautés avec un duo, Miguel et Michael. Le tout nouveau titre s'intitule « Qui va payer ?» Très belle fête des mamans.

Il est vrai que beaucoup de mamans aiment les chansons de Franck Michael et celle-ci, elle est pour vous, pour toutes les mamans. Bonne fête à vous, Franck Michael.

Voilà, dans quelques instants, vous allez retrouver toute l'équipe de Numidia qui vous accompagneront jusqu'à midi pour l'émission Culture sans frontières. Je tiens à remercier tous nos auditeurs pour vos appels, vos messages. Merci à vous, très belle fête des mamans. Bon dimanche, très belle semaine. Je vous dis à dimanche à partir des 8h. Bonne fête à toutes les mamans.

0: Bonjour,
1: Nicolas.
0: Bonjour tout le monde. Bienvenue cette matinée avec Radio Sans. Bonjour tout le monde, je disais, vous êtes tous sur Radio Duo, vous êtes avec votre émission préférée, l'émission hebdomadaire Culture Sans Frontières. Ce dimanche, nous sommes tous ensemble, tous ici, et surtout avec Khadija, à qui je passe la parole.
2: Bonjour tout le monde, bienvenue aujourd'hui sur Radio Duo, Radio 85.fm à Saint-Étienne et dans toute la région stéphanoise. Et bienvenue aussi dans votre émission Culture sans frontières qui est animée par Soufiane et Khadija tous les dimanches matins de 10h à midi. Et aujourd'hui, nous recevons une grande dame, enfin deux grandes dames, je vais dire. Oui, une stéphanoise, Namalika, Malika Sidous, et une autre, je vais laisser la surprise. Je vais laisser le suspense. Je vais dire un petit mot avant de la présenter. Normalement, vous, sans doute, vous avez deviné en écoutant la première chanson, voilà, qu'on a mis sur la radio.
3: C'est qui
2: voilà, Namalika. On va laisser le suspense.
0: C'est difficile. Comment? De savoir parce qu'avec la première chanson.
2: Elle est très connue, la chanson.
0: Non, mais il y avait deux.
2: Très belle chanson. Donc aussi, très connue. Hein.
0: Oui, c'est peut-être une des deux personnes.
2: Je ne vais pas laisser le suspense à durer assez longtemps. C'est notre grande diva, Malika Domaran. Eh bien, bonjour à vous, Malika, et bienvenue aujourd'hui sur Radio Duo, voilà, à Saint-Étienne. Marhaba Issem, Aslamam.
4: الزول في المقديجة الزول ملكة الزول نصر الزول إيسوفيان الزول إذا في دي تحسيس مرة جو سالو لستيفانوا ceux qui sont aux alentours aussi je vous souhaite un bon dimanche et je suis heureuse d'être ici parmi vous.
2: Ah, nous aussi, on est très honorés par votre présence, Malika. Alors, il y a une citation qu'on a sans doute croisée quelque part en lisant les journaux. Enfin, je ne sais pas, vous allez nous faire un petit commentaire, n'est-ce pas ? Je m'appelle Liberté et je refuse d'obéir.
4: Exact.
2: Voilà. C'est quand est-ce que vous avez dit ça ?
4: Ah ben, cette phrase, c'était dans les débuts de mon exil.
2: Oui.
4: Et c'était aussi le cri de détresse que nous avons perdu une grande star aussi, Matou Bloumès.
2: Oui, ça veut dire juste après son décès,
4: tout
2: c'est
4: à
2: ça
4: fait.
2: C'était en lui rendant hommage.
4: Tout à fait.
2: Voilà, c'était à Paris, ben, pour des petites informations, Zénith de Paris. Alors, refuser d'obéir aux frontières de l'ignorance, aux barrières de l'incompréhension et aux murs qui séparent les cultures. C'est dans cet esprit que, bien sûr, nous vous accueillons aujourd'hui dans Culture sans frontières. Aujourd'hui, c'est un rendez-vous dédié aux arts, bien sûr, aux traditions, aux langues et aux femmes et aux hommes qui font vivre la diversité culturelle. C'est vraiment le thème principal aujourd'hui. Et comme aussi je rappelle une chose très importante avant d'oublier, hein, on vient juste de commencer l'émission, c'est la fête des mères aujourd'hui. En plus de ça, nous célébrons la maman. C'est important de le souligner et de le dire. Et bien aussi, Namalika, Inardé, Séguiné, oui, il faut dire quelque chose pour la fête des mères. Par rapport à notre diva Malika Domaran, il y a aussi Nassar qui est là avec nous, présent. Marhabaïs, c'est qu'un Nassar.
5: Marhabaïs, merci beaucoup. Merci. Je suis très content d'être là avec vous. Merci.
2: Nous aussi.
5: Accueillir.
2: Ah, je vous en prie.
3: C'est le photographe.
2: Ayana Malika.
1: Oui, aujourd'hui c'est la fête des mères. Mais j'ai envie de dire chez nous, la fête des mères c'est tous les jours.
2: Oui.
1: Et on lui fait la fête tous les jours. Tous les jours. Je viens de penser à quelque chose de très important. C'est Malika Domran qui est là pour la fête des mères. Elle a laissé ses enfants.
2: Oui.
1: Regarde ça. Mmh. Et vraiment, c'est. Je voudrais la remercier mille fois. Mille fois.
4: Non.
1: Ah oui. Elle aurait pu dire je reste avec mes enfants.
2: Oui.
1: Et je ne viens pas. Non, elle est là avec nous. Et merci, merci beaucoup. Et bonne fête à toutes les mamans, du monde entier. Celles qui sont en vie, il faut les préserver, s'en occuper. Celles qui sont parties, elles sont là parmi nous quand même, elles nous protègent.
2: Voilà.
1: Elles nous protègent.
2: Oui.
1: Elles sont toujours là. Nous connaissons l'honneur dans nos valeurs, dans nos traditions. Et Massi Ousken, c'est vraiment très important. N'est-ce pas, Malika?
4: Tout à fait. Moi, je dirais aussi bonne fête à toutes les mamans, en particulier aux mamans kabyles.
1: Ah oui, c'est des
4: femmes fortes. Parce que les mamans kabyles, c'est des femmes de caractère qui ont beaucoup souffert. Et c'est des mamans poules aussi,
1: oui.
4: Il ne faut pas l'oublier. Et c'est les mamans qui nous ont transmis le patrimoine à Mazir. Donc, ces femmes, je leur rends hommage.
1: C'est-à-dire des jeunes coulisses.
2: Bah oui. Et heureusement qu'elles sont toujours là, elles sont toujours présentes.
1: Ah, oui,
2: voilà, pour nous rappeler nos traditions, nos valeurs. C'est important. Et aussi, on n'a pas choisi la première chanson comme ça. Al-Khairino, Migrbino. Voilà, ça veut tout dire, n'est-ce pas, Malika Domran?
4: Il y avait une femme que j'avais rencontrée à Orly. J'étais un petit peu gênée. Et la femme, elle me dit, comment tu as fait une différence entre un garçon et une fille? J'ai dit, j'ai pris l'esprit de la femme kabyle. Comment qu'on fait? C'était dans le contexte de l'époque de la femme.
2: Oui.
4: La femme, elle faisait effectivement une petite différence parce qu'à l'époque, il n'y avait pas de retraite. C'est le garçon qui perpétue le nom de famille.
2: Ça,
4: donc,
2: c'est vrai.
4: Il a une place, le garçon a une place privilégiée. Oh. Et la femme de l'époque, je dis bien de l'époque, si elle enfante pas
2: des garçons.
4: Des futurs héritiers des garçons. Elle n'aura plus sa place dans la maison familiale.
2: Mmh.
4: Voilà. Donc, c'est pour ça. La fille, elle prend son envol. Je l'ai comparée à une perdrix.
2: Voilà.
4: Voilà,
2: dans une autre famille et tout. Elle ne va pas perpétuer, mais qu'elle donne le nom de la famille. Ah. Oui. Et ben c'est ça, c'est les traditions, c'est la société kabyle aussi, voilà. Hein. Ça en dit long sur notre société, sur notre culture, n'est-ce pas?
1: Tchoulmane,
2: bien sûr. Alors, aujourd'hui, bien sûr, comme on vient de le dire, c'est une émission bien exceptionnelle parce que nous recevons, bien sûr, une grande dame, une voix qui accompagne l'histoire contemporaine de la Kabylie depuis un demi-siècle quand même. C'est une artiste, une militante, une femme libre, une figure majeure de la culture amazighe. Voilà, c'est ça. Et qu'est-ce que tu peux nous dire, Sofiane?
0: Eh bien, préambule mis à part, donc tout le monde aura compris qu'aujourd'hui était une émission exceptionnelle. Le plus important, c'est que vous avez compris qu'aujourd'hui, on a les deux Némeliquettes, qui sont avec nous. Et nous sommes très honorés, c'est vrai que c'est un plateau très riche aujourd'hui. Le plus important, c'est que, comme on disait, aujourd'hui, c'est une émission exceptionnelle. Nous disons encore bonjour à tous les auditeurs, à tous ceux qui nous écoutent, ceux qui nous envoient des messages, qui disent bonjour, qui disent des petits coucous, qui n'osent pas appeler des fois aussi. Et du coup,
1: il faut rappeler le numéro de téléphone.
0: Voilà. Donc, il faudra toujours rappeler le numéro de téléphone. Vous êtes sur votre émission qui est organisée par l'association Numidia, de l'association culturelle qui s'ouvre à toutes les cultures stéphanoises et d'ailleurs, pas que berbère. Hein, et le plus important, comme je disais, nous recevons Madame la grande diva Malika Domran, et qui est accompagnée de Malika Sidous, bien sûr, qui a eu la gentillesse de l'inviter à Saint-Étienne.
1: Dakhame, ça, elle est chez nous. Elle est chez elle.
0: Elle est chez elle partout. Ben oui. Moi, je voulais juste dire que aujourd'hui, vraiment, c'est une émission que je vais adorer parce que Malika Domran, c'est une femme qui a bercé mon enfance. Carrément, ça me rappelle la chaîne 2, ça me rappelle un peu le combat de la femme. On l'a dit très souvent dans cette émission. C'est une la culture berbère a été portée et sauvée par les femmes. D'autant plus que c'est une culture orale. Et nous allons passer 2 heures ensemble où nous allons décortiquer tout cela en long et en large. Je vous propose de reprendre avec une chanson que vous allez adorer. Je vous laisse écouter.

0: Alors, nous avons écouté cette très belle chanson de Malika Doumrane, « Vachiz Mardar Dinef Lès », à son histoire un petit peu.
1: Ben, évidemment, c'est des musiciens,
0: oui.
1: Des musiciens de haute facture, des musiciens français qui ont joué dedans. Oui. Et entre autres, Daniel Paganotti, qui oui. était un excellent bassiste. Il y a aussi Pierre-Alain Dahan.
0: Oui.
1: C'est un grand batteur sur la place de Paris, les Tricolus. Donc, on a voulu donner un petit peu les... C'était l'époque quand j'avais enregistré cette chanson. On l'a faite en reggae.
0: Oui, ça a changé complètement le style de la chanson kabyle. Voilà,
1: donc c'est pour ça qu'elle a beaucoup marché.
0: Oui, elle a fait vraiment un grand succès. Oui, c'est vrai. Et les paroles et les textes de la chanson?
1: Je les ai composées plus exactement
0: oui.
1: à l'hôpital psychiatrique de Tizi Ouzou.
0: Ah, d'accord. On va en parler sur ça. Voilà, on va dire quelque chose aussi
1: voilà,
0: sur
1: c'est
0: ça.
1: Grâce à mes... J'étais chef de service dans un pavillon de femmes.
0: Oui.
1: Donc, tous les mots de la société, je les ai connus
0: oui.
1: grâce à ces femmes-là. Mmh. Donc, les femmes, elles n'ont rien à gagner ni à perdre. Elles racontaient leurs états d'âme parce qu'elles ont des moments aussi de. C'est des femmes qui ont beaucoup souffert.
0: Sûrement.
1: C'est des femmes qui racontent la réalité de ce qu'avait vécu la femme
0: kabyle.
1: La femme kabyle.
0: Oui.
1: Donc c'est grâce à elles que j'ai perfectionné mon vocabulaire déjà.
0: Oui.
1: Parce qu'elles sont un peu de différentes régions, de Sétif, de Bougie, de Tizi Ouzou. Elles viennent d'Alger aussi. Et mon stage, je l'ai fait déjà à l'hôpital France Fanon de Blida.
0: D'accord.
1: Voilà.
0: D'accord.
1: Et c'est grâce à ces malades, parce qu'elles au moins, ce qui est extraordinaire, elles sont franches. Elles sont franches, elles racontent leur vécu.
0: Oui.
1: Bien sûr,
0: quand elles trouvent une oreille qui les écoute,
1: c'est
0: ça.
1: Bien sûr, des fois je me comporte, même avec elles, je mets une tenue comme elles ont l'habitude de porter, je me mets à côté d'elles et je dis, moi aussi je suis malade. Et je parle.
0: D'accord.
1: C'est ma façon de faire. Parce qu'il fallait les faire parler pour trouver d'où vient le mal.
0: Oui, exactement, pour pouvoir les aider et les soigner, c'est ça.
1: Après, je faisais des observations pour les médecins.
0: Oui.
1: Et moi, je...
2: Tu t'es mis à leur niveau.
1: Je creusais tout le temps. Et je creusais tout le temps pour savoir. Mais en plus, ce qui est extraordinaire, elles m'ont aidé d'abord à parler mieux kabyle. Parce
0: oui.
1: que le vocabulaire est riche.
0: Oui.
1: Beaucoup de synonymes.
0: Oui.
1: Déjà dans la langue kabyle, pas uniquement dans la langue amazigh.
0: Oui.
1: Un mot de chaque région, un mot
0: oui,
1: de
0: d'une, voilà, d'une donc, région à une autre.
1: Je perfectionnais déjà ça. Et en même temps, c'est des femmes qui sont un peu comme moi. Donc, j'ai pas de souci avec elles parce qu'elles sont sincères. Elles me parlent sincèrement.
0: Mmh.
1: Et là, en même temps, non seulement je leur faisais des observations, on essayait de. C'est pour pouvoir leur donner les soigner avec des médicaments qu'il faut.
0: Oui.
1: Parce que si on fait une erreur d'observation,
0: on risque de les
1: surdoser.
0: Oui, c'est vrai. Ça veut dire que le médecin, sinon, va faire un faux diagnostic et après, ça va s'impercuter un petit peu sur leur santé, bien sûr.
1: Je voulais dire, entre autres, c'est ma plus belle période.
0: Oui.
1: De ma vie. Mon enfance aussi et mon adolescence. Donc, j'étais proche de ces femmes parce que, quelque part, moi aussi, il y a une souffrance que je vivais intérieurement.
0: Oui, comme la plupart des femmes kabyles.
1: Donc, on se comprenait déjà. Et ce qui est extraordinaire, elles m'ont apporté... J'ai jamais été aussi prolifique que cette période-là. C'est grâce à elles.
0: Vraiment inspirée.
1: Ah oui, complètement.
0: C'était voilà, votre muse, c'est ça?
1: Oui, c'est mes muses.
0: C'est les muses, voilà. Il y en avait tellement.
1: Je me rappelle un monsieur, j'ai chanté dans une région de Kabylie, à Ifarhonel.
0: Oui.
1: Il m'a dit, pourquoi tu as fait cette chanson? Je l'ai chantée au public avant qu'elle sorte.
0: Ah, d'accord.
1: Il m'a dit, comment tu es arrivé à connaître le fin fond de la personne? Je dis, c'est grâce à mon métier. Ça aurait été, si les malades ne parlaient pas sincèrement, si je ne voyais pas vraiment les mots de la société à travers ces femmes, jamais je connaîtrais l'âme de la Kabylie.
0: Voilà.
1: Parce qu'il y a des choses qui sont cachées, des non-dits.
0: Oui, des non-dits surtout,
1: Il
0: y a beaucoup de tabous, Renard, Morcella, Vaïel. Jusqu'à maintenant. Même Thoura, mais elle, toujours, il y a beaucoup de tabous.
1: Il y a beaucoup de tabous.
0: Oui. Ah oui, c'est très bien. Peut-être vous étiez une intéressante de thérapie, Anne Malika, quand elle était proche. Hein.
1: Moi,
0: on va dire, je sais, je connais pas mal de choses. Alors, je vais vous poser les questions tout à l'heure, même Jean-Marc Sofiane.
1: Aucun problème.
0: Oui, Némélika.
2: Non, ça m'épate. Et en même temps, ça ne m'étonne pas.
0: Oui.
2: Et on a beaucoup de points communs. Je me rencontre au fur et à mesure. Et tu vois, Louisa, qui est venue hier, elle dirait la même chose, parce qu'elle est comme toi. Tu vois?
0: Oui.
2: Voilà. Il y a des personnes, vraiment, c'est la même vie. C'est tellement profond, c'est tellement... moi, ça m'épate, mais en même temps, ça ne m'étonne pas, tu vois. Et chercheur au CNRS, elle est... il n'y a pas de diplôme attitré pour faire ce qu'elle a fait.
0: Oui, ça,
2: voilà.
0: C'est vrai.
1: Mais
0: ça, c'est vrai, c'est vrai. Ça veut dire qu'elle est proche vraiment des femmes, des siens.
1: Quand je compose cette chanson, tenez-vous bien, j'étais célibataire. On ne peut pas être à la place d'une femme si ce n'est pas l'aide de mes malades.
0: Voilà, c'est ça.
1: Voilà. Je chantais la femme, je ne peux pas chanter une femme, une femme mariée.
0: Oui.
1: Qui a un statut de mariée. Donc, c'est elle qui m'a inspirée.
0: Ouais.
1: À travers ce qu'elle racontait, moi j'ai composé une chanson.
0: Voilà,
1: tout simplement.
0: Très bien. Un mec qui dit à Sofiane la semaine passée, Nordine, les poètes, les artistes, les chanteurs, ils ont cette simplicité inaccessible. Voilà. C'est tellement simple, c'est tellement.
2: De pour dire
0: nous, voilà, mais nous, ils ont cette capacité de composer, voilà, des chansons, des poèmes et les transmettre. C'est magnifique, c'est beau. Namelika, revenons à notre gala d'hier, voilà, qui a eu lieu à la salle Paganini, ici à Saint-Étienne. C'était un gala, on a rendu hommage à Aled Flaouen.
2: Oui.
0: Un gala de solidarité.
2: Oui, hier soir. Je voudrais remercier déjà tous les bénévoles parce qu'ils sont partis très, très tard. Il y avait un public, je dirais, même pas assez nombreux, mais les meilleurs étaient là,
0: oui.
2: On va dire. Mm. Les artistes ont été à la hauteur. Bien sûr, on a eu des personnalités, donc Malika Domran. Déjà d'une, c'était l'invitée d'honneur. Elle est chez elle, à Saint-Étienne. Voilà.
1: Merci beaucoup.
2: Et elle a été très appréciée. Elle a rencontré, je pense, elle le dira elle-même, beaucoup de personnes.
0: Oui.
2: Nous avons eu la surprise aussi d'avoir l'adjointe au maire qui s'occupe, c'est pour ça, quand je parle de Louisa Areb, adjointe au maire qui s'occupe des personnes âgées et de l'handicap, Tsakbaïlis. Mais elle a, même si elle ne le parle pas, tu vois, être kabyle, ce n'est pas simplement le parler, c'est les valeurs.
0: C'est ça.
2: C'est son métier aussi. Elle s'occupe donc des personnes âgées et on a ce don de soi pour les autres. C'est pour ça que quand j'écoute Malika, je vois aussi Louisa, c'est une même personne, tu vois, c'est tous des gens qui donnent. Donc ça a été un succès. Il faut surtout dire que la salle elle était super. Je ne sais pas ce que vous pouvez en dire vous, mais la salle était très bien. Nous avons récolté, on va dire, au chiffre près, 930 euros. Hein. Ça, on a transparence totale. La recette a été, la recette des entrées va être envoyée directement donc, à l'IDFLA ou sur son compte lui-même. Et on a compté, vous me contredisez si je dis des bêtises, on a Semalek Adomran et Louisa Areb qui ont compté l'argent.
0: Oui, en voilà, toute transparence.
2: En toute transparence devant tout le monde.
1: Tout à fait.
2: Donc cet argent lui sera remis et c'est vrai que moi j'ai été très émue parce que je dis cette maladie qui fait partir les... Je peux pas, c'est difficile. Qui fait partir les gens aux parents. Alid Flaoun, alhamdoulilah, il n'est pas mort. J'espère
0: oui, il est toujours là.
2: Et, voilà. J'espère qu'il va vivre encore longtemps. Mais moi je vais bien perdre mon frère pour la même maladie.
0: Oui.
2: Et cette maladie qui fait partir les gens, mes parents, et ça, bon, on ne peut pas accepter, tu ne peux pas.
0: Ce n'est pas évident de
2: donc
0: faire
2: voilà
0: son deuil.
2: Voilà pourquoi c'était très important pour nous d'aider cette famille. On n'a pas simplement aidé Alid Flaoun, qui est Malika Domran, en parlera mieux que moi au niveau artistique. Moi, je connaissais un petit peu ses chansons, mais pas toutes. J'en ai découvert de très belles. Oui, oui, monsieur, je l'adore. Un âme cédé, oui, je l'adore. Vraiment.
0: Très, très belle chanson, oui.
2: L'hommage qu'il rend à la femme aussi, c'est mon histoire.
0: Oui.
2: Et donc, on a fait, bien sûr, c'est un grand artiste, mais surtout, c'est un être humain,
0: oui.
2: Surtout.
0: Un grand et homme aussi.
2: Un grand voilà. Homme, plein de qualités. Discret, humble et il a accepté ça a une histoire ce gars-là, c'est parti pour la journée de la femme quand on a fait un truc avec Ali Mouzaoui, Malika Domran était là, elle ne savait pas qu'Ali de Flaoun était à l'hôpital. Il y avait Nasser Madame Iresh. Et je leur ai dit, vous êtes là, ça serait bien d'aller voir Alid Flaoun. Ils sont allés le voir. Et là, on s'était promis, Malika, de faire un gros truc sur Paris qu'on irait tous. Et ça n'a pas été... C'est pas facile d'avoir des grandes salles, d'avoir...
0: Oui.
2: Et surtout, on voulait la gratuité pour qu'il n'y ait pas de frais, pour que la recette lui soit remise intégralement. Donc, Malika a fait quelque chose sur Paris qui a bien marché. Et nous, on a fait, et toujours avec l'autorisation d'Alid Flaoun, je pense. Je crois qu'il l'a dit à Sofiane aussi.
3: Ouais, il me l'avait répété déjà la semaine passée. Il dit que je n'ai donné mon autorisation qu'aux gens en qui j'ai vraiment confiance. Il me dit que ses filles ne voulaient pas. Et je crois qu'il voulait vraiment que ça soit. Qu'il n'y ait pas de détournement, comme
2: oui.
3: On dit. De l'événement.
2: Il
3: ça
2: voulait
3: sert
2: pas que
3: à
2: ce,
3: autre chose.
2: Il ne voulait pas que ce soit de la pitié non plus.
3: Voilà.
1: Non,
3: hein?
1: Ouais.
2: Surtout pas. Surtout pas. Et il nous a accordé sa confiance. Il a refusé. Moi, j'étais là-bas sur place. Il a refusé à d'autres associations, à d'autres personnes. Et là, moi, j'ai vu surtout... Bon, il était bien soigné à Saint-Étienne, il n'y a pas de souci. Mais j'ai vu, moi, sa famille faire la navette. Alger, Saint-Étienne, avec des visas, sa femme de courte durée. Ses filles qui se relayaient d'une ville à une autre. Elles habitent pas la même ville toutes les deux et,
0: oui.
2: qui travaillaient, qui ont laissé leur de côté. Et c'est là l'idée, j'ai dit, il faut qu'on les aide financièrement parce qu'elles ne vont pas y arriver. Elles ne vont pas y arriver. Donc voilà l'idée de ce gars-là. Il y en a pour 930, on va dire 1000 euros.
1: C'est un coup de cœur, tout simplement.
2: Non, c'est vraiment pas calculé.
1: Parce qu'il y a certains internautes.
0: Oui.
1: de mauvaise foi. Je lis un petit peu sur Facebook ce qui se dit. Ils racontent n'importe quoi. Nous, on fait pas de, on fait pas de charité. Moi, j'ai beaucoup de respect. C'est un artiste, un grand artiste, il faut le dire. Il a une très belle voix. Il a de très beaux thèmes. Ses chansons sont merveilleuses. Malheureusement, on apprécie toujours un artiste qu'une fois qu'il est malade ou qu'une fois qu'il disparaît.
2: Ou quand c'est trop tard.
1: Oui, un peu tardivement. Donc moi, en ce qui me concerne, j'ai pas honte de vous le dire, j'ai dit quand même, c'est comme si je prenais un petit peu ma revanche. J'ai pas accepté que certaines personnes qui produisent un artiste aient la malhonnêteté de ne pas le payer. Parce qu'un artiste, il a des factures comme tout le monde, et il a une vie de famille comme tout le monde. Oui. Et ça, il y a que quelqu'un de sensible et qui comprend, c'est pas les riches qui comprennent ça. Les riches, ils ne voient pas de la même façon, mais un artiste, il voit tout.
3: C'est vrai.
1: Il entend tout, il ressent tout. C'est vrai. Surtout le sixième sens. Ah. Et Malika aussi, je salue son courage. C'est une grande dame, Malika Sidous, parce que,
3: Alors, c'est ton patron.
1: En même temps, elle a perdu son frère, Terah Barber, et c'est la même maladie en plus. Donc, elle est bien placée pour comprendre la famille de l'artiste Khalid Flaoun. Et on peut pas rester insensible devant la douleur ou devant les malheurs des gens.
3: En Amérique, c'est tellement vrai. Moi, je vais me permettre de raconter une petite chose, de partager une chose. Le jour où Namalika Sidous, le jour du départ de son frère, elle présidait une réunion pour l'organisation du gala de soutien à Khalid Flaoun, et elle a continué, elle a décidé de continuer la réunion, d'organiser, de continuer alors qu'elle venait de perdre son frère. Elle a pris peut-être 30 secondes pour sécher ses larmes, et elle a repris avec le courage jusqu'à la fin, jusqu'à la clôture. On a eu du mal à la finir cette réunion, mais ça démontre le courage et l'engagement. Et ça, vous ne pouvez pas expliquer ça à un être humain qui n'a pas vu ça de ses propres yeux. Je vous assure que ça reste au travers de la gauche, mais ça démontre l'engagement dont tu parlais en Amérique. L'engagement, et il faut être sensible à un point extraordinaire. Il faut être une véritable éponge émotionnelle pour pouvoir faire ça. Ce n'est pas donné à tout le monde. La vie associative aussi, elle est difficile. Rappelons que nos artistes, c'est des artistes qui viennent de sociétés, on va dire, en voie de développement. C'est-à-dire que le statut de l'artiste, par exemple au Maghreb, en Algérie spécialement, c'est un statut précaire. Les artistes donnent une partie d'eux-mêmes, racontent leur vie, racontent leurs émotions, partagent leurs douleurs, leur vécu, leur joie, donc leur intimité avec la société. Et
1: mais quand tout le public repart chez eux, l'artiste, il vit dans la solitude la plus totale.
3: Exactement.
1: Il n'a pas de moyens. Surtout quand il n'y a pas de moyens, c'est un appel aussi pour les associations. Il faut toujours donner un petit quelque chose pour l'artiste.
3: Voilà.
1: Oui. Il faut lui donner un petit quelque chose. Il peut pas vivre d'amour et d'eau fraîche. Voilà. Nous sommes dans une société de consommation. Moi, je suis née dans la période de guerre de libération en Algérie. Donc moi, je suis venue d'un village. Donc nous sommes préparés à être résistants. On résiste à tout. Toutes les épreuves. Et on a gardé aussi les valeurs ancestrales. C'est important. Aujourd'hui, j'ai l'impression qu'elles
0: commencent à disparaître.
1: Elles commencent à disparaître. Ouais. C'est ça que les mamans doivent inculquer à leurs enfants. Nous avons dans le village Thimcharot, dans le Zira, comment qu'il l'appelle, et ça rassemble le pauvre à sa part de viande, comme le riche, comme tout le monde. On nous a inculqué dès le jeune âge tout ça. Être proche de quelqu'un que... Nous, il a si bien dit Mouloud Feraoul dans son livre Le fils du pauvre, il n'y a pas de riche, il n'y a pas de pauvre dans un village. les gens, ils s'entraident entre eux.
0: Donc, ça, c'est
1: ils,
0: vrai.
1: Ils font semblant de faire garder une jeune fille chez, par exemple, une femme d'un certain âge.
0: Oui.
1: Mais en compensation, on lui donne la mélangée. Ce n'est pas une mendicité.
0: Voilà, c'est ça. Ouais. Pour garder toute sa dignité.
1: Ben, c'est important. C'est comme ceux qui parlent, je parlais justement des gens qui écrivent un petit peu sur, à droite et à gauche, des gens qui écrivent n'importe quoi sur Internet. Il faut savoir, nous, ce n'est pas de la mendicité. C'est rien du tout. Nous, on s'entraide, mais tout simplement.
0: Voilà. C'est normalement, ça doit être quelque chose de naturel.
2: C'est
0: des gestes naturels. Voilà, faire au quotidien, pourquoi pas.
1: Nous, on le vivait comme ça.
0: Oui.
1: Au village, on se comporte comme ça.
2: Mais vous voyez, Tarkvaylé.
3: Je voulais dire, c'est qu'on appelle ça Tarkvaylé.
1: Tout à fait.
3: En fait, tout le monde doit garder sa dignité. Et tout le monde, c'est pratiquement un devoir. Moi, je me rappelle, moi, qui suis d'Alger, à la base. Donc quand on partait dans notre village, ma mère, elle donnait des petites choses comme ça aux voisines et tout, comme on dit, un peu d'argent, des choses comme ça. Et les autres à qui elle donnait, qui étaient pauvres, elles avaient toute la dignité. Elle faisait une galette, brûlant un petit chiga, elle fait chouette filfil. Donc, elle gardait leur dignité, mais elle aussi, elle renvoyait
1: la source.
3: Voilà, tu me donnes et je te donne.
2: Oui,
1: parce voilà. que quand tu donnes, moi je sais pendant les fêtes chez nous, on ne peut pas, par exemple, de nos jours, les gens, ils aiment le chanter sur tous les toits. Ils te donnent 10 euros, mais moi, ils ne m'achètent pas avec 10 euros.
3: Exactement.
1: On n'achètera pas du tout. Donc, quand on offre quelque chose... D'abord, ça nous fait plaisir.
3: Exact.
1: Et celui qui le reçoit aussi, c'est la même chose.
2: Bien sûr.
1: Voilà, c'est un échange.
2: Et mon
1: déjà, c'est le partage.
3: Déjà, oui. Remarquez, dans d'être veillit, comme aime bien dire un Américain Sidos, déjà, recevoir, il accepte de recevoir. Donc, déjà, c'est un honneur qu'il vous fait. Parce que la fierté berbère, elle est connue. Est-ce que ça qui dit, Wallah, je m'allais, malawaya, taksaham, Wallah, rigila, non merci, tout ça. C'est une façon de vous renvoyer ça en pleine face. Et s'il accepte ce que vous lui donnez, c'est un honneur qu'il vous donne. Parce que le taqveilith, c'est la dignité. Donc, quelqu'un qui accepte déjà ce que vous lui donnez, il vous fait honneur.
1: Mmh,
3: et pour rappeler ça, Ali Tflaoun, comme vous le dites, ce n'est pas de la mendicité, c'est quelqu'un qui a commencé déjà par donner. Lui, le premier, il a aidé tout le monde. Il a fait des galas sans être payé. Il a travaillé pour des causes humanitaires. Il n'y a personne... Fais-moi quelque chose, fais un appel pour moi. Non, j'ai pas le temps. Il a aidé tout le monde.
1: Il ne faut pas généraliser. Je sais que
3: je parle à des gens,
1: eux aussi ne parlent pas beaucoup. Ils n'aiment pas parler. Parce que quand on a envie d'offrir quelque chose, ou quand on. Ils ont rendu la monnaie de sa pièce à l'effet.
3: Même
1: s'il était
3: ça.
1: Généreux, il y a des gens aussi qui étaient généreux
3: oui,
1: avec lui.
3: Oui, mais je parle de la, que pour, dans le sens où Ali Tflaoun, c'est quelqu'un qui a déjà donné. Donc nous, quand on lui donne. C'est-à-dire, je te donne, tu me donnes. Ce n'est pas de la mendicité.
1: C'est, pas du tout, c'est un retour, partage.
3: C'est un partage, voilà.
2: Et la discrétion, ça me hier. Vous avez dit
0: c'est ça.
2: Donc, discrètement, voilà. Ce n'est pas la peine de crier sur les toits, ce n'est pas la peine...
1: Ouais, bah, parce qu'il racontait n'importe quoi. Pourquoi il est soigné, pourquoi il faut de l'argent. Je me dis, ce n'est pas possible, ces gens-là. Qu'est-ce qu'il raconte? Il raconte n'importe quoi. Parce qu'il est soigné en France.
2: C'est des gens qui ne sont pas généreux.
1: C'est la sécurité sociale, donc il est pris en charge.
2: Ah bah bien sûr.
1: Mais maintenant, si on a envie... de partager quelque chose, des bons moments. D'ailleurs, moi, hier soir, je garde un excellent souvenir, franchement.
0: Oui.
1: Il y avait beaucoup d'émotions. Même ce qui me l'a dit, c'était un peu dur pour elle. Et J'étais heureuse hier soir, franchement. Farhar, je vous remercie parce que vous m'avez apporté beaucoup de bonheur. Voilà. Et ça, c'est des moments qu'on ne peut pas acheter avec l'argent. Il y a des moments, on ne peut pas les acheter. C'est spontané, ça vient du cœur. Oui. Nous sommes pas des gens déshumanisés, mais des gens humains. Voilà, c'est très,
0: très humain.
1: Ouais.
0: Très humain, moi, c'est ça peut-être souhait, le petit souci. Hein.
3: Moi, j'ai un souhait. Je parlais avec mon père, ça fait 2-3 jours, donc je lui parlais du projet, de ce qu'on était en train de faire. Il me dit, Inch'Allah, Malika Domaran, ce qu'elle est en train de faire avec, par exemple, le cas Genali, ça va être une habitude que beaucoup d'artistes ou de stars vont commencer.
1: C'est votre papa qui a dit ça?
3: Oui, c'est mon père.
1: Eh ben, c'est exactement ça, parce que je voulais mettre fin. Parce que mettre fin au ragot, on a des gens qui parlent comme ça, n'importe quoi, ils ne connaissent pas bien. Parce que quand quelqu'un est malade, imaginez Ali, il lit tous ses commentaires. Tu sais, quand je suis chez moi, je pleure. J'ai mal parce qu'il ne faut pas quand même que les gens soient méchants. Quand quelqu'un est malade, on le respecte, on respecte les malades. Donc Vévec, il a exactement pensé la même chose que moi. Voilà. Parce qu'il y a des gens, il y a toujours des gens partout, dans n'importe quelle société, on n'est ni les meilleurs, ni les pires. On est comme tout le monde, on a nos défauts, nos qualités, bien sûr. Je veux qu'il y ait ce terrain de confiance chez les gens. Que quand ils donnent de l'argent, il faut qu'il soit transmis à la personne concernée. Il ne faut pas que les gens soient malhonnêtes, ce n'est pas bien. Il ne faut pas être malhonnête. Il n'y a rien qui dure dans la vie. De toute façon, on va tous mourir. On n'emportera rien avec nous. Donc, quand j'ai vu Ali Asmidou Serdeguin à Saint-Étienne, j'ai dit, il faut marquer quelque chose à travers Ali. Il nous a aidés quelque part pour que les gens, ce n'est pas bien. Je suis pas en train de donner des leçons de morale, mais c'est ce que je constate, ce que j'observe. Les gens, s'ils donnent pas d'argent parce qu'ils n'ont plus confiance, il faut le dire. C'est une vérité. Le fils d'Aït Menglet, Jafar, il a dit, au fait, mon père m'a remis de l'argent, mais je sais pas si ça va arriver. Après, le fils d'Abranis, il lui dit, non, c'est pas moi qui garde la caisse, c'est Malika Domran. Ah, il a dit, si c'est Malika, il n'y a pas de problème. Et Chalik Soir, c'est plus que de l'argent.
0: Ah oui. La confiance.
1: Il faut qu'il y ait un terrain de confiance. On a perdu. Il faut dire, dans notre communauté, c'est perdu. Il faut dire. Walid Zikini, quand j'étais à Paris, c'était florissant. L'année sortie, les cassettes se vendaient comme des petits pains. Mais plus maintenant.
0: C'est vrai.
1: Plus maintenant dans les galas. Ils se plaignaient hier, les artistes, ils sont venus à Paris. Ils me disent, il n'y a même pas quelqu'un de mon village. Ils disaient, je dis, ah, tu attends ton village. Il faut compter sur ton public, pas le village. Il faut se donner à fond. Même Matoub, il avait rencontré tous ces problèmes-là. Il n'y a pas quelqu'un qui a échappé. On voit par exemple la grandeur. Tu prends Ali de Felaoui. Il faisait tellement du bénévolat. Il y aura le Daroumoud Kouen. Il est dans le commun des mortels. Bon, oui. Parce qu'il est simple, parce qu'il est très modeste, parce qu'il aime les gens. Mais on ne reconnaît même pas sa grandeur. On l'a reconnu qu'une fois qu'il est malade. Et on écoute ses chansons, parce que ce qui devrait faire les gens des médias, c'est eux qui devraient faire ce travail de recherche. Qu'a chanté celui-là? Qu'est-ce qu'il a apporté celui-là? Et le faire aimer, le faire découvrir au public. Mais aujourd'hui, Ali Flaoul, il est sur tous les médias. Et je suis contente, et ça parle que de lui jusqu'à aujourd'hui. Ça parle vraiment, l'image d'Ali Flaoun est rehaussée à sa juste valeur.
3: Inch'Allah.
1: Et je suis contente pour lui. Eh ben, j'espère que tout le monde comme vous, d'ailleurs, que je félicite, il faut que les gens fassent un bon boulot. Et Erlich Garde Brigitte, j'ai beaucoup aimé, parce qu'il faut faire un travail, même sur l'émission.
2: Il faut faire
1: un bon boulot, et on rentre dans le vif du sujet sans tourner en rond et apporter l'essentiel à l'audimat. Voilà, c'est important.
3: Comme ça, avec Khemeni, merci beaucoup pour ce...
1: c'est pas la fin de remercier, c'est non, tout le plaisir pour dis, moi.
3: C'est pas à qui de nerf. Si ce que Aïna Khadamad, c'est comme le travail de Médica, l'association, c'est-à-dire quand on donne sans rien attendre en retour.
1: Vous comprenez ça. On a c'est perdu, du partage, tout simplement.
3: On a perdu ça. On a perdu ça, Inch'Allah, ça va revenir.
1: Ça va revenir.
3: Malika Domran a toujours été une femme et un précurseur. Elle a toujours été parmi les premiers à faire les choses qui dérangent un peu des fois, mais et des fois bizarres.
2: Chat.
3: Vous voyez. Ah oui.
1: Non, moi j'aime bien les défis quand on me critique, quand on raconte des trucs. Quand
3: une femme de challenge.
1: On m'a lynché dernièrement de traite de tous les lots, mais moi ça ne me dérange pas. Je vous assure qu'ils m'ont apporté beaucoup d'énergie et je les remercie.
0: Et voilà, et ça c'est comme bien. Ça c'est bien.
1: Darlid, là où on a eu lieu, c'est comme ça que j'ai bougé. Parce que tu sais, quand tu dors sur tes lauriers, tu es là, bon, ta zone de confort, comme on appelle. Ah ouais. Non, il faut bouger, il faut se bagarrer jusqu'au voilà. dernier souffle.
0: Ça, c'est bien. Voilà, c'est la bonne philosophie de la vie, Fegui. C'est la Fegui. Et ça, c'est bien.
1: J'espère que tout le monde va s'y mettre. Et j'espère, si je reviens chez vous, chez les
3: Stéphanois,
0: à n'importe quel moment.
1: On est en projet. Il faut que les gens soient là. Ouais. Nous donnons une meilleure prestation. Là, il y aura du boulot, travailler, faire des... Mais il faut aussi que les gens se déplacent. Nous avons fait beaucoup de choses dans les moments difficiles. On n'avait pas Internet, on n'a rien, on n'a pas les moyens.
0: Les médias et tout ça,
1: mais on bougeait. J'espère que les gens vont avoir cette...
2: Niaque.
1: Oui, il faut que ça bouge, rien n'est donné. Chez les bonnes sœurs, on me disait toujours... Tout se donne, rien se donne, tout s'arrache.
0: Oui.
1: Moi, quand je suis arrivée à chanter, à défier toute une société, c'était vachement dur dans mon époque.
0: Surtout.
1: Maintenant,
0: surtout.
1: C'est facile. C'est les parents qui ramènent leur fille pour chanter, même si elle n'a pas de voix. Mais bon, tout le monde, c'est du commerce, quoi. Mais défier une société, être au fin fond d'un village kabyle et arriver à chanter... avec tout ce que ça implique, c'est-à-dire le déshonneur de ma famille, ça je les ai vécu, hein, je vous l'ai dit. Aujourd'hui peut-être je n'aurais pas ce courage, mais je l'ai fait. Et je suis contente, parce que c'est des défis qu'on se lance dans la vie, même quand on est malade. Vous savez, j'ai en 2021, j'étais malade, j'ai rencontré même les morts dans
3: mes rêves.
1: Pas le rêve, j'étais dans un coma artificiel. Je devrais mourir, même pas une heure. Je devrais mourir.
0: Ah, la NDE. Ouais, ah,
1: non,
0: c'est
1: non,
0: ça.
1: Covid, j'ai eu le...
0: Oui, c'est-à-dire pendant le coma artificiel, c'est ça.
1: Eh bien ça, j'ai vu des morts, j'ai vu mes parents.
3: Des expériences de mort imminente.
1: Oui, je suis passée par le tunnel, la lumière blanche.
3: Voilà, carrément.
1: Oui, je suis montée aussi entre le ciel et terre. Je planais et je voyais ma mère en premier qui me criait dessus. Parce que le monsieur, il voulait commencer l'enterrement avec moi. Parce qu'il y avait deux cercueils, il a dit, je vais commencer par cette femme. Alors on lui a dit, la pauvre, elle vient de perdre sa mère, c'est une militante. Il m'a dit, non, c'est son heure. Ma mère, elle voyait deux... Enfin, c'est ça que j'ai vu. Ma mère, elle

0: Je lui dis, il te dit que il faut me descendre, c'est-à-dire que je serai sur terre. Après, je lui dis, mais maman, tu sais que je ne sais pas nager. Et là, je voyais que c'est comme si je voyais
1: Et
0: un
1: de l'eau,
0: océan.
1: voilà, elle
0: Après,
1: flottait.
0: il me dit, elle m'a pas écouté. Et
1: Oui,
0: quand j'ai
1: parlez.
0: traduit ce qu'a dit Matou, tout de suite, elle m'a
2: Sobé, quoi.
0: fait descendre. Puis, il n'y avait pas d'eau. Je me suis retrouvée, je me suis retrouvée par terre. Et puis, vous allez pas me croire, mais c'est une vérité, je l'ai vécu. Même quand je suis passée par le tunnel, c'était un mariage, soi-disant, c'était un truc, un cortège nuptial. Mais
1: Oui.
0: sauf que je savais que je vais mourir.
1: Hé.
0: J'ai porté une robe, j'étais mince, et tout
2: Cela.
0: ça, une belle robe de mariée, il y avait un cortège. Mais c'était, j'ai reconnu le monsieur, il avait des yeux bleus. Donc c'était le personnel soignant qui était là. Et il y avait ma fille aussi derrière. Et ma fille, elle me parlait finalement. Les médecins l'ont laissée parce qu'ils ont dit elle va mourir. Donc ils ont dit elle va mourir, donc autant qu'ils restent avec leur mère. Profiter des derniers moments. Et j'ai vu la photo, ma fille, elle somnolait parce qu'à un moment donné, la pauvre, elle est restée la
2: Fatiguée.
0: nuit, elle était
1: Elle
0: complète.
1: dormait, ouais.
0: Mais ça, je le reproche
1: Fatiguée,
0: quand même.
1: écroulée.
0: Ils ont fait un exploit, mais quand même, mettre en danger quand même mes enfants, ça c'est moche. Ça c'est moche. J'étais dans la salle où il n'y avait que des gens malades comme moi. C'était la période
1: Du
0: de la
1: Covid, quoi.
2: la période de la faucheuse.
0: Et après, quand je suis revenue, donc je suis, c'est vrai, je suis revenue, mais ils m'ont mis de la morphine.
1: Ah oui.
0: J'étais sous morphine. Et je voyais des ombres, je voyais, comment on appelle ça, des rats au plafond. Je voyais des toiles d'araignées, je voyais des moustiques. Et mon mari, il était à mon chevet, je lui disais, mais dis donc. Parce qu'il y a quand même le réflexe, j'étais quand même.
1: Conscience.
0: J'ai
2: Dans
0: travaillé
2: le
0: à
2: milieu.
0: l'hôpital. Donc je dis, mais écoute-moi, est-ce que je délire? Je vois des hallucinations. Comment se fait-il? Je vois des. Mais les rats, ils ne peuvent pas être au plafond. Mais dans son désespoir, lui aussi, il n'a pas eu la présence d'esprit de me dire que je suis dans un hôpital.
1: Ah oui.
0: J'ai voyagé, j'étais en Afrique, on m'a volé, pour moi, on m'a volé mon portable. Mes enfants, ils ont dit le premier réflexe de maman, elle disait, où est mon portable? C'est-à-dire, je sais pas. Je vous assure, c'est pour ça qu'il dénerve. Je vois, il faut le vivre
1: Pour
0: pour.
1: comprendre ça, sinon, ben oui,
0: Ça,
1: c'est vrai.
0: finalement, j'étais morte. Les
1: Pendant,
0: jeunes,
1: oui.
0: ils étaient là. Il y a un qui avait un enfant. Sa femme, elle venait d'avoir un enfant et il était décédé.
1: Aïe,
0: Donc,
1: aïe,
0: il est
1: aïe.
0: jeune.
1: Voilà les deux
0: Il est jeune.
1: cercueils, voilà, ça
0: Alors, ils
1: voulait
0: ont
1: tout
0: dit, cette
1: dire,
0: femme,
1: voilà.
0: non, les deux cercueils, c'est des gens de chez moi.
1: Ah
0: Dont
1: bon,
0: un
1: mais
0: est
1: c'est Louis Négrel, la
0: émigré
1: salle.
0: et la dame, je la connais de vue. Après, j'ai dit à mes enfants, j'ai vu deux cercueils à côté, ils ne m'ont pas cru. J'ai été au ciel, j'ai vu ma mère, j'ai vu ma tante, j'ai vu mon père. Ils ne m'ont pas cru. Alors j'ai dit, si, il y a deux morts d'ailleurs, renseignez-vous. Et puis on a appelé au village, ils ont dit, oui,
1: C'est
0: le
1: vrai.
0: bonhomme dit, comment tu
1: Voilà.
0: sais? Comment tu sais? Comment tu sais que mon oncle est mort? Il m'a dit, tu ne le connais pas. Il jarre des Français. Il n'est jamais revenu en Algérie.
1: Algérie.
0: Et puis. Et il a dit comment? J'ai dit oui, il a des cheveux un peu bouclés, il a un teint assez clair. Je l'ai décrit un petit peu. Alors il me dit, eh ben oui, c'est mon oncle. Il est décédé. Comment tu le sais? Tu étais dans le coma. Comment tu le sais? Je dis, je l'ai vu dans mon coma justement. Et celle qui m'a dit que je suis à l'hôpital, c'était ma fille. Elle me dit, maman, tu sais que tu allais mourir. Les pompiers sont arrivés chez nous et je risquais la prison parce que non-assistance à personne en
1: Non,
0: danger.
1: danger, mais
0: Ben oui,
2: carrément.
0: j'ai vécu ça. Donc, quand vous dites, par exemple, être. Déjà, c'était mon métier. C'était mon métier. En plus, quand tu vois quelqu'un malade. Les gens, ils oublient qu'il est malade, ils oublient que c'est un artiste, ils oublient que c'est elle, etc. Mais moi, je vois des choses. Elle a vu Malika, d'ailleurs, il ne leur a pas parlé la première fois. Mais moi, quand je suis rentrée, j'ai pris la peine de me maquiller pour avoir un visage avenant. Il faut que

0: faut pas que j'ai une tête d'enterrement. Mmh. Puis quand je suis rentrée, je parlais à Ali. Je déconnais, parce que Ali, oui, ouais. C'est quelqu'un qui a beaucoup d'humour. Mmh. Et on se comprend, on collecte ensemble. Et tout de suite, je dis, oh, là, ça va, toi, je blague et tout ça. Il a parlé, et Maliki me dit, comment il ne parlait pas? J'ai dit, mais c'est mon réflexe. Moi, déjà, je suis passée, j'étais malade aussi, j'ai frôlé la mort. Je sais ce que c'est, en plus, le sentiment qu'on
1: vous avez voit. Travaillé avec des patients, oui, oui. Des malades pendant
0: mais
1: des années.
0: Mais quand on le voit encore, c'est plus fort.
1: Voilà, c'est plus intense et on comprend encore mieux. Voilà. Le malade, on le comprend encore
0: je
1: plus parce qu'on est plus en pâte aussi avec lui.
0: Je voulais passer un petit message. Il y avait une dame, elle est venue un jour me voir à Paris. Alors elle me dit, écoute Malika, j'ai mon frère, est-ce que je peux rembourser les billets? Chez qui je peux les rembourser? J'ai dit, pourquoi? Elle me dit, j'ai mon frère qui va mourir. Mmh. Il a eu une crise cardiaque. J'ai dit, je te rembourse, mais les billets, tu les gardes. Tu vas venir à mon spectacle. Alors, elle me dit, comment ça tu veux? Mon frère, il va passer. J'ai dit, non, il ne va pas passer. Il faut choisir, la personne, si, peut-être ça peut être toi, il faut lui parler.
1: Oui.
0: J'ai dit, un malade qui est dans le coma, il t'entend.
1: Il écoute tout aussi.
0: J'ai dit, ne faites jamais la bêtise de raconter n'importe quoi. Alors, il faut essayer de le ramener à la vie.
1: Oui.
0: Je crois à tout ça. C'est pour ça, pour Ali, pour X, pour Y, je crois aussi au miracle. Eh bien, la femme, elle est venue à mon gala. Voilà. Avec qui? Avec son frère.
1: Et voilà. C'est incroyable.
0: J'étais contente parce qu'elle lui parlait. J'ai dit, tu lui racontes des secrets. Des secrets qui va le ramener à la vie. Est-ce qu'il aime quelque chose? Est-ce qu'il aime? Il faut lui dire, il faut l'attendre. Lui, il entend. Ben, moi, j'entendais tout ce qu'on me racontait. Seulement, ils m'ont mis de la morphine. Mais, j'entendais mon mari parler avec la dame. Il lui disait, oui, elle a milité, c'est une militante en dehors de la... C'était la psychologue avec qui il parlait finalement. Je l'entendais, les médecins, quand ils parlaient, je les entendais. Ma fille. Seulement, il y a des fois, ça change de lieu ou ça change, mais je les entendais, leur voix. Si tu dis à quelqu'un dans le coma, tu lui dis tu vas mourir, il va mourir, il va partir. C'est le cas de mon frère, on l'a assassiné parce qu'il a défendu quelqu'un, un autiste, et le repris de justice, il n'a pas aimé que mon frère défende son parent, hein, je dis bien. Il a assassiné, et ben mon frère. Les médecins à Tizi Ouzou, au sanatorium de Tizi Ouzou, ne m'ont pas cru. Alors, parce que je venais, je ramenais du basilic, je ramenais le citron, l'orange, parce qu'on a un oranger, c'est ma mère...
1: qui a planté là.
0: Oui. Et je lui apportais toutes les odeurs de son enfance, et je lui parlais. Je ne cessais pas de parler. J'avais, comme on dit, une diarrhée verbale. Alors les gens, ils se disent, oh la pauvre, elle croit qu'il va il va mourir. Elle ne le sait pas. Mmh. Et je lui parle et un jour, je commençais à être fatiguée. J'ai dit, mon frère, quand j'ai eu le Covid, donc comment j'entendais tout le monde. Est-ce que tu m'entends? J'ai dit, même Zohra, quand elle est tombée du cinquième étage, elle m'a répondu, tu te rappelles? Elle m'a répondu, elle a cligné des yeux, elle est sortie de son coma. J'allais tous les jours lui parler. Je lui dis, alors, est-ce que tu m'entends? Je lui dis, ça suffit, il faut que je sache, est-ce que je parle à un vivant ou à un mort? Parce qu'ils l'ont mis dans le coma artificiel.
1: Puisque sûrement son état était quand même grave.
0: Non, il était lacéré de partout. Et puis, j'y croyais. Et puis là, il a ouvert les yeux. Moi, je pensais qu'il a perdu un œil parce qu'il lui a mis un couteau. On a vu un pansement et tout. Et il m'a regardé, il criait. Et il avait, parce qu'il avait des trucs ici.
1: Il a été intubé.
0: Alors, je lui dis, il faisait ça. Donc, il m'a dit, laisse-moi partir. Il voulait pas. Il avait peur d'être paralysé. Alors j'ai essayé de lui expliquer, je lui ai dit, écoute mon frère, moi aussi quand j'étais dans le coma, je ne pouvais pas marcher quand je suis sortie de l'hôpital.
1: Oui.
0: J'ai commencé à faire la rééducation et maintenant aussi, je ne marche pas bien. Oui. J'ai fait de la rééducation, mais on m'a annoncé la mort de mon frère. Donc, je n'ai pas fini ma rééducation. Wow. Voilà. Wow. J'ai dit, tu vas marcher. Tu vas marcher. On n'a pas... C'est comme Ali Fellaouen.
1: Oui. Non, le garçon
0: c'est le
1: unique.
0: Seul. Moi, mes parents, ils ont... Mais dans la société, on dit toujours le garçon. Oui. Donc, le seul. Mais Ali, il n'a pas de frère aussi. Il n'a pas de frère, il n'a pas de soeur. Donc, c'est l'unique.
1: Enfant.
0: Il me semble tout bon, j'ai l'air qu'elle a connu son mari. Oui. Aujourd'hui, s'il revenait, elle ne le reconnaîtra pas. Elle ne l'a pas connu. Elle était mariée très jeune. Elle est restée pour cet enfant. Oui. Donc, il n'y a que les enfants. L'importance de tout cela, je saute peut-être du coq à l'âne, mais c'est Nikini Houssa, Ali, The Wahid Gemmes.
1: Oui.
0: The Wahid, l'unique. L'unique, toute sa vie, elle l'a donné à cet enfant. Elle ne s'est pas remariée, elle n'a pas connu les plaisirs de la vie, elle n'a rien connu, cette femme. Elle est là, mais on a envie de garder un petit quelque chose de pourvu, qui s'en sort pourvu, qui ne meurt pas. Voilà ce qui est important.
1: C'est ça, oui.
0: Donc, tu dois te mettre dans tous ces états d'esprit. Moi, je les comprends. Je suis une mère. Je suis dans le monde artistique. On a la sensibilité à fleur de peau.
1: Oui.
0: Je suis maman aussi, donc je comprends. Et en plus, avec ma maman aussi, je savais ce que c'est.
1: Oui, bien sûr.
0: Le cordon ombilical d'une femme n'est jamais coupé.
1: Jamais.
0: Son enfant, c'est son enfant, c'est la prunelle de ses yeux. Elle n'a que lui. Elle n'a pas de mari, elle n'a pas de frère, elle n'a pas de sœur. Tout le monde l'abandonne. Elle, le cordon ombilical n'est jamais coupé avec son enfant, surtout quand on a un seul et unique, l'unique enfant. Et que deviendra, par exemple, cette maman si elle voit partir son fils? C'est très dur pour elle.
1: Oui,
0: faut se mettre
2: à la place. C'est un arrachement. C'est un arrachement qui m'a.
0: J'ai essayé de mettre ça sur Facebook. Ils n'ont pas compris. Je lui ai dit, le cordon ombilical n'est jamais coupé. Et je parlais de ça. Ils pensaient que je vais retourner. Je demande la permission aux gens de partir chez moi. Alors, j'ai une maison, j'ai tout là-bas. Donc, ils me disent... Ah, tu vas repartir. Ils ne comprennent pas la subtilité.
1: Oui, c'est
0: moi,
1: ça.
0: Moi, je ne peux pas dire à la mère d'Ali de Fellaouen qu'elle attend son enfant, qu'elle souffre.
1: Mmh.
0: J'ai mis quelques mots.
1: Oui.
0: C'est tout. J'ai expliqué. Voilà, je disais, il faut se mettre à la place de cette femme. C'est très subtil. Ils sont touchés aussi à la sensibilité d'Ali de Fellaouen.
1: Bien sûr.
0: C'est comme... Il faut passer comme ça. Il faut un peu... maquiller un petit peu.
1: Il faut être un petit peu diplomate. Voilà,
2: très subtil. Le savoir-vivre.
0: Voilà.
2: Ça s'appelle le savoir-vivre.
0: Voilà, tu vois lire sa mère, elle n'a pas... son enfant, la pupille de ses yeux. Ah. Tu t'imagines, tout un monde qui s'effondre.
2: Rappelons que Arva Hussein, elle a 94 ans et elle tenait à voir son fils. C'est pour ça qu'il est Tizar. Et donc... ce que raconte Namalika Domran, c'est l'histoire de Matoub, c'est l'histoire de Colonel Amérouche, c'est l'histoire de beaucoup Yiwen Dawhid, et le destin est bizarre. Il a voulu que Ali de Fellaouen chante une chanson qui s'appelait Le Vez, qui parlait de Yiwen Dawhid et le problème, le Savarimas, Yiwen Dawhid et ça.
0: Pour elle, la vidéo. Tout. Enfin, Sophia, je te félicite, c'est
2: merveilleux,
0: c'est magnifique. Et tu vas m'envoyer cette vidéo pour que
2: C'est déjà fait.
0: Ah oui.
2: C'est comme ça sur les réseaux sociaux. Athena Stafadora, parce que c'est une grosse vidéo.
0: Donc, avec le pour le public, pour les gens qui vont partager toujours.
2: Voilà, tant mieux. Eh bien, c'est une occasion d'écouter une chanson. Je vous propose déjà, donc sans transition, d'écouter le Vezna Ali de Fellaouen.
1: Et
2: écouter très bien les paroles. Écoutez très bien les paroles.
1: Merci.
2: Allez, je vous laisse profiter.
0: Tu m'as eu, je...

0: Et voilà. Donc c'était la chanson, une des chansons sans transition. C'était vraiment le sujet. Fashion had darakni, mais il y a une des rimes. Le cordon ombilical n'est jamais coupé. Le lien, il est unique. Mon père, il a perdu sa mère. Il avait 74 ans. Il n'est que ça. Je me sens orphelin. Donc pour dire que
1: il y a pas d'âge.
0: La maman, alors qu'il avait perdu son père avant. Mais sa mère, le jour où il a perdu sa mère, il n'est que Seguin qui dégougille. Alors qu'il était quatre fois grand-père. Donc.
2: Ça veut dire que le cordon n'est jamais coupé. Ça, c'est vrai. Hein. Moi, je le confirme personnellement. J'ai vécu ça. J'ai perdu ma mère il y a longtemps, en 2004. Elle est toujours là. Elle est toujours présente. Hein. Pour moi, hein, mais elle est toujours là. Hein. À chaque fois, moi, je la aussi, je la vois. Elle est là pour me soutenir dans... souvent, hein, presque ouais, tous les jours, elle est là, elle est voilà. présente.
1: Elle répond à tes questions.
3: Que tu as cette présence déjà.
2: Ben oui.
3: C'est une présence quotidienne.
2: Oui.
3: Donc, ça te donne beaucoup plus d'énergie.
2: Ah pour, oui. Voilà, ça c'est vrai. Ce qui est incroyable, même ma fille a ressenti sa présence. Elle m'a dit que moi aussi, je ressens la présence de ta mère qu'elle n'a jamais connue. Il m'a aussi dit, Nara. Hein.
1: Ah ouais.
2: Ben oui, hein. C'est comme ça. Et voilà, les mamans, même si elles sont parties, elles sont toujours là. Leur présence est, voilà, est toujours importante. Un mec et Nina, aujourd'hui, je le rappelle, la fête des mères, il faut en profiter au maximum. Tant que les mamans sont là, sont présentes avec nous. Un petit geste, un petit sourire au quotidien. Mais chez LMF, la fête des mères, une fois par an. Oui, il faut offrir des cadeaux, même si ce n'est pas du
1: toute
2: matériel.
1: L'année.
2: Voilà.
3: C'est le geste qui compte.
2: Oui.
3: C'est pas le...
1: Être présent.
2: Sa mère,
1: la présence.
2: Sa mère dans ses bras, c'est important.
3: C'est pas la valeur lucrative, c'est
2: oui.
3: beaucoup plus une valeur sentimentale.
2: Sentimentale, oui.
3: Donc, le petit message, si vous permettez.
2: Oui.
3: Je voulais dire aux gens qui mettent leur orgueil de côté.
2: Oui.
3: On a, dans notre société, les gens sont orgueilleux. Il faut savoir pardonner. Pardonner, mettre sa fierté de côté. Et, parce qu'après, on a des remords de conscience.
2: Oui, bien sûr, avec
1: c'est
2: le
1: trop
2: temps,
1: tard.
2: Oui.
3: On se rappelle de ce qu'on a fait. On n'a pas été parfait, peut-être. On n'a rien donné, on n'a rien fait. On n'a pas rendu le millième de ce que nous ont donné nos parents, même nos frères.
2: Oui.
3: Donc, je pense que j'aimerais bien que ça soit une société en harmonie. C'est-à-dire que les gens oublieront ce côté... Oui, je sais, on a besoin d'un peu d'argent pour vivre, c'est normal.
2: Oui.
3: Mais il ne faut pas trop focaliser sur l'argent.
2: Le matériel, oui.
3: Il faut avoir.
2: Il a calme de l'œuvre de l'chouïa, c'est ce qu'on espère. Nous
3: c'est pour ça que je vous ai dit, je recherchais ces bons moments. Hier, vous me les avez, vous m'avez donné.
2: L'essentiel, on a passé
3: donné beaucoup de choses.
2: C'est des souvenirs qu'on va garder, voilà, très très longtemps, inchallah. Et en plus de ça, on reprend un petit peu le cours de l'émission. Si on a dit, si on veut comprendre Malika Domran, il faut revenir un petit peu à ses origines, à son enfance, voilà. Maqed al-Nadha, Thuloulada, de 1956, à Tizi Hevel. Voilà, c'est un village d'Anef Mahmoud. Eka?
3: Tout à fait.
2: Voilà. La région de Bnidouala, au sud-est de Tizi Ouzou.
3: C'est vrai, on l'appelait la région d'Edouala, ou al-Renada, avec le découpage, Ed Mahmoud. Je préfère mieux Edouala.
2: Bon. D'accord. C'était le village natal Mouloud Feraoun, Fatma Ait Mansour, Amrouj, Gher Mahmassinissa aussi, hein. Et de plusieurs grandes figures intellectuelles, Kabil. Attends, c'est le cas, la région, surtout, tu dis, ils veulent Bnidouala. Bnidouala, c'est Matoub Lounès aussi.
3: Matoub Lounès, on ne peut pas parler d'Edouala sans parler de Matoub
2: Lounès. Oui.
3: Et il y a aussi Madame Fadma Mansour, Madame Amrouj.
2: Grande dame.
3: La mère de Taoua, c'est Jean Amrouj, qui est issu de... J'essaie tout le temps de coller ce nom parce qu'on a tendance à l'oublier chez nous. C'est une grande dame. Et c'est grâce à elle que nous avons eu une cantatrice de la trompe de Taoua Amrouj. une intellectuelle aussi, et de genre, il ne faut pas l'oublier.
2: Ça, c'est vrai, déjà,
3: c'est une famille d'intellectuels et d'artistes.
2: Oui, surtout, Fatma Tmansour, elle est très connue pour ses... Voilà, Taous Amrouch, elle a repris hier Koulinis Safadimès, c'est ma mère qui m'a appris les chants qu'elle a chantés après. Il y a son frère aussi qui l'a aidé, Jean Amrouch, ça, c'est important de le dire. On a fait une émission la dernière fois de la radio sur... voilà, Fatma Taous Amrouch, on a parlé de, bien sûr, de sa mère et de son frère.
3: Fatma Taous Amrouch, je l'ai ressenti le jour où je suis venue.
2: L'exil,
3: en 1994, le 19 septembre 1994. Tu vois, même si j'ai pas...
2: Pendant la décennie noire, il y a des...
3: Oui. Donc, j'ai ressenti la douleur aussi de Slimane Azem.
2: Oui.
3: Donc, qu'est-ce que j'ai fait comme Fatma Mansour? Moi, je me concentrais à chaque fois parce que j'avais fait des recueils de poésie féminine et masculine.
2: Oui.
3: Donc, quelques-uns, je voulais les remettre à Mouloud Mamré. Bon, le temps était plus rapide qu'on espérait. Donc, je n'ai pas pu lui remettre d'autres poèmes de Simahou Mahan. C'est mes malades qui m'ont donné tout ça.
2: Ah,
3: oui, je
2: faisais. Et voilà.
3: Et donc, je voulais les donner. Et qu'est-ce que je faisais? Je suis repartie vers les contes de mon enfance.
2: Oui.
3: De mon enfance, parce que j'avais une grand-mère qui me racontait des histoires, et ma mère aussi.
2: Oui, Timoucho Hasnika.
3: Et ma mère, oui. Et puis ma mère, Darne aussi. La femme en général, il n'y a pas que ma mère, bien sûr. Mais moi, c'est ces souvenirs qui m'ont marqué. J'étudiais, je faisais semblant de lire. J'allais chez les bonnes sœurs pour ramener mes livres, une fois par semaine. Et je lisais beaucoup. C'était la seule issue d'évasion.
2: Oui.
3: Je m'évadais beaucoup. Je connaissais un peu le monde à travers ces livres.
2: Oui.
3: Et quand je lisais, j'écoutais ces femmes. Et je voyais ces femmes ne pas parler. Elles ne parlent pas. Les femmes kabyles, elles se regardent dans les yeux. Elles veulent... Maintenant, tu me ramènes une femme kabyle. Je n'ai même pas besoin qu'elle me parle. Je la regarde. Je sais si elle est malheureuse ou heureuse. Il y a quelque chose. C'est des codes.
2: Oui.
3: C'est comme ce qui est transmis, par exemple, dans la poterie, dans
2: les
3: la vannerie, dans les tapis.
2: La tapisserie,
3: C'est des symboles qui parle d'un thème, ce qu'elles vivent au quotidien. Donc, après, Emma aussi, quand elle berçait mon frère, à l'époque, c'était deux ficelles, c'est de la corde. Il y avait un berceau en roseau. Elle le berçait, elle lui chantait, alors j'imaginais un peu.
2: Les berceuses.
3: Elle lui faisait des berceuses, et c'est à moi, aussi, elle les chantait. Qu'est-ce qu'elle chantait? Ma mère, elle chantait la misère. Ses souffrances. Elle ne parle pas que son mari lui manque, qu'il était en exil. Non. Elle le dit avec des métaphores. C'est des images.
2: Oui.
3: Mais il faut savoir les décoder. Et c'est grâce aussi à ces femmes que je m'imprégnais de cette culture-là. Mmh. Moi, ma culture, je la vis. Je ne parle pas comme ça. Même mon accent, je l'ai gardé. Tout ce qui est... Quand je vis ma kabylité quotidiennement.
2: Oui.
3: Et c'est grâce à ces femmes. Donc, ma mère, par exemple, elle me chantait. L'image que j'ai de ma mère, finalement, ne devient qu'un souvenir, une fois disparue. Elle faisait du café. C'est pour ça que j'aime le café.
2: Oui.
3: J'adore le café. Et quand je prenais ma mère, elle faisait l'odeur du café. L'odeur, elle réchauffait le lait. L'odeur du café, des fois il y a un beignet, des fois il y a une crêpe, des fois ça dépend ce qu'il y a. Mais c'est cette odeur de café, ça donne envie de faire la grasse matinée. Et ma mère, le parfum, les odeurs de toutes ces odeurs qu'on a vécues.
2: Les odeurs de l'enfance, ça reste toujours.
3: Moi, ça reste la menthe, le basilic. Tiens, chez Malika tout à l'heure, ça sentait la menthe.
2: Ça, c'est bien.
3: On se voit chez soi. Et ben, ma mère, elle transmettait tout ça. Le lait que j'ai tété, c'était du lait entre la douleur d'être une femme incomprise, un être humain incompris, parce que Parce qu'une femme, à l'époque, on l'a mariée de force ou de gré.
2: Ouais.
3: Donc la femme, quand elle arrive chez elle, quand elle est enfant, on l'appelle la malédiction.
2: Musiba, c'est une catastrophe. Voilà, dans certaines régions.
3: C'est vrai. Mohamed l'ultrachiche. Et du coup, donc après, petit à petit, à peine sorti, même pas de l'adolescence, de l'enfance.
2: Oui.
3: Des fois, on les marie très très jeunes. Elles sont, c'est de, après elles deviennent, si par la chance, elles ont surtout un garçon de préférence pour elles, pour qu'elles puissent rester dans cette famille. Sinon, on l'accepte, on l'appelle l'étrangère ou l'intruse.
2: Mmh.
3: Donc, il est, d'ailleurs, tu vois, les, en Kabyle, quand ils parlent en Kabyle, ils te disent toujours, il est smed.
2: Ça, c'est vrai, mais elle est khimar thoura, il est smed.
3: Voilà. Ah, bah oui,
2: la belle-fille, c'est toujours il est smed. Elle ne fait pas partie de la famille.
3: Donc, sa deuxième, donc, elle a eu une première demeure où elle n'était pas la bienvenue.
2: Ouais.
3: C'est une malédiction qui tombe.
2: Déjà pour sa
3: famille. Et la deuxième demeure, c'est quoi? C'est le mariage.
2: Oui.
3: Donc, elle a toujours, elle est pas, elle est un peu respectée une fois qu'elle a mis au monde des mâles, des garçons. Si elle a pas mis une femme qui a mis des enfants au monde, mais des, par exemple des filles, et une femme qui n'a pas enfanté, ont le même statut.
2: Ah oui.
3: Voilà. C'est là que j'ai traité le thème de Thamengourth.
2: Ah oui.
3: Oui,
2: oui, d'accord, voilà. Bien sûr.
3: Et la troisième demeure, effectivement, c'est la mort. Voilà. Et puis, c'est là que je dis, je ne veux pas mourir. Donc, la femme, elle doit... C'est important pour les mamans. Ce n'est pas les bijoux en or ou en argent. Ça, ce n'est pas important. Il faut leur donner l'éducation.
2: Oui.
3: Il faut leur apprendre les valeurs de chez nous. C'est très, très important. Les valeurs, moi, aujourd'hui... J'ai une fille, que Dieu me la garde, que Dieu vous garde vos enfants. Elle est tout ce qu'on peut espérer. Elle est éduquée, elle est très bien éduquée. Elle a fait des études, elle a un boulot, elle travaille. Donc elle travaille, elle s'assume.
2: Voilà.
3: Moi, je ne vais pas acheter une voiture, je vais lui acheter une maison. Non, non. J'ai dit, ma fille, quand elle est arrivée en France, après mon exil de 94, voilà. Ils sont arrivés... Le 3 décembre 1998. Elle était là, je lui dis, ma fille, je suis mignon. Je ne t'ai pas demandé de me faire la vaisselle, de nettoyer, de préparer à manger. Tu es au même titre que tes frères, montre-nous si tu es capable. Ben, elle a été toujours capable parce qu'elle est toujours première de la classe.
2: Et voilà. Voilà.
3: Ça. Mmh. Et elle travaille à la banque en ce moment. Donc, et moi, je lui dis, ma fille, tu vis un petit peu, tu donnes un petit peu à des gens. Il ne faut pas leur montrer que tu leur as donné, tu les aides. Si tu n'as pas d'argent, tu, au moins le sourire.
2: Voilà.
3: On était partis ensemble. Elle m'a fait un cadeau d'anniversaire. J'ai été voir le lieu où Jugurtha, le roi numide,
2: oui.
3: Le roi berbère, c'est là qu'il était mort de faim, qu'on l'a dit.
2: Mmh.
3: Voilà. Et ma fille, elle voyait une petite fille, une jeune fille comme ça, elle était là, c'est la petite fille de la dame. Ben, c'est la dame d'un certain âge, quand même, et qui a soulevé une valise. Et ma fille, elle regardait, elle lui dit, pourquoi tu... Elle lui a parlé en anglais, à Rome. Ben, elle a soulevé la valise pour
2: la dame.
3: Pour la dame. Et elle a fait descendre, elle a aidé un peu une dame, aussi d'un certain âge, elle m'a dit, vous voulez, madame, que je vous aide? Elle lui dit oui. Après, elle lui a pris son bagage, elle l'a fait descendre, elle lui a remis son bagage, elle lui a dit, merci, ma fille.
2: C'est ces valeurs-là qu'il faut vraiment transmettre.
3: C'est pas pour jeter des fleurs à
2: non,
3: ma fille.
2: Non, pas du tout.
3: J'essaie de vous expliquer, c'est dès le jeune âge qu'on inculque ces valeurs.
2: C'est ça.
3: Et l'enfant, il ne faut pas le pourrir. Le gâté pourri, souffrant. Il faut faire des enfants, mais il faut leur donner l'éducation. Les valeurs.
2: Quand
3: j'ai vu pour la première fois Madame Sidous,
2: oui,
3: je vois la voir, c'est des valeurs kabyles. elle a quelque chose d'exceptionnel.
2: Oui.
3: Elle est là en France, de Gisraïche.
2: C'est vrai.
3: C'est une femme courageuse. On ne lui a pas donné.
2: Elle a tout arraché, elle aussi.
3: Elle a tout arraché. Oui. Elle est arrivée à faire des études, à avoir un métier.
2: Voilà, c'est ça.
3: Et j'aime ses valeurs. Tu vois, ce matin, elle m'a accueillie chez elle. Elle m'a dit, tu veux dormir à l'hôtel ou tu veux dormir... J'ai dit, non, chez toi. Parce que moi, j'ai envie...
2: C'est un beau témoignage, Némélika.
3: Oui, oui, c'est une vérité. Hier, j'ai mangé la galette Nevgaïl.
2: Et voilà.
3: Ouais. J'ai un petit faible pour Nevgaïl. C'est plus fort que moi, je ne sais pas pourquoi.
2: C'est super. J'adore. C'est une belle région hein, de la Kabylie.
3: Même Nevgaïl, l'accent, ça... même tout, oui, tout le magnifique. Raffinement, tout ça. Et elle a préparé, Nasser est jaloux, la vraie galette.
2: Ah, Nasser.
3: La vraie galette. Là, là, je vous dis, Yifan. Alors, je tirais de lire. C'est d'exemple, c'est de quoi? Mais qui chait de dire Yifan le fait?
2: Ah, comme dit Yifan le fait, c'est. Ah,
3: vous avez vu ce que c'était? C'est pas les pommes fortes.
2: Oui, bien sûr.
3: Très de me coucher. Très de salade de veau. Très de me coucher. À mon carreur, ni qui ni fait le fait, mais je tirais la fait avec amour. Elle s'est levée. Elle a un gala le soir et madame a préparé. Elle s'occupe des invités, elle s'occupe de tout. Alors, comment ? C'est pour ça que je l'apprécie. Melika, elle ne sait pas ce qu'elle m'apporte. Parce qu'elle m'apporte, je me ressource. Parce que maintenant, je n'ai plus personne. Je ne suis pas d'Itmour. Je ne suis pas d'Itmour. Regardez, ils courent après l'argent. Ils oublient leur santé. Oui. Ils oublient les valeurs. Après, on part. On n'a rien laissé comme héritage pour les futures générations.
2: Ça, c'est vrai. C'est, oui.
3: C'est très, très... Il faut pas de remède donner des enfants si vous ne leur apportez pas le nécessaire.
2: Oui.
3: C'est très important. Ce n'est pas l'argent. C'est une maison d'Itmour qu'il n'habitera jamais. Les valeurs, le partage. On appelle, moi je me rappelle, ma grand-mère, elle m'envoyait chez les voisins. Je rigolais avec elle et tout ça. Je voyais des petites, des dames d'un certain âge qui étaient seules.
2: Oui.
3: Soit elles ont perdu leurs enfants, soit elles n'ont plus. Eh bien, je faisais un brin de causette avec elles. Elles étaient heureuses. Et moi, j'étais heureuse aussi. Voilà. C'est vrai, c'est... Mais je ne leur dis pas, je vous fais, on leur donne, parce que c'est un partage, si tu veux. C'est un rituel chez nous. Nous, c'est spontané. C'est Malika est pareil, voilà.
4: C'est tout ça, mais c'est aussi, Samhir, donner une valeur à notre culture.
3: C'est ça.
4: Il ne faut pas te nahkar. Quand tu dis, pour un artiste, il faut lui donner un petit quelque chose, je suis désolé. Une association, elle a des cours, elle a des trucs. Nous, on a arrêté des cours de danse. Nous, on ne va pas payer pour danser. Ils ne regardent pas que c'est simplement pour donner une valeur à, nos, à cette culture. Ça, tu vois, ça a le qu'aimant.
3: Non, mais vous voulez voir le c'est encore... Déjà, la chanson est taboue. Alors, rajouter la danse, eux, ils, dans leur visuel, ils voient les cabarets. Donc, pour eux, la danse, ça paraît vulgaire. Or, qu'ils ne savent pas, c'est l'harmonie du corps pour qu'elle se maintienne, la fille ou le garçon.
2: C'est du sport, la danse aussi.
3: C'est un sport, on maigrit.
2: En fait, dans les salles de sport, il y a la Zumba, c'est de la danse en même temps, c'est du sport pour muscler le corps.
3: Nous connaissons ça, Zerdeth, c'est des bouts d'herbelle et tout ça. Les femmes, elles ont besoin, le trop-plein qu'elles ont vécu, il faut qu'elles
2: arment. Elles le dégagent.
3: Elles
2: ont accumulé l'énergie négative, les souffrances et tout, elles sortent quand on danse. Et c'est une sorte de thérapie. Et c'est le chant, l'arna aussi, c'est des thérapies. Quand on chante, quand on écoute des chansons, c'est pour se soigner aussi, ça soigne l'âme. Ça, c'est important.
3: En psychiatrie, quand tu dis psychothérapie, thérapie, c'est le traitement.
2: Oui.
3: Donc, psycho, tu traites le malade avec la psychologie. Ensuite, ergothérapie. Ergo, tu dois faire travailler le malade. Mais tu lui donnes un petit pécule.
2: Un travail manuel, surtout, c'est important.
3: Moi, je leur faisais de la peinture. Ils rigolaient sur moi. Mais je faisais pour les plus jeunes. C'est grâce à la peinture. Elles délivrent, elles lisent, elles font du tricot, elles font... comment expliquer, des tapis. Oui. Elle s'exprime.
2: C'est ça.
3: C'est un traitement. On a besoin de notre équilibre. Si oui. on n'est pas équilibré, elle souffre de société, de frustrés.
2: Ça, oui, malheureusement. On veut changer un petit peu les choses, c'est dans ce sens. Voilà, pour ne pas rester frustré, il faut s'ouvrir, il faut découvrir.
3: Tout à fait.
2: Voilà, même sur les
4: autres. Il faut être généreux.
2: Oui, Makedena Malika Domran de Guinée, elle nous a raconté hier que l'île Kveil, ça veut dire la maman, qu'est-ce qu'elle doit transmettre à ses enfants? Ouais. Eh bien, c'est la preuve vivante de la femme kabyle. Voilà, même Nemeli. C'est ça, c'est dans la transmission des valeurs, c'est très important.
4: Moi, je transmets simplement ce que mes parents m'ont dit. J'ai rien fait d'autre.
2: Nous connaissons les villages des Fudal, le Kveil et tout. Il y a le partage, mais d'une façon quand même discrète, même si on veut aider et tout ça. C'est important, c'est vrai. Des fois, on donne voilà, l'échange quotidien. Sans, voilà, ça veut dire qu'il y a des choses. C'est pour ne pas faire sentir aux gens qu'ils sont dans le besoin. Pour garder toute leur dignité. Et voilà, c'est très important. Et la chose aussi, je résume un petit peu ce qu'on a dit. Les contes kabyles, Timouchouha aussi, c'est dans la transmission. Parce que, dites-moi, Chehous, il y a toujours une morale
3: c'est
2: à la fin
3: de l'éducation.
2: Voilà, c'est ça. Les dames, leur souffrance et tout, c'est dans le dire voilà ce qu'on vit, ce que nous vivons, et elles veulent que peut-être les choses changent. Voilà, elles transmettent ça à leurs filles, à leurs enfants. Et ça, c'est
3: à l'époque, les hommes, c'est tout un village qui s'occupait de notre éducation.
2: Ça, c'est vrai, voilà. Oui.
3: Donc c'est pour ça il y a moins de dégâts
2: oui.
3: dans l'éducation.
2: Toute
3: donc,
2: la société est éduquée en même temps.
3: Déjà au milieu du village, c'est l'Atjmarit
2: oui.
3: qui rassemble les hommes. Donc déjà, Ousmevada, Dermbal, tu peux pas... Il faut respecter les règles du village.
2: Du village, ben oui.
3: Voilà.
2: Hein.
3: Si tu as commis un crime ou tu as fait un délit, tu as fait quelque chose... C'est fini, tu ne vivras ouais. plus là-bas. Tu
2: es banni du village.
3: Tu es banni complètement. Ouais, ouais. Sinon, il va faire...
0: Parce que la justice lui-même.
3: Donc, Zikini, il a qu'à t'qadar. T'qadar d'Amrar, t'qadar d'Ablam Zayel. Par exemple, en parlant d'Amrar, voilà, par exemple... de la génération actuelle, il dit, tu as quel âge ? Ah, c'est que ça me rend. Il parle comme ça. Mmh. Mais on ne leur a pas appris le savoir-vivre. Mmh. Parce qu'on ne dit pas à une femme, tu as quel âge ? D'abord, c'est déplacé de parler à une femme. Parce qu'une femme, elle reste toujours coquette, elle reste toujours une
2: oui.
3: femme. On dit pas d'abord, on n'a pas posé de question à une femme, ben, tu as quel âge ? Pourquoi ? On se marie avec, elle n'a rien, je sais quoi.
2: Ça
3: on
2: ne
3: doit
2: pas
3: le dire.
2: Ça se fait pas.
3: Ça se dit pas.
2: Oui.
3: On ne dit pas, c'est Romain ou Mkarnara, Tamrar. Ils disent une femme âgée.
2: Oui.
3: Femme, il y a une différence.
2: On dit une femme âgée, on dit une femme d'une certaine expérience.
3: Voilà,
2: pour ne pas dire.
3: Ils disent ça.
0: Oui. Non, ils disent
3: ils
0: des seniors.
3: Pas, ils ne prennent pas de mots.
0: Maintenant, on dit des seniors.
2: Des seniors, encore
3: des seniors,
2: c'est mieux.
3: Oui. Des seniors. Oui. Néramida, alors dit Adelth, c'est tout le village qui s'occupait on entoure l'enfant.
2: Oui.
3: Et la femme à la fontaine. À la fontaine.
2: Ah oui, c'est là.
3: Elles font l'éducation des jeunes filles, des nouvelles
2: oui.
3: mariées, etc. Ça parle de tout, hein. Il n'y a pas de tabou, hein. Mais c'est entre femmes. Donc elles parlent, j'étais témoin de cette période-là, je les écoutais. J'étais imprégnée de cette culture que j'adore d'ailleurs, ma culture je l'adore. Il n'y a aucun doute. Donc, les gens sont éparpillés, ils sont aux quatre coins du monde. Moi je pense qu'il faut prendre ce qui est bien
2: voilà.
3: des autres cultures.
2: Ouais. C'est ça.
3: Pour apporter un plus à la nôtre. Alors qu'on a presque. Bon, il y a des petits trucs juste
0: en fait,
3: à.
0: S'adapter.
3: Et
0: pour adapter
3: ensuite,
0: notre culture, c'est tout.
3: Ensuite, il faut oublier, vraiment le rayer de son langage, de sa tête et tout ça. Il ne faut pas croire que les autres sont meilleurs que nous. Donc, si tu n'as pas l'estime de soi, comment ouais. peux-tu aimer les autres ?
2: Ça, c'est vrai.
3: Alors, chez nous, Il y a le complexe d'occidentalisme.
2: Oui.
3: À chaque fois, même dans la chanson, il y a de Wallin, elle a fredonné un petit air en Kabyle. Ah, c'est une star, c'est la meilleure. Mais on n'essaie pas de valoriser les nôtres. Il faut aimer les nôtres. Une des associations, vous allez à l'association participer, qu'est-ce que ça vous coûte? Ça vous permet déjà d'être, de rencontrer d'autres personnes, de s'échanger,
2: l'échange
3: d'idées. Et en même temps, il faut enlever aussi de sa tête la cistana. Parce que nous renommons d'Amenzon, il sacrifie même sa vie, l'aîné, il sacrifie sa vie pour ses autres frères. Donc tout le monde doit participer. Même de la Ouacha, moi j'allais chez mes parents, ils n'étaient pas pauvres, mais j'allais, c'est moi qui allais vers eux. Je me vois mal soutirer de l'argent à mon frère, parce que Dieu merci, je travaillais, donc j'ai pas de souci. Mais c'est moi qui participais. Eux, par exemple, de ce ma face, c'est une express travailler, et de ce ma moula te varanien, dans des farans, et ce hurum, et ni le hennen, ce machine, n'dir, et ni chumethen, ou t'en tabouillera. Déjà, il a qu'un exoko, et ni chumethen, ce warna, ou de n'ernouillera, un autre héritage bouillard, et de n'ewe, un ewer, et ni la hennen. Donc, parce qu'on vient de. Ils ont fêté l'Aïd, les gens. Donc, vous allez avoir l'esprit de partage. On va tous participer. On ne regarde pas ton porte-monnaie. Mais c'est l'esprit de partage. On est là, c'est une famille. Et on va partager les bons moments. On ne les retrouvera jamais. Mais
2: il revient pas.
0: Les poètes,
2: il faut en profiter au maximum.
0: Les poètes, ils ont une façon de dire les choses.
3: J'ai un temps d'observation très développé. Même quand je travaille en psychiatrie, je vois un malade.
0: Après, c'est une déformation professionnelle.
3: Oui, tout à fait. Donc, je vois quelqu'un, un faux malade qui arrive. Il faut toute notre vie, on est là pour apprendre. Malika est l'exemple vivant de ces femmes.
2: J'adore.
3: Il a le meilleur de vous-même. Il faut toujours apporter. Donc maintenant on revient à l'association. Il faut que les gens participent un petit peu symboliquement. Au lieu de se voir d'être comme dans ma région ou à des. Et de vous mettre un finchel quoi. Et de vous mettre sous mes yeux. Écoute, de vous dire finchel.
2: Oui.
3: Le partage est-il une petite question où les foules nous côté ou que nous allons les commentaires. Donc on doit l'association. Où les chiens disent, les hadj disent, c'est battle. ولا عزيز هرا إلا أن عاون ساكن تسعين تزمرتي توجو مام اللي قال من خدمة مغران يعني في الأول أنوغو ما تفكر دانوغو أحسب شحال لغاشة شحال هيفغ
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0: synthétiques c'est l'épouse de Nsaadé qu'on remercie encore une fois
3: ah bah bravo
0: et عطيها صحه bénévole elle et son mari
3: c'était pas sucré c'était bien tu peux les garder c'est des gâteaux secs
0: et une bonne partie elle a été faite le matin m'expliquer Saadé تخدميتنا à 4h du matin pour que ça soit frais ناكل il doit pas passer peut-être que من بيان كني اسفرحنا
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5: تقد
0: قار رجل في باتاجي avec vous un dicton en fait une leçon qu'une amie une juive elle m'a appris c'est que le linceul comporte pas de poche
5: oui
0: pourquoi parce que tu prends rien avec toi il y a pas ça dire أكجي يي كاين تكسفض اتروح هذاك ندوس هذا سي بو سا كومي با دو بوش دي دون دي لانسول دي الكفن
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3: 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Eh bien, il suffit d'un sourire d'une personne qui m'appelle gentiment et tout. Elle me booste.
5: C'est vrai,
3: c'est important. Il faut apprendre à sourire aux gens. Il a quand même eu le vent. Il a quand même eu la folie. Il a quand même eu le goulot. Nous, on est sans maman dans des gars. Nous connaissons les gens. Nous sommes les gens. أذن تمرتجي في كي دواء هن لن بيدك وسانس ويسخل وخذي منا ويبقي نخلص إن لا سكوريتي سوسال إذا هن ساعات ذي مرت ولاش ولاش ذي مرت أتهل كذا هي كي مشوم إب لي راديو نير لي تصبر 50 مليون 30 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Regarde visuellement, c'est un grand plat, tout le monde a sa cuillère. Donc on mange tous ensemble. Tous ensemble. Donc c'est pour. On va partager. On partage les moments de deuil, on partage aussi les moments de joie. Donc voilà.
5: C'est ça.
0: C'est vraiment tout à fait profond. Ça rejoint un connaît de notre à chaque fois. C'est que mon beau-père, il m'a appris un mot. Toujours, je le répète à presque chaque émission. Le problème de l'être humain, c'est l'ego.
3: Ah oui,
0: si on oublie,
3: je crois depuis les réseaux sociaux.
0: Oulah,
3: il y en a qui regardent de nuque, mais déjà ils demeurent nouveaux.
0: Voilà. يرنا
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3: 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C'est comme ça que ça se passe.
0: C'est
3: donc, tu le veux donner.
0: En plus, c'est comme ça, moi, je sors du Koukalan, qu'on crée une diaspora.
5: Oui.
0: Il est un aim. On arrive presque à la fin de l'émission. Moi, je voudrais bien que tu.
3: J'ai trop parlé, je crois.
0: Non, mais pas. Au contraire, je voudrais parler de Namalika Domran, mais par rapport à son parcours.
5: Oui.
0: Si tu peux nous rappeler un peu, au moins que les auditeurs, surtout les plus jeunes, je sais que les anciens.
5: J'ai pas bien entendu, je suis donné.
0: Nérem, par rapport
3: au parcours.
0: Le parcours de Namalika Domran, son vécu, son combat politique, bon, son engagement, on va dire.
5: Oui, oui.
0: Surtout parmi les premières. Surtout pour les jeunes, les plus jeunes, ils ne connaissent pas bien. Mais jamais les anciens ne connaissent qu'elle. Malika Domran, ça fait partie de notre éducation. Mais les plus jeunes, peut-être, avant de passer une chanson.
5: Oui, d'accord, très bien. Alors, peut-être on va faire ça un petit peu brièvement. Déjà, on va dire, c'est une femme qui refuse les limites parce que dès le jeune âge, déjà adolescente, elle vend une chanson, n'est-ce pas ? هكا غيني تهضرت ام تي بو داش تعيش ايضا على ليبوك شويه لادوليسونس سي ان اج ام تي بو كومبليكي اون بلوس لا سوسيتي نال قبايل اي تو
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5: oui.
3: C'est pas n'importe qui peut envoyer son enfant aller à l'école, déjà.
5: Oui.
3: Donc moi, il y avait quand même une certaine ouverture d'esprit. Mon père est rara.
5: Oui.
3: Est rara, moyen. Il avait son certificat d'études. Donc, il est rara, on est le Wakhtener.
5: Il est rara, il est français, c'est ça.
3: À l'époque, mais oui. Il y avait une ouverture d'esprit. Donc, il est d'accord déjà que j'aille à l'école.
0: Que sa fille aille à l'école.
5: Ma mère, les femmes, elle ne pouvait pas y aller à l'école. Voilà.
3: Ma mère, oui. Elle a étudié aussi chez les bonnes sœurs.
5: C'est très bien.
3: Oui. Ma mère, elle parlait français couramment.
5: Oui.
3: Donc, elle connaissait les deux cultures, kabyle et français.
5: Oui.
3: Française. Et donc, je n'ai pas ce problème. Brièvement, les bonnes sœurs, celles qui n'étaient pas arrivées à l'heure de leur scolarité, parce que c'était la guerre, faut le souligner. Donc, qu'est-ce qu'elles faisaient, les bonnes sœurs? Elles leur apprenaient l'école, la section ménagère. Elles nous apprenaient à faire du lit, des lits, or qu'on n'avait pas de lit.
5: À l'époque, oui.
3: À l'époque.
5: Oui, pendant la guerre, les années 50, 60,
3: c'était la dèche,
5: voilà,
3: ouais.
5: Voilà.
3: Hein. Et elle nous apprenait à faire des gâteaux.
0: Une seconde, vous n'aviez pas de lit.
5: Gagnent d'Ilqa'a directement.
3: Voilà. Une maison kabyle familiale. Tout le monde, les enfants dormaient par terre.
5: C'est ça.
3: Sur des couvertures, sur des
5: chasses. Elle s'est rêvée ou
3: voilà. Voilà. Bien sûr, il n'y avait pas de lit. C'est après qu'on avait des lits. Sauf que mes parents avaient un lit. Mais moi, je n'avais pas de lit. Je dormais par terre. Quand mon père repartait en France, après les vacances, je dormais sur le lit. Ma grand-mère, elle avait un lit, une personne, que je convoitais.
5: Voilà.
3: Mais les gens dormaient par terre.
5: Oui,
3: oui. Les cousins, la fratrie, tout le monde était là. Il y avait... l'esprit de famille, c'est très, très important. Mais moi, la petite note de modernité, c'est les bonnes sœurs qui me l'ont donné. Donc déjà, au premier abord, elles ont compris que j'étais prédestinée à chanter.
5: Ah, d'accord.
3: Elle m'enregistrait, elle me faisait enregistrer sur un magnéto à bande.
5: Oui.
3: Les chansons de, du grand Simenas.
0: Ah, à l'époque.
3: Sauf parce que lui, il chantait pas l'amour. Donc, oui. c'est des bonnes sœurs aussi. Donc
5: voilà.
3: Voilà. C'est... Donc, on faisait, je leur chantais. Tout de suite, moi, j'étais fine à l'époque, je dansais. Ouais. Mais elles m'ont mis dans la danse classique. Elles m'ont mis dans
0: le chant.
3: Oui, oui, tout de suite, elles ont repéré.
5: C'est, voilà, c'est grâce à
3: et
5: ça.
3: Et à l'école, c'est moi qui donnais la gamme pour les
5: filles.
3: Très
5: bien. Oui,
3: donc,
5: oui, hein.
3: J'ai passé ma sixième. En gros, bon, je ne peux pas tout dire.
5: Oui, bien sûr.
3: Après, j'ai passé la sixième, j'ai eu le premier prix. J'ai eu le premier prix dans un camp de, c'est une colonie de vacances, camp maréchal à l'époque on l'appelait, ça s'appelle Tadmaïd.
5: Oui.
3: Et de là, le bruit a couru jusqu'au lycée Fad Mansoum. Parce que la
5: à
3: sixième, j'ai étudié Gath Douala avec Matou. On est ensemble.
0: Oui.
3: Et quand je suis partie, c'était, il y avait le lycée polyvalent, il y avait le lycée Fad Mansoum.
5: Oui.
3: Donc ils ont dégagé les garçons, ils les ont mis au polyvalent. Moi j'étais à Fad Mansoum. Mm. Et la surveillante générale, elle a dit c'est qui Domran ? On était deux Malika Domran.
5: Ah bon ?
3: Alors, elle a dit vous chantez. Elle a tout de suite compris que c'était moi qui chantais. Et donc, alors,

0: que leur rêve de chanteuse est arrivé.
1: Oui, mais donc, contre... la composition à Guinée, la chanson, c'est l'idée, comment elle vous est venue,
0: On était déjà vie. Oui. Parce que déjà, j'avais un parent à ma grand-mère, il passait des chansons françaises.
1: Oui.
0: Il s'est dit qu'il est tout seul au monde, personne ne comprend le français. Eh. Il faisait pas... Donc à la radio, il y avait des chansons d'amour.
1: Oui.
0: Et nous, moi je comprenais. J'ai dit, mais pourquoi ne pas casser le tabou et le chanter en kabyle?
1: Et voilà, c'est ça.
0: Voilà.
1: C'est le défi.
0: C'était ça. Et donc, comme j'étais adolescente,
1: oui.
0: je comprenais des choses de la chanson. Oui. Mais après, je l'ai travaillé
1: oui.
0: jusqu'à quand je suis arrivée à l'hôpital psychiatrique, quand je travaillais là-bas.
1: Oui.
0: Donc, je retravaille toujours les chansons. Moi, mes chansons, elles ne se démontent pas.
1: Voilà. Ça, c'est
0: donc,
1: vrai.
0: C'est intemporel. Donc, mais je les travaille pour apporter toujours une petite note de, un peu meilleure. Il faut lui ajouter.
1: Les améliorer à chaque fois.
0: Mais c'était juste un clin d'œil à bouger. J'adorais. C'est que j'aimerais. Voilà. Une nouvelle chanson, j'adore quand on me dit Wishka.
1: Oui.
0: Alors, sur moi, je l'ai piqué, je l'ai mis dans
1: la chanson. Voilà, ça c'est voilà, bien.
0: Des trucs comme ça.
1: Oui.
0: Alors, donc, c'est trop compliqué
2: oui,
0: à expliquer.
2: Pas...
0: Donc, je me battais sur deux fronts. Donc, je souffrais d'être une femme
1: oui.
0: à qui qu'on ne respecte pas au même titre qu'elle.
1: Oui.
0: Voilà, tout simplement. Oui. Ça, je l'ai vécu, je l'ai traîné et je me rebellais.
2: Et Arkouyard a fait 1980.
0: Donc, c'est pour ça je défendais Tantos, Umbad, les droits de la femme. Et d'un autre côté, j'étais confrontée à un problème de langue. J'arrivais au lycée, je suis qu'une petite villageoise qui débarque à Tizi Ouzou. Tizi Ouzou, c'est une ville, comme Bougie.
2: Oui, oui.
0: Et je ne comprenais pas, je ne parlais pas cette langue. Et on m'interdisait aussi de parler cette langue. Et je me suis retrouvée, je n'ai pas le droit, c'est-à-dire dans la vie, déjà, je ne suis pas gâtée d'être une femme. Et en plus, je ne suis pas gâtée, je ne dois pas transmettre ma langue maternelle.
1: Ouais.
0: C'est comme si je reniais ma mère, je reniais ma grand-mère, je reniais mes aïeux. Et ça, je me suis rebellée. Voilà. Ah. Voilà. Ça me
1: voilà. C'est ça.
0: Ça, alors, bon, on n'avait pas les moyens, mais un jour, Dieu m'a souri. Je me suis accrochée à l'opportunité. Il y a un monsieur, je faisais pour Si Mohamed Belhanefi des chansons pour la chorale, je reproduisais, mais je chantais en arrière-plan, je chantais en grave, parce que j'avais peur que mes parents reconnaissent que c'est moi.
1: Ah, d'accord, ça fait trop longtemps qu'elle chante tout ça.
0: Et puis pour être chanteuse, j'étais obligée de travailler. Parce que quand tu as un travail, tu as ta poche. Tu
2: dépends pas, donc on te demande pas
0: d'être. Pas d'assistanat.
2: Voilà, on te demande pas des comptes.
0: Et je peux pas suivre le mauvais chemin parce que je travaille. Moi, je me fais même un plaisir quand je paye aux hommes à manger. Ouais. Parce que je n'aime pas qu'on m'offre à manger. Mon père était immigré, il m'habillait et tout, j'ai refusé. J'ai dit, moi, je bossais à l'hôpital, j'aidais même ma mère. Ma mère, parce qu'elle construisait, et je voyageais avec mon argent, je donnais à mes malades, celles qui ont des petites choses, je leur offre des trucs, et bien je suis contente, je suis heureuse. Je suis arrivée, et là, donc j'avais un toit où dormir, j'ai préparé mon terrain, parce que mes parents, ils ne l'accepteront pas. Ils ne l'accepteront pas, ils seront la risée du village. Mmh. Donc, ce que j'ai fait, donc, je travaillais à l'hôpital. Nasser était à côté, c'était le voisin. Il connaît Nasser, il m'a connu certainement. Tu m'as connu ou pas? À l'hôpital. Je sais que ses oncles, c'est des commerçants, j'achetais chez eux, tout ça. Donc, ils me laissaient en dernier pour que les gens achètent.
2: Bon commerçant.
0: Parce que les gens rentraient dans la boutique, ils font semblant d'acheter quelque chose. Mais c'était pour me voir. Et lui, il me laissait en dernier.
1: Attends, je savais que les clients, il y a un film.
0: Après, il y a un producteur, il voulait faire une cour. Après, il y a Kamel Hamadi, il a dit, il y a une chanteuse, il y a une fille qui chante merveilleusement bien.
1: Oui. Mais

0: Malheureusement, son père, il est sévère. Il ne va pas la laisser chanter. Si vous arrivez à lui changer d'avis, il dit, mais comme si je ne voulais pas chanter. Après, le producteur, il cherchait à faire un deuxième Veve Nuva.
1: Oui.
0: Bon, ce n'est pas très sain comme truc, mais moi, ça m'a avantagé de chanter.
2: Exact.
0: Je ne dirais pas non. Alors, il disait, il disait à sa sœur, voilà, c'est celle-là qu'on appelait le rossignol du lycée. Il m'a dit non. Il m'a dit, celle-là, elle joue du bendir, elle ne sait pas chanter. J'ai dit, si, monsieur, j'ai des chansons, je caresse le rêve de chanter. Il regarde. Et ce qui l'intéressait, il a vu Tsuha Mobaret.
1: Ah oui.
0: Il voulait un beau garçon qui ressemble à Johnny Hallyday. Il était beau, Sofiane, c'est vrai. Et donc, qu'est-ce qu'il a fait? Il voulait faire rêver la jeunesse kabyle. Il a choisi quelqu'un de beau.
1: Oui.
0: Donc, il lui manquait une fille pour ce beau garçon.
1: Oui.
0: Mais je ne lui plaisais pas.
2: Oh.
0: Bah oui, j'étais comme elle, un peu forte. Donc, je n'étais pas le profil qu'il recherchait. Lui, il fait une fille mince, aérienne, etc. Une fille très mince, comme les bonnes sœurs qui m'ont élevée. Donc, je ne lui plaisais pas. Il voulait prendre juste la voix. Et quand il est arrivé à Paris, il y avait Simen Azem, il travaillait avec quelqu'un d'autre. Alors, il lui a dit, « Ah, Domran !» Non, ce n'est pas Domran qui chante, elle m'écrit. Alors, il est venu à Aurélie me chercher. Ils m'ont dit, c'est dommage, elle chante. Et puis, Pierre, c'est le bonheur de ma vie. Je suis arrivée en France le 11 avril 1979. Et puis, je vois le géant Slimen Hasser.
1: Eh oui.
0: Je pensais que je rêvais. Je dis, c'est pas possible, moi, je suis rien du tout. Comment Slimen Hasser Eh bien, on a passé la soirée à Montparnasse. Voilà. Le lendemain, studio, j'ai fait Tsuha avec Jean-Claude Rick, s'il vous plaît. Un arrangeur de Johnny et de Charles Aznavour, Mireille Mathieu, Enrico Macias. C'est cher, c'est un produit très, très cher. Donc, on a fait des arrangements. L'orchestre de l'Opéra qui a joué, dont Pierre-Alain Daon, la batterie, c'est un maître de la batterie. C'est trop beau pour moi, ça m'arrive avec les belles choses.
2: Oui, tout ça en deux semaines, trois semaines.
0: Je vous ai dit, je me suis accrochée. Or, que c'est interdit. Moi, je vais venir d'Algérie. C'est mon honneur, je vais venir. Mais tellement, je sais que j'ai de l'argent, je sais que je vais prendre une chambre d'hôtel. J'ai pas peur, j'ai de l'argent. Quand tu travailles, tu ne peux pas avoir peur. C'est pour ça que je conseille toujours aux femmes de laisser leur fille étudier. Je n'avais pas peur. J'étais une nouvelle débarquée et j'arrive, je dis, je vais prendre une chambre d'hôtel. D'ailleurs, j'ai toujours pris une chambre d'hôtel à Paris. Mais mon producteur, il avait peur. Il m'a emmené chez ses beaux-parents à Bondy.
1: Oui.
0: Je dormais chez lui, il payait une pension alimentaire comme ses filles.
1: Oui.
0: Donc, je dormais là-bas en toute sécurité parce qu'il avait peur de mon père.
1: Ah oui, bien sûr,
0: là, c'était les migrants, ils vivaient à Paris.
2: Excusez-moi, elle ne veut pas passer, je ne peux pas la laisser passer. Le producteur, vous ne trouvez pas son goût, pas assez belle. Quand on était jeune, c'était le symbole, la beauté de la femme.
0: Je vais vous dire, franchement...
1: La dame aux cheveux de paille.
0: Non, voilà.
1: Et ça faisait rêver.
2: Pour nous, c'était la beauté kabyle.
0: Je suis honnête avec vous. Quand je venais de Tizi Ouzou, de Ouedda ici, jusqu'à Tizi Ouzou pour faire mes courses, d'ailleurs, celui qui me regardait avec pour une femme bien équilibrée, je me poserais des questions comment les jeunes me regardaient. C'était les vieux. Ils me prenaient pour... parce qu'ils ont des copines ici ou des femmes, des bretons, des normands.
2: Voilà.
0: J'étais fort.
2: En fait, le type Inem, c'était un type européen, mais d'une région. Mais
0: je faisais plus que mon âge, quoi. Je faisais plus que... Tu sais, quand tu es gros, quand même...
2: Mais t'étais pas grosse.
0: Si.
2: T'étais forte.
0: Tu vois, quand tu m'as vu, quand tu m'as... Ouais. Tu connaissais la chante. Là, c'est ce qu'appelait Slimane Azzam, Domran. Mais l'autre, c'est Malika Domran, la chanteuse, parce que c'est mon vrai nom, vrai prénom. Donc, quand je suis arrivée, une fois, ils m'ont emmenée à l'opéra, j'ai vu une fille... un couple, elle était fine, longiline et tout ça. Alors il me dit, voilà le genre de femme que j'aurais aimé. Aimer avoir dans un disque. Pourquoi je vous dis ça? Le monsieur, c'est un fils de Shahid, mais c'est son oncle qui l'a ramené très jeune en France, donc il a connu que la culture française. Il ne parlait pas un traître mot de Kabyle. Et ben moi, en 2 mois, j'étais là parce que je suis restée 2 mois pour plus tard, hein, pas le mois de mai.
2: Pas la première fois, oui.
0: Et donc je lui ai appris à parler Kabyle. Aujourd'hui, je vous assure, c'est dommage, il est pas là. Ben il parle Kabyle mieux que moi.
1: Ah, voilà, ça c'est bien. Il parle Kabyle, il a bien appris. Hein, c'est bien.
0: D'ailleurs, quand il a pris les textes de Sofiane. Je lui dis, tu vas mettre 10 millions de produits pour celui-là. Je lui dis, mais il raconte n'importe quoi. Il me dit, pourquoi ? Et c'est rare. Oh, together, gazes. Là, ça n'a pas de sens. Mais c'est quoi ? C'est bidon comme texte. Après, ils ont ramené les meilleurs poètes de
1: oui,
0: l'époque.
1: Oui.
0: Et Sofia les a chantés.
1: Ah.
0: Cette femme-là. Donc, il est beau. Vocalement. C'est pas top top, il faut appeler les choses telles qu'elles sont.
2: Bon, mais il chantait dans sa gamme aussi,
0: non,
2: ça va.
0: Mais Claude Ray, non. Ah. C'est comme si tu vois une femme, maintenant tu vas me maquiller, me coiffer, des boucles, quelque chose qui va m'avantager. Donc on a mis plus de violon, un petit peu à l'oriental. Voilà, donc, et ça a marché. Ça a marché, ça a marché. Et quand Malika arrive, elle n'est pas arrivée obèse. Elle dit, qu'est fine. Donc, quand il m'a dit ça, ça fait un tic dans ma tête.
1: Oui.
0: C'est comme le stress, tu ne le gères pas, tu ne sais pas que tu es stressé.
1: Oui, c'est vrai.
0: En ce moment, j'ai pris du poids. Je suis stressée. Eh bien, je suis restée 2 mois. Je vous assure, je vous parle sincèrement. En 2 mois, c'est dans ma tête que ça se fait. Mon poids a disparu.
1: Voilà.
0: Je faisais du 48 50, je suis repartie au 36 fois parce que je suis large de bassin.
1: Hey, hey. Voilà, ça se passe dans la tête, hein, finalement.
0: Putain, canon. Alors, si c'est, j'ai acheté plein de pantalons, j'ai acheté. Il y avait l'écrit. Qu'est-ce que j'étais heureuse. Tu sais, je venais de Tizi Ouzou. C'est pas du vice. C'est pas que j'embêtais. J'ai pas ce côté-là. Moi, je suis beaucoup plus romantique, cérébrale. Je suis folle. J'allais dans l'ambulance. Quand il y a un malade, j'allais avec l'ambulancier jusqu'à Tizi. Pour qu'on voit ma tenue, parce que j'ai trop souffert de l'obésité.
2: Ah oui, c'est une revanche.
0: J'ai pris une revanche. Oh, tout le monde. Alors là, c'est plus les vieux qui me regardaient. Ah, c'est les jeunes.
1: Voilà.
2: Et des fois, les plus jeunes.
0: Et qui que ça s'est passé. Je suis honnête. Avec le recul, j'ai compris. J'ai compris. Donc tout le monde me regardait. Et en plus, dans la ville, je ne sais pas que je suis jolie. Elles sont plus belles, les femmes. Il y a des femmes, mais elles sont cachées. Il n'y a que moi qui sortais. Donc, au pays des aveugles, bord des rois.
2: Ah non, passe-poids.
0: Ah, c'est qui c'est là? Quand je suis arrivée à la télévision algérienne, ils écoutent, ils ont dit, elle est à l'Opéra de Paris. Là, en quelque sorte, les musiciens, ceux de l'Opéra de Paris, ils me regardaient, ils n'ont pas compris. Une femme qui défie tout le monde, je porte une belle robe, il l'appelait Malika Doma, le tissu Malika Doma.
1: Oui, c'est vrai. Oui.
0: J'ai mis
1: Malika Doma.
0: J'avais une bougiotte, une belle femme bougiotte, elle fait de la coiffure à Tizi. Vous allez marier avec quelqu'un de Tizi. Madame Kessra, oui. Je la remercie beaucoup. Elle m'a fait, je souffre, j'adore les boucles. Elle m'a fait des boucles, je suis passée à la télé. Tout le monde était là. Ils ont l'habitude, Zama, tu parles...
2: Du folklorique, Hadak.
0: Alors, c'est quoi ça? Après, j'ai connu par rapport à mon producteur, j'ai connu la cousine de Christian Dior. J'étais habillée en Christian Dior. Elle m'a offert les trucs.
2: Ah,
0: tu
2: ouais.
0: Te présentais dans cette partie. Ils m'ont offert pour eux. C'est une star qui va chanter.
2: Ah oui.
0: Donc, il faut lui...
2: Tu leur fais de la promo.
0: Oui, oui. J'ai mis une tenue Cosmos, ou les trucs... Après, les gens, ils regardaient mes tenues. Chacun s'inspirait un petit peu. C'est qui celle-là? Je plaisais. Voilà. Je plaisais. Et le contenu musicalement, c'est fort.
1: C'est vrai.
0: C'est un orchestre de top. Oui. À ce qu'on s'y cuisait là. Et après, il fallait enlever aussi Diria. Je m'appelais Diria. Alors, il disait, c'est dommage, mais en plus joli. Les filles du lycée disaient ça. Après, ils ne comprenaient pas. Je ne suis pas encore passée à la télé, je suis passée à la radio. Un jour, je suis allée à la radio, j'ai dit, maintenant mes parents ne me parlent pas. Ma mère m'a fâchée, mon père m'a fâchée. Eh bien, c'est moi, mais les cas dommages. Il y a un monsieur, tu vas rigoler, il y a un monsieur, oui. Il a prénommé sa fille Dommal, et je l'ai rencontré. Ah. Il pensait que c'est un prénom, alors que c'est un nom de famille. Ah. J'ai donné mon... Il faut aussi oser... Parce
2: bousculer
0: que
2: un
0: moi,
2: peu.
0: Moi, j'ai rien...
2: Quand le combat est juste,
1: oui.
2: Il faut oser bousculer un peu. Et c'est vrai que les premiers en prennent beaucoup... dans leur tranche, et ils payent les pocas, ils payent pour les autres, c'est comme les aînés. Moi, mon combat, il est juste, je sais que ce que je paye est juste, ben, je paye le prix s'il le faut, mais j'y vais. Et c'est ça tout le mérite qu'a une Malika Domran et qui a inspiré beaucoup, beaucoup de générations.
1: Oui.
2: Mes enfants... on a une elle a 17 ans et l'autre elle a 13 ans, ils connaissent Malika Domran. Vous imaginez la différence de génération. Mais tout ça pourquoi? Parce que Malika Domran a payé le prix aussi.
0: Oui, parce
2: c'est pas venu comme ça.
0: Ah oui, jusqu'à aujourd'hui, il y a des gens qui m'ont même vendent des vies. Or que je vais vous dire
1: ça,
0: honnêtement, je ne suis pas libre. J'étais plus libre quand je ne chantais pas.
2: Oui.
0: Parce que maintenant, tu vas au marché. On te connaît. Tu vas. Je suis venue à Saint-Étienne sans votre radio. Mmh. Les gens vont. Il y a quelqu'un qui m'a rencontré certainement, qui m'a vu. Il va dire elle est là-bas. Je passe pas inaperçu.
1: Oui.
0: Quand tu passes inaperçu, tu peux faire plein de choses.
2: Quand on est personnage public,
0: mais
2: on
0: moi, j'ai rien à cacher.
2: Voilà.
0: J'ai rien à cacher. Même ma mère, elle était étonnée. Elle m'a dit t'es sûre que tu es mariée? Ma propre mère, elle me dit est-ce que t'es sûre que t'es mariée?
2: Oui.
0: Après, j'ai eu des enfants. Elle a des enfants. Parce que j'ai mis 2 ans à mettre au monde un enfant parce que je ne voulais pas le faire parce que j'étais en train de... Le travail, la
2: carrière,
0: chanteuse, l'épouse,
2: et
0: c'est trop de choses en même temps. Et puis, bon, après, Sarah Wiz. Après, les enfants, parce que mon fils était premier de la classe, ils ont dit, mon voisin du bof, parce que c'est le fils de Malika Domran. Elle lui a dit, sa femme, ton fils, il va vers les poubelles, le fils de Malika, même quand elle part à Alger. Il fait ses devoirs avant de prendre son goûter.
2: L'éducation.
0: Je les ai éduqués, même quand ils sont arrivés en France. J'ai dit, c'est vous qui dites bonjour à tout le monde. Ne crachez pas comme les autres, parce que j'ai vu des gens qui crachent dans la rue. Je déteste ça. Vous allez vous appliquer. Quand un être humain a la même intelligence, tout le monde a la même intelligence. Quand tu as envie de travailler, tu peux réussir. J'ai dit, nos ancêtres, ils étaient immigrés ici. Ils ont réussi.
1: Ça, c'est
0: par
1: vrai.
0: Le travail et la bonne conduite. Tu peux tout faire. Eh bien, un être humain, il fait quelque chose, toi, tu ne peux pas le faire. Non, tu peux le faire. Malika, l'exemple aussi.
2: Exact. Ah oui. Elle nous inspire.
0: Malika, si douce.
2: Aussi, elle nous inspire. Elle nous dit, on se projette, on se dit, oui, je peux encore faire plein de choses. Regarde, la Malika.
0: Alors, ce qui est beau, quand je suis arrivée, la cerise sur le gâteau, le producteur, c'est quelqu'un qui m'a financé, c'est pas lui qui a financé. Et puis il regardait, il m'a collé chez Idir, l'Olympia Idir, 80. Tu m'écoutes, Sofia?
2: Comment?
0: Quand je suis arrivée à l'Olympia, il voulait que je chante la chanson de Zahra avec Idir, et la chanson, le duo avec, qu'il
2: Sophia.
0: A fait avec Zahra, et le duo avec Sofia. J'ai dit non. J'ai dit. Je ne peux pas doubler quelqu'un, chacun sa personnalité. Mmh. Moi, après, j'ai appelé Sophie pour chanter avec moi le duo. Mmh. C'est comme ça. Et quand je suis sortie, c'était le gala d'Idir. Nous sommes que...
2: La première partie.
0: Quand je suis sortie sur la bouche des gens, ceux qui étaient sortis, elle est magnifique, cette petite... J'étais mince. Alors, il y avait la boîte Tréma qui était arrivée, il me filmait. C'est moi, un mec qui est de la star. Il me filmait et tout ça. Il prenait des... Là, la fameuse carte postale, ces documents, c'était à l'Olympia, avec une robe très simple, un petit bijou, pas plus. Après, je faisais des galas partout, la mutualité. J'ai refait l'Olympia avec Matou. J'ai pris Matou avec moi. Donc, on a fait l'Olympia, la mutualité, le Bataclan. Enfin, toutes les salles de showbiz, je les ai faites. Ça marchait toujours bien. Les gens... Je crois qu'à l'époque, les gens avaient la joie de vivre. Ils n'avaient pas subi beaucoup de malheurs. Donc, les gens, ils allaient dans les galas. Pourtant, c'est l'époque, Zama, ils sont encore très conservateurs. Mais non, ils venaient dans les galas.
1: Quand
0: c'est maintenant, je crois qu'ils viennent pas.
1: Quand ils avaient l'occasion, Adrohan. Mais des fois, quand la société n'a rien dit, peut-être moins.
0: Non.
1: Non, à l'époque, il y a une femme qui chante des morts et la Kvaila, français, mais c'est kiff aussi.
0: Pareil, je me comporte de la même façon. Au
1: mais
0: village,
1: je veux l'aime, mais chef le chanteur, les spectateurs, c'est
0: j'avais
1: le public.
0: Un petit souci juste à la salle de bouger, les femmes ne venaient pas. Et bien là, j'en ai de la femme, elles n'ont pas eu peur, elles n'ont
1: voilà.
0: fait pas.
1: Ça, c'est
0: parce
1: bien.
0: Qu'il y avait un café à oui. côté et les gens parlent.
1: Oui.
0: Ils vont salir, voilà. Donc elles sont venues, on a chanté, normal. Non, moi j'ai fait tout.
1: Ça c'est bien, ben oui, ben avec Nicarla.
0: Je peux
1: tous
0: chanter
1: les de la société kabyle.
0: Dans la cour, oui. Je vais te chanter. J'ai été faire la Kabylie dans les villages les plus reculés, je leur ai chanté. Parce que il faut transporter cette culture, il faut leur donner l'espoir. Il faut transmettre évidemment.
1: Oui.
0: Donc les gens étaient contents. Vous savez, une fois à Michelet, je suis passée, elle a dit. Contrairement à ce que nous ramenait habituellement, celle-là, elle est plus sympa. Elle nous parle, elle nous explique ce qu'elle chante et tout. Eh bien, c'est grâce à ça, je suis allée à New York encore.
1: Voilà.
0: Voir American. Eh
1: oui.
0: C'est grâce à ça. Parce que quand tu as une bonne conduite, tu n'as rien à te reprocher. Tu sais ce que tu fais, rien ne t'arrête.
1: Oui, quand on a la conscience tranquille, nous allons des
0: wahdis
1: doux. Ben, vous savez, ça, c'est important.
0: Merci, je n'ai pas ce problème-là.
1: Voilà. Je crois que nous arrivons à la fin, Sofiane, hein, l'émission. Il y a d'autres qui vont,
0: okay.
1: voilà, qui sont là.
0: Il y a beaucoup de choses à dire. On peut pas tout.
1: Allez,
0: dire.
1: Déjà, ça nous a fait plaisir de partager vraiment ce moment avec vous. Oui, et ça c'est magnifique parce que on a partagé un moment vraiment très sympa. Oui.
0: C'est parce qu'hier je vous ai ressenti. J'aime les gens. J'aime beaucoup les gens qui étaient venus, moi, ils ne se rendent pas compte.
1: Et
0: parce
1: oui.
0: que, mais, tu peux aimer une chanson, un truc, Nikine, tu ne sais pas, des petites choses me font plaisir.
1: Oui.
0: Un petit quelque chose peut me faire plaisir. Mais hier, la réalité était là, c'est l'amour, c'est l'amitié, c'est l'entraide.
1: Oui.
0: Ça, c'est important.
1: C'est vrai.
0: C'est ces valeurs que je voyais un peu revenir.
1: Moi aussi, j'ai l'honneur, c'est un honneur pour moi, j'ai fait votre connaissance avec Nicarla en tant que chanteuse. Les chansons, elles sont très belles. Moi, j'adore les chansons. Voilà, je les aime. En plus de ça,
3: L'être humain.
1: Oui, j'ai connu encore l'être humain. C'est un moment de partage magnifique.
0: Nikine,
1: voilà.
0: Même si j'ai souffert dans ma génération et tout, un peu mes parents, mais ils sont revenus vers moi.
1: Oui,
0: mais
1: heureusement.
0: Mon père, je l'ai affronté. Je lui ai dit, viens, on va sortir partout. Si quelqu'un m'insulte, c'est que j'ai fait quelque chose. Il y a une dame, on la voyait, on est parti vers Barbès. Elle dit, ah, c'est vous, Malika Domra? Elle vendait beaucoup de tissus, mais les cadobrades. Alors elle me dit, asseyez-vous. J'ai pas fait la relation. C'est votre fille, monsieur Idir Domrat.
1: Oui.
0: C'est la première fois que j'entends mon père, c'était très beau. Inès, oui, et je suis fière de ma fille.
1: Voilà.
0: Adeline,
1: voilà, Abdoullah, malgré
0: et
1: le combat
0: le dernier
1: était difficile,
0: mot,
1: la lutte
0: il faut
1: difficile,
0: donner
1: mais...
0: de l'amour à vos enfants.
1: Ben oui.
0: Il faut leur donner, leur faire confiance aussi, parce que ils traîneront comme un boulet, je dis bien un boulet, le fait qu'on ne les aime pas, qu'on ne leur fait pas confiance. Il faut aider son enfant à se surpasser.
1: Oui.
0: On peut arriver à beaucoup de choses. Bon, sur ce, je dirais bonne fête à toutes les mamans.
2: À toutes les mamans. Et il y a autre chose. Hein. Moi, je voudrais...
1: Oui.
2: Pour que les auditeurs comprennent un peu c'est vrai qu'on dépasse aujourd'hui un peu, mais c'est pas tout le temps qu'on a une Malika Domral. Moi, je suis désolé, je suis égoïste, je pense à moi-même. Moi, je veux en profiter jusqu'à la dernière minute, si vous permettez.
3: Il n'y a pas de dernière minute, puisque tu l'as dépassé déjà.
1: Oui, c'est bon.
2: Mais voilà, je vous propose, on passe une petite chanson et on revient rapidement sur le parcours de Namalika Domran. Notamment, moi, je veux qu'elle me parle du... Il y a une histoire de, du panafricain,
1: Berbère.
0: Il y a festival panafricain, c'est par rapport à la chorale de Fadma Soumaïla.
1: Oui, c'est ça.
0: Exactement. Donc, il y a eu la médaille d'or. Malheureusement, plus tard, j'ai compris que Tassam Rouch a été interdite. Oui. Donc, on a invité au festival panafricain.
1: En 1960,
0: Myriam Makeba.
2: Exact.
0: Donc, c'est M. Bouguermouach qui l'a emmenée à l'université. Elle a crié. Elle a lancé un cri dans la montagne. Et c'était le jour où elle est venue chez ma tante. Parce que j'ai dit à ma mère, pourquoi Tassam Rouch est venue? Elle m'a caressé la tête, elle m'a dit, elle voulait m'encourager. Tu écris bien. Et qui dirait, c'est Konat Zarat, moi j'ai envie de chanter. Tassam Rouch, j'ai dit à ma mère, au fait, pourquoi il est venu à Ima? Elle m'a dit, elle a dit les phrases suivantes en kabyle. Nesiman ditizil le fouet. Tvratsantal ditizil. Ça, c'est vraiment triste. C'est-à-dire le.
3: Sa mère voulait être enterrée.
0: La mère à Tassam Rouch.
1: Fadma était Mansour, oui.
0: Parce qu'il faut que vous fassiez un effort d'aller. De chercher après son livre, et c'est pas trop cher, l'histoire de ma vie.
1: On l'a lu à l'association.
0: Voilà, Fadma Mansour, donc quelque part, elle n'est pas restée chez nous. Après
2: Tunisie,
1: elle a vécu ici après, elle est venue ici en France.
0: Elle a porté un fardeau. C'est un grand fardeau. Ouais. Parce que.
1: Ils étaient exilés déjà en Tunisie, ils sont partis en Tunisie au Badour
0: de mentalité.
2: Le père ne l'a pas reconnu.
0: Oui, un orphelin, il est mal vu. Exactement. Ils l'ont fait tomber dans une haie de cactus.
2: On a jeté le propre sur elle.
0: C'est une grande dame.
2: Oui. Et c'est ce qui a aidé. Regardez le destin, chaque fois j'en parle. Le destin a fait le malheur, lui a fait son bonheur. C'est comme ça qu'elle a été élevée par les bonnes sœurs. Et c'est pour ça qu'elle a eu, elle s'est convertie. Elle a eu une voie vers la vie en France. Et c'est comme ça qu'elle a pu donner une très bonne éducation à ses enfants. Et donc, la vie, elle a des projets bizarres. Ouais. Voilà. Elle a des projets bizarres.
0: Moi, j'ai un projet symboliquement. Bon, je n'ai pas encore le temps, mais il faut que je parte. Je vais lui faire moi-même une sculpture dans son village. Ce n'est pas que les villageois la méritent, on ne la mérite pas, franchement.
2: Irilali.
0: Il fallait. Non, à Tizi Bel, c'est mon village.
2: Ah, Tizi Bel.
0: Il est marié à Irilali.
2: Ah, d'accord.
1: Son mari, il est de Irilali.
0: Je le respecte aussi. Je respecte. Je salue la mémoire de ce monsieur, quand même, qui s'est marié avec Fadma Mansour. C'est les sœurs blanches qui les ont.
2: Unis.
1: Voilà, ils sont. Ouais,
0: Michli.
1: Oui.
0: Donc, il y a Cyril Ali, mais si tu gardes le secret, tu diras pas, tu ne raconteras pas ta vie. Donc, sa vie, c'est après que monsieur, le mari, l'époux de Fadma Mansour est décédé, que Jean a fait sortir le livre de l'histoire de ma vie. Parce que c'était tabou toujours.
2: C'est vrai.
1: Ouais,
0: et moi, je vais toujours vers ces gens qui ont souffert. Voilà. Alors, je conseille beaucoup aux gens, il faut quand même vous transmettre à vos enfants. Il faut que vous sachiez d'où vous venez, c'est important. Même sur le plan psychanalytique, c'est très important de savoir. Quand on ne connaît pas d'où on vient, qui on est, on peut avoir un dédoublement de personnalité. Il faut quand même, c'est très important. Il ne faut pas cacher. Il faut être fier de ce qu'on est.
2: C'est un repère.
0: Oui, c'est un repère. Si tu perds tes repères, tu es perdu. Tu es perdu, moralement, tu es perdu. Donc, Fadma, on lui rend un grand hommage. Donc, je voulais vous dire, je ne vous oblige pas à partir, bien sûr, mais si vous êtes de passage en Bretagne, vous allez sur Google, Fadma, Parce qu'il y a des prénoms de baptême, vous confondez entre sa fille et elle. Vous écrivez Fatma Athmansour, Madame Amrouche. Ils lui ont fait une allée là-bas, là où elle est enterrée. Eh ben, il faut aller la voir. Là. Il faut la montrer à vos enfants. C'est pour ça que j'ai été. C'est pour ça que je veux que les gens suivent. Mon prochain projet aussi, c'est d'aller vers Tansa Amrouche. C'est la sœur qui va nous accompagner. On va aller en groupe et tout ça. Et on va aller voir Tansa Amrouche déjà, sa mère. On fera un autre projet. Si on est encore de ce monde, on va aller toujours voir Fatma Mansour, leur maman. Voilà. Zaroka Lewa, symboliquement, le rossignol, Zaroka Lewa, il a été incinéré. Et comme vous êtes gentil, je vais me permettre de dévoiler un secret. Ben, même Fatma Mansour a failli être incinéré en Bretagne.
2: Ah oui.
0: Parce que sa femme, celle qui s'occupait d'elle, était en retraite. C'est comme les Kabyles. Elle dit à Fatma, moi je repars chez moi, dans mon pays. Mmh. Elle lui dit, moi je repars maintenant. Si t'as pas où aller, si tu veux toujours être avec moi, tu es la bienvenue chez moi. Mmh. Fatma est l'éternelle exilée. Elle est partie chez elle, mais malheureusement, la dame était décédée.
1: Oui, oui.
0: Et Fatma, on l'a mise dans une maison pour vieillards. Voilà. Mmh. Et la dame, donc comme elle était là, quand vous la voyez, quand vous la voyez avec le châle, c'est pas le côté religieux, ça n'a rien à voir. Moi, je l'imagine qu'il se dit, si les gens de Tizi Bel me voient avec des hommes, parce qu'il faut remonter dans les années 1800, c'est pas maintenant. Oui. Donc, il se dit, elle a beaucoup souffert, cette dame. Et quand j'ai été la première fois, je pleurais. Il y a un couple français, ils m'ont réinvité à aller la voir. À chanter là-bas, j'ai chanté. Et subitement, il y a M. Mamri, Ali Mamri, qui est en Bretagne, il était là. Il a écrit quelque chose sur Facebook. J'ai entendu, j'ai dit maintenant, on rend hommage à madame, je chante un chant de Tansa Amrouche, mais en réalité, c'est Fatma qui l'a donné à sa fille. J'ai dit, je le rends hommage, j'ai chanté. Et qu'est-ce que j'avais comme public? C'est des gens d'un certain âge. Qui entendait parce qu'on l'a vénéré en Bretagne.
2: En Bretagne, oui.
0: Et je chantais, j'ai lancé le chant à ma façon, de Tansa Amrouche, et j'ai entendu un bruit assourdissant.
1: Oh.
0: Et j'ai eu peur. Avec tous les malheurs qui me sont arrivés, Matou, Bassassi, plein de malheurs, j'ai dit, je délire encore une fois. Et tout le monde me regardait, j'ai vu les dames et les messieurs, ils étaient aussi traumatisé.
1: Oui.
0: J'étais sous le choc. J'ai dit, vous avez entendu quelque chose?
1: Ils ont dit oui, sûrement.
0: C'est comme l'histoire de l'albatros. Tu sais, c'est comme il a des ailes géantes. On entendait, c'est l'âme de Fatma qui était là.
1: Waouh.
0: Je pensais que je ne vous cache pas. Je n'ai pas honte de dire mon ressenti. J'ai dit, tu es normal ou tu es anormal? Je me posais des questions. Après, M. Mamri et le public m'ont dit, oui, c'est l'âme de Fatma. Et j'avais trois bouquets de fleurs énormes. J'ai dit ça, à vol d'oiseau, elle est juste à côté. Mais on doit partir. J'ai dit, je suis venue chanter. Je vous respecte, messieurs, dames. Mais je vous dis honnêtement, je ne suis pas venue seulement chanter, mais c'est pour vous aller me recueillir sur la table de Fatma Mansour. Et j'ai été là-bas. Et la toute première fois quand j'étais là-bas, je pleurais. Toutes les larmes, comme le jour où Matoub a été assassiné, je pleurais, mais vraiment. Je ne sais pas, je pleurais. Et le monsieur de Bougie, il disait, mais elle est folle celle-là, qu'est-ce qui lui arrive? Elle pleure, et là, elle est bien, elle rigole et tout ça. Quand je suis sortie, j'ai dit, non, j'avais peur parce que je voyais les trucs... C'est la première fois que je rentre dans un cimetière français.
2: Ah.
0: Et je voyais les stratunières.
1: Je
0: voyais, et puis j'avais peur. Il y a quelque chose qui me faisait peur.
2: C'est vrai que c'est un endroit mystique.
0: Et puis je pleurais. Pour Fatma, j'ai dit, comment elle est enterrée ici au lieu d'être chez elle, alors que c'est quoi cette injustice? Et il y a beaucoup d'émotions, je pleure, je peux pas retenir mes larmes, tu crois que j'ai envie de me donner un spectacle? Je pleure, et après quand je suis partie, vous allez pas me croire. Il y avait Madame Belaïdi, elle aussi, elle lui a ramené, je lui ai acheté des bouquets de fleurs, des marguerites, comme elle les aime, comme les fleurs des champs.
2: C'est pour ça qu'elle a sa fille Marguerite au Samar aussi.
0: J'étais là, parce que moi je suis élève des Sœurs Blanches aussi. Je sais qu'on avait une prairie, on faisait des... c'est trop loin.
1: Oui.
0: On faisait des collections d'insectes, on nous expliquait les plantes médicinales en kabyle et en français. On avait la Vette Chante, c'est un livre, moitié en français, moitié kabyle. Elle donnait des leçons de morale aux gens. C'est-à-dire, il faut que tu sois éduqué. On a été élevé comme ça. Et c'est resté jusqu'à mort la chair. Je coupe mes ongles. C'est les sœurs qui m'ont appris ça. J'ai peur de... C'est un problème d'hygiène. Il ne faut pas que j'ai des ongles quand je prépare. Je suis un peu maniaque, mais c'est les sœurs qui m'ont inculqué ça. Donc, je reviens. Je suis sortie. Il n'y a que des choses sans ça. Non, ce monsieur, ce n'est pas la peine de
2: vous
0: penser...
2: Vous étonnez.
0: J'ai senti la paix. Il y a eu une certaine paix. Après, encore, je suis partie vers ma mère. Je lui ai posé la question, d'ailleurs, sur Tansamroche, que madame, elle voulait être enterrée dans son village natal. J'ai dit à ma mère, j'ai dit, est-ce que tu peux me donner un pot de...
2: De terre.
0: De terre. Elle m'a mis de la menthe. Et j'ai ramené ça. C'est-à-dire, symboliquement, je voulais lui dire, tu veux cette terre? La voilà, je la mets ici. Voilà, tu veux être enterré dans ton village.
2: Tu lui as ramené de la terre village sur sa tombe.
1: Wow.
0: Je suis allée à Irilali, il y a une voisine que je salue au passage. Bon, elle ne m'entend pas, mais bon, je le dis comme ça.
2: Ah,
0: je
2: sur
0: le
2: Internet.
0: Pense. Et puis, la dame, elle m'a dit, toi, j'ai confiance. Je sais que tu es venu par amour, tu n'as aucun intérêt. Je t'ouvre la porte, tu prends ce que tu veux. La maison psychique délabrée.
3: Il n'y a plus rien.
0: Et j'ai vu le Ismis,
2: Amherez.
1: Ah oui.
0: Le Amherez, il est parti, donc ils l'ont... Ils l'ont volé, il a disparu. Mais il y avait le pilon.
2: Le pilon.
0: Alors le pilon, je l'ai pris parce que je lisais Tansamrouche qui disait le couscous vermeil qu'elle mangeait à bougie. Entre autres. Et puis elle expliquait tout ça parce que le grand-père, il ramenait du piment, des poivrons qu'elle pilait, tout ça avec ce fameux pilon. Alors, je l'ai déposé sur la tombe encore de Farmazon. C'est un petit quelque chose. Voilà, là où elle a vécu, je l'ai laissé là-bas. Je lui ai acheté une poterie. Ils l'ont cassée.
1: Aïe, aïe.
0: Et une Française que j'ai rencontrée, c'était la voisine, m'a dit, oui, madame, moi, je connais tous les poèmes de Farmazon. En français, traduit en français par Jean. Après, je lui ai dit, écoutez, vous ne savez pas où est... Vous ne savez pas rencontrer une jarre ici, puisque vous êtes voisin. Je lui ai dit, oui, il y avait la jarre. Elle m'a dit, je peux te la remettre. J'ai dit, comment ça? Elle m'a dit, elle est chez moi. Elle m'a dit, je l'ai recollée. Elle me l'a montrée, et je l'ai embrassée. J'ai dit, gardez-la, c'est pas grave. Vous êtes à côté, puisque vous aimez faire ma soeur, et tout ça. Je suis repartie, je lave, parce qu'ils ont un cimetière. Tu sais, à l'entrée, il y a... un robinet, il est caché avec une porte, deux bidons de 5 litres, j'ai lavé toute sa tombe, j'ai enlevé les...
2: Il y a des mauvaises herbes, les trucs.
0: Il y a plein de trucs qu'on donne là-bas, il y a des gens même, ils ne sont pas normaux, ils mettent une branche de sapin en plastique, bidon, complètement bidon. Ah. Après, je l'ai enlevé, après le monsieur me dit, ouais, on va les donner à d'autres, ils n'ont pas de fleurs. J'ai dit, bon, il y a un deuxième bouquet, tu leur mets tous une fleur, je ne peux pas mettre des fleurs à tout le monde. Et mes Fadma, j'ai arrangé sa tombe. Là, je vais vous montrer des trucs.
1: Oui.
0: J'ai filmé. Et j'ai bien décoré sa tombe. Et en cachette, bien sûr, parce que c'est interdit ici. Je ramène, il m'arrive de lui ramener à manger, parce que nous, on donne aux morts. Les morts, alors, ils ont leur place chez nous. Le mort,
2: je rappelle qu'on a fait une émission là-dessus avec les croyances berbères. Et voilà. On connaît bien le rituel.
0: Voilà, je vais ramener à manger. J'ai dit aux jeunes, est-ce que vous voulez manger? C'est très, très propre, il n'y a pas de souci, parce que je ne peux pas donner aux villageois. Ils vont dire, elle est folle, ça. Et je ramène du café,
2: quelque chose de sucré.
0: C'est comme si tu disais aujourd'hui, hier j'ai expliqué à Malika, quand je vais chez Matou, là où on l'a assassiné, je dépose, je ne vais même pas dire ce que c'est, parce qu'il y a des gens, ils n'aiment pas ça, mais je lui dépose ce qu'il aime. D'ailleurs, même ta mousse, d'ailleurs, des verres, j'ai dit, je mets du scotch dessus, j'ai dit, attention, si quelqu'un a ouvert, c'est qu'il ne faut pas boire, on peut empoisonner quelqu'un, on ne sait jamais, c'est une responsabilité. Il m'a dit, on sait que c'est toi. Ben, je lui laisse des fleurs, ça dépend ce que c'est. Une fois même, je lui ai laissé des fleurs blanches. Il s'avérait que c'était la Saint-Valentin, la fête là-bas. Donc, il doit y avoir un amoureux, il n'a pas de quoi payer un beau bouquet de fleurs. C'est cher quand même, les fleurs.
2: Il reste bien.
0: Et puis quand je suis revenue, j'ai dit, au fait, tu sais, Matou, qu'est-ce qui s'est passé? Il y a quelqu'un qui a volé tes fleurs. Ça doit être un amoureux comme toi. Lui, il chantait toujours Jamila, son amour, ses amours. Alors j'ai dit, voilà, ben, je vais donner. Ça, c'est pas grave, il a pris tes fleurs. Mais c'est pour la bonne cause.
2: Il n'a pas pris ses fleurs. C'est que connaissant le personnage,
0: Inès
2: va faire plaisir à ta chérie.
0: Moi, je crois à tout ça. Je les vis. Je connecte avec eux, je les aime. Ben, les gens que j'aime, c'est comme ça. C'est comme maintenant, je vais vous dire, il faut qu'on aille voir Tarzan.
3: On va y aller. On
2: va y aller.
0: Voilà.
2: On va
0: et la prochaine fois, si je reviens, on continuera. Mais voilà. C'est long, parce qu'on m'a proposé de faire... ils m'ont dit, est-ce que tu peux écrire un livre, si tu peux... J'ai dit, je ne sais pas par où commencer.
3: Mais
1: il y a toujours un début. Il faut laisser l'inspiration venir toute seule et écrire ce qu'on pense et ça viendra.
3: On va t'aider à l'écrire.
1: Voilà, c'est...
0: Et puis, je souhaite à Ali Fedaoun. J'espère que ça ira pour lui. Et je l'espère, je lui souhaite. J'y crois. Moi, j'y crois.
1: J'y crois. On partage de la bonne énergie.
0: La semaine prochaine, à partir, je crois, de 5 quelque chose, je vais aller aussi rendre visite. Il m'a demandé, il veut que j'aille le voir parce que c'est difficile d'aller le voir. Je vais aller voir Félag. Je vais vous donner des nouvelles.
1: Parce
0: que là, je suis contente, il n'est pas à l'hôpital et chez lui, je peux le prendre en photo, mais pas à l'hôpital. Alors, s'il vous plaît, les gens, il y a un aide, elle réveille, ne filmez jamais quelqu'un. Il faut respecter la dignité de quelqu'un dans un hôpital. Il y a un aide, il ne faut pas filmer. Parce que quelqu'un, il a son amour propre, il a surtout, même un artiste, il y a quelqu'un en plus de connu, il a filmé Fellag, il n'était pas bien coiffé, et puis avec, ça fait longtemps qu'on ne le voit pas sur scène. Et les gens, ils détériorent, ils massacrent l'image.
2: Ils font plus de mal qu'autre chose.
3: Oui, exactement, en voulant faire...
0: Je me rappelle, M. Bougarouar, j'étais là-bas à l'hôpital, il doit avoir peur des escarres, ses talons, et c'est un écrivain qui l'a pris en photo comme ça. J'étais pas là. Je lui ai dit, t'as pas honte? J'ai dit, pourquoi tu me prends comme ça en photo? Tu crois que c'est agréable si on te prend en photo comme ça?
1: Oui.
0: Alors, s'il vous plaît, quand vous avez un parent à vous ou un ami, ne le filmez. Laissez la belle image qu'on a de lui, s'il vous plaît.
3: Oui. Exactement. Ça,
0: c'est... S'il vous plaît, respectez les malades. Oui. Respectez aussi les morts. Il y a un élu.
3: Alors, je voudrais, par rapport à l'île Flawen, ajouter qu'on a, on ne fait pas de cagnotte, attention, il n'y a pas de cagnotte qui a été ouverte pour lui, mais nous travaillons avec Eloasso, c'est correct, ça va directement sur le compte, et gala de soutien à l'Aid Flawen, Et ceux qui n'ont pas pu venir au gala peuvent encore envoyer de l'argent, ça lui sera remis.
1: Il y a un QR code, voilà, qui peut scanner.
3: Il y a un QR code donc, sur le site de l'association Numidia qui est là. Moi, je reçois à chaque fois le nom de la personne, son mail, donc...
0: On m'a proposé, je vais les diriger vers...
3: Et donc, il y a des traces. Il y a des traces de tout ça et on pourra, au fur et à mesure, donner des nouvelles à ces personnes-là
1: sur aussi. Sur le site et sur les réseaux aussi.
3: Voilà, on peut continuer.
2: Je vais rappeler juste une chose, ça peut intéresser aussi, c'est déductible des impôts.
3: C'est-à-dire,
2: s'il y a des entreprises qui veulent faire des dons... Ouais. Ou des gens chez nous qui veulent aider au nom de leur entreprise, pas au nom de leur compte personnel. Voilà. Sachez que l'association fournit des attestations de
3: messages. C'est reçu dedans.
2: C'est déductible des impôts. C'est comptablement, il n'y a pas de problème. Ça vous coûtera zéro. Au lieu que ça aille aux impôts.
1: C'est mieux.
3: Je crois que c'est 66%.
2: Donc tout est fait dans la transparence, dans les règles de l'art. Il n'y a aucun problème. Je vous laisse écouter une dernière chanson avant de clôturer. Moi, pour ma part, je dirais أقصر من أمريكا مش هنا مش
3: إنا أنكمل قراءة مثلاً دعوية.
2: mais je suis sûr que les auditeurs sont restés sur leur faim.
3: On va les inviter. Ils ont qu'à venir.
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1: وي
2: هذا سقف نطمانع ان شاء الله عندي غنى مالك ان شاء الله كل سخامي يا عمر
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2: عندي
0: جرب الوالي
2: ان شاء الله
0: ان شاء الله
2: يكمن انا مالك دمرانا مديني غمدي في ربي الصحام يجرب الصحام ان شاء الله tu vas rester tout le temps comme ça une source d'inspiration. Moi, je vais dire une chose.
0: Non, mais les gens, ils ne veulent pas me voir vieillir. Ils ne l'acceptent pas.
2: On ne l'accepte pas, moi, le premier.
0: Mais mon cœur
1: et l'esprit, surtout.
2: Je vais en Amérique, je vais en Amérique de Mran. Moi, je te dis, moi, j'étais amoureux de vous quand j'étais petit.
0: Ah, il y a ma réponse directe.
2: Eh bien oui, c'était, vous savez, pour un jeune, un petit, un enfant, un adolescent,
0: c'est bien, ça, les années 80, les choses comme ça.
2: Et chacun d'entre nous inspire quelque chose. Khmini, tu es inspiré à l'amour. En plus, on voyait dans le regard, toujours dans les cassettes lourdes, un regard bienveillant. Le regard. Et donc, on se sentait à l'aise.
0: Oui, mais maintenant, j'ai perdu ce regard. Il est triste. Il y a trop d'épaules.
2: Oui, mais bon, ça fait que Amdine Al-Hajj, n'écris pas tes mémoires. Je te conseille. Si tu veux bien, pour nous, écris un livre de coaching. pour motiver, motiver les gens.
0: Si tu m'aides, je t'enverrai tout par audio.
2: Wallah, on est partant et je te dis, on connaît même les éditeurs.
0: Voilà,
2: pour motiver les gens.
0: Le Gwen, c'est un centre culturel où j'ai des comptes. Je crains que mes enfants ne fassent pas bon usage.
3: Peut-être avec la nouvelle mairie.
2: Voilà.
3: Parce que j'avais demandé un centre culturel berbère d'Aïk
1: Saint-Étienne. Ah d'accord, le Malika.
3: Et le maire
1: bien.
3: D'avant m'avait dit, Malika, tu peux faire une croix dessus.
1: Ah, et maintenant, il y a un changement.
3: Il y a un changement.
1: Ah, ça c'est bien. C'est
3: super. Tu as vu, elle était là hier.
1: J'espère. Allez, on doit y aller, Némélika. On clôture le rabbin. On vous dit
3: merci. Au revoir à tout le monde.
0: Je vous embrasse tous.
1: Voilà, merci beaucoup. Allez, merci
3: bon
1: d'être venu aujourd'hui.
3: Bonne fête des mères.
1: Et voilà, au revoir et à dimanche prochain.

C'était la chanson The Seventh Seal par Scott Walker. Et voici le néo-zélandais Lawrence Arabia avec la chanson Lick Your Wounds sur Radio Dio.

Après Lawrence Arabia, vous avez entendu son compatriote Conan Moccasin avec It's Code, My Dear, et à l'instant c'était Helden par David Bowie.

À l'instant, c'était Etta James avec I'd Rather Go Blind. Et juste avant, Cat Power avec Lana Del Rey. Et le morceau Woman. Encore avant, vous avez entendu Lala Lala avec Why. Et le morceau Siren 042. Voici Aretha Franklin.

C'était Habaytak Besaïf par Fairouz. Et voici maintenant son fils, Ziyad Rahbani, avec Shu Ham Ayam.

C'était à l'instant Elias Rahmani avec Dance of Maria. Et voici maintenant le morceau A New World One par le Libanais Marc Kodsi.

0: Et bonjour à toutes et tous. Une saison d'enfer en direct de Radio Dio en ce dimanche 31 mai, 152e jour de l'année et journée mondiale de la loutre. Il y a quelques soucis sur les ondes, mais nous sommes audibles sur le site de Radio Dio. En studio jusqu'à 17h et des brouettes, nous sommes 5. Hello, Cécile, Claire, Erka et moi-même, Luna. Une grosse pensée pour Berline qui ne peut être présente, mais qu'on entendra tout de même tout à l'heure. Après-midi qui s'annonce orageuse, à l'image du thème de notre émission, désirs enfouis.
1: Et oui, c'est le printemps, ça sent le chèvrefeuille dans les jardins, les hautes herbes caressent les mollets, et les tiques en profitent pour nous squatter. C'est le printemps, on sort nos désirs à l'air libre après s'être mitouflé pour l'hiver. C'est le printemps, enfin non, c'est déjà l'été, on suffoque de chaleur et de colère contre ceux qui bousillent l'équilibre de l'environnement. Du tréfonds des entrailles de la terre, de nos corps, de nos cœurs, on a envie d'hurler. Pourtant, on reste calme, on fait le point sur ce qui émerge de ces désirs enfouis. On ira se balader le long des crassiers, où se raconte ce qui est enfoui dans le paysage, pas si post-industriel, des résurgences paysagères de ce passé dans le présent. On évoquera le désir qui émerge malgré ou à travers des contraintes, désir de se comprendre, malgré la barrière linguistique et les dispositifs de contrôle. À travers une discussion avec Sol Pondelakis, on parlera avec Maxime Lachaud du fait d'aimer tellement des romans qu'on traverse l'océan et l'Amérique profonde pour se rendre compte que la culture redneck est plus mondiale qu'on le croyait. La chronique Filas nous emmènera dans les fonds marins et on fera sonner les mots de Mahmoud Darwish qui, dans son livre « La terre nous est étroite », fait vibrer le désir que vive la Palestine. Et on entendra les cris, plein de formes de cris qui résonnent et nous accompagnent pour éviter d'imploser. On finira en musique avec un petit cadavreski de DJ. Et le tout sera parsemé par de beaux jingles et un merveilleux message de répondeur. Oh les cœurs!
2: Désir, enfoui, désir, désir, enfoui, désir.

0: Et on commence par une balade commentée et des extraits sonores de cette balade qui sera suivie par une discussion avec Adriano Duarte, qui est l'un des fondateurs de ce projet, donc qui s'appelle Le Sentier des Crassiers. Cette balade, elle a eu lieu le 23 mai 2026 dans le cadre des week-ends magnétiques organisés par le Musée d'art contemporain et moderne. Donc ce Sentier du Crassier, c'est un sentier enquête de 55 km développé par Thomas Goumard, artiste, et Adriano Duarte, paysagiste, concepteur. À partir d'observations de terrain, le sentier se dessine pour mettre ensemble des espaces, des pratiques, des temporalités habituellement séparées. Cette première boucle de 55 km a pour objectif de relier les crassiers historiques et contemporains du bassin houlier de la Loire. Il traverse différents espaces témoins issus de la période minière, puits, vestiges, cités ouvrières, jardins partagés et anciennes voies ferrées. Une suite d'espaces composites donnant à voir la diversité évolutive du paysage, entre vallées pâturées, nouveaux lotissements, friches urbaines, plaines industrielles, crassiers agrandis par l'ouverture d'un centre d'enfouissement devenu refuge pour les Milans royaux, sites miniers effacés puis remplacés par une zone industrielle qui conserve son nom, crassiers entrés en autocombustion, achetés par une société pour l'exploiter, le faisant disparaître progressivement, cités ouvrières proches de jardins ouvriers et leurs cabanes autoconstruites toujours occupées. Le sentier n'est ni patrimonial ni environnemental, c'est un sentier enquête tourné vers l'avenir. Le sentier cherche à réunir les liens d'attachement écologique, historique et militant des crassiers, repérer les vestiges, sortir des centralités mémorielles et spatiales dominantes pour ouvrir des récits alternatifs du territoire. Donc ça, c'était le texte qui présentait le projet Le Sentier des Crassiers lors de cette balade. Donc Adriano et Thomas ont fourni des carnets avec différents textes, différentes cartes pour nous repérer dans la balade. Et cette balade, elle a été aussi parsemée d'interventions de différentes personnes. Donc là, on va juste entendre quelques extraits de ces interventions et aussi quelques bouts de discussion qui ont lieu sur le chemin. On entendra des fragments des propos d'Émilie Sauveur, d'Elisabeth Grange, et puis de Thomas et Adriano, mais aussi de Christelle Morel-Journel. Voilà. Donc je vous souhaite une bonne écoute.
1: À chaque fois, c'est de considérer le devenir de ces espaces en prenant appui sur le passé.

0: Voilà, et ben, si vous, enfin, si jamais vous avez des questions ou etc. Enfin, vous pouvez venir avec vers nous le long de la balade et tout comme ça. On favorise les questions en marchant.
1: Hello. Ouais. Je fais un montage pour une émission sur Radio Audio qu'on fait avec des copines qui s'appelle Une saison d'enfer.
2: Oui.
1: Et du coup la thématique là c'est désir enfoui.
2: D'accord.
1: Et du coup je me suis dit ce serait pas mal de faire un truc sur l'enfouissement, l'extractivisme, tout ça.
2: Ah.
1: Je sais pas forcément s'il y a une question de désir avec l'enfouissement, mais...
2: Ah oui, quand on enfouit quelque chose...
1: Ouais. Mais le rapport au...
2: Mais pour construire le golf, ils ont été obligés de désirer fort enfouir la décharge publique.
1: Ouais, c'est ça, voilà. C'est un fort désir de l'enfouissement, effectivement. On est plutôt sur le désir d'enfouir que sur le désir enfoui.
2: Ouais.
1: Ça marche aussi.
2: Mais il y a des désirs enfouis. Il y a des désirs enfouis qui nous viennent de... des couches géologiques qui sont sous nos pieds.
1: Ben oui.
2: Ça, je pense que...
1: Ouais, c'est clair que ça en fait ressurgir des choses en allant gratter.
2: La Terre, elle nous dit aussi, elle nous renvoie certainement cette disharmonie qu'elle voudrait qu'on participe
3: à cette utopie.
2: Encore des petits escaliers.
3: Non, il y a une personne qui a fait ça.
2: Toi, tu l'as déjà fait, ce trajet?
3: Non, je ne connais pas ça.
2: Est-ce qu'on peut passer à la gare? Enfin, au petit pont.
3: Au petit pont, ouais.
2: Mais là, aujourd'hui, on va monter jusqu'au golf ou...
3: On monte jusqu'au jardin et après, on redescend.
2: D'accord.
3: Et on va voir le golf.
4: C'est quoi, ça?
1: Ça, c'est pour protéger du vent quand tu fais de l'enregistrement sonore. Voilà, mais sinon le vent, c'est ça fait...
4: Comme ça, on entend juste les voix.
1: Voilà, exactement.
4: Ah.
1: C'est une protection. Mais c'est beau. À chaque fois, ça fait un peu... C'est chic.
5: Et c'était pas à cause du grisou, c'est à cause de l'air.
6: Les patates. Donc.
7: Ah, sinon
5: ils sont bien entretenus, ces jardins.
8: Ouais, hein. C'est pas comme la... Hein, comme autre,
9: hein. Et on a évoqué la question des jardins ouvriers, pour lesquels c'est une question qui me tient personnellement à cœur, parce qu'ils font partie des paysages singuliers stéphanois. C'est-à-dire que n'importe où, sur toutes les collines ou dans des recoins de ville, vous retrouvez ces jardins ouvriers qui appartiennent à l'histoire de la ville, à l'histoire des stéphanois. Et aujourd'hui... C'est vraiment une question du devenir de ces jardins qui est en train de se jouer. Donc j'avais vraiment envie d'aborder lors de cet arpentage les enjeux qui en émanaient. Et ce qui est intéressant dans ce parcours, ce qu'on a traversé, peut-être vous étiez en train de discuter, vous n'avez pas fait attention. On a d'abord traversé, on a longé une vallée avec des parcelles qui ont été restructurées. On peut le voir... déjà avec des nouvelles cabanes. Mmh. Et puis, vous avez vu, il y a beaucoup moins d'arbres. C'est beaucoup plus exposé aussi, donc c'est une végétation qui est plus jeune. Et là, on a justement traversé tout sur notre droite. On avait toute une partie de parcelles abandonnées, enfrichées. Et on a aussi longé donc, une diversité de jardins plutôt anciens qui n'ont pas encore été remaniés ou n'ont pas encore eu de travaux pour... Elisabeth vous parlera plus précisément puisqu'elle est jardinière dans le secteur de Bel Air.
10: Pour moi, ça représente vraiment un poumon en ville, quoi, ces jardins. Moi, j'ai vécu longtemps à Saint-Étienne sans connaître l'existence des jardins. C'est au hasard d'une balade comme celle que vous faites aujourd'hui que je les ai découverts. Et quand je suis passée par là, je me suis dit, je veux avoir un jardin. Il y a la motivation de l'agrément, d'être dehors, de faire pousser des légumes, de faire pousser des fleurs. Mais il y a aussi des jardiniers qui sont là plus pour des raisons économiques et qui jardinent pour des raisons économiques. Il y a plein de motivations différentes. Je ne sais pas si vous avez vraiment eu le temps d'apercevoir nos parcelles, parce que ce qui va être intéressant aujourd'hui dans la suite de la balade, c'est que vous allez passer dans les jardins qui sont actuellement en friche, qu'a évoqué Émilie, puis vous allez aller dans une autre partie de jardins qui ont été restructurés récemment. Restructurer, ça veut dire que les parcelles ont été redimensionnées à taille égale, que toutes les parcelles ont été équipées de la même cabane,

0: d'une cuve de récupération d'eau, etc. Mais surtout, pour faire ça, il a fallu faire table rase de tout l'existant. Notre lutte ici dans notre association, donc on a été informé de cette, il y a plusieurs années, de ce projet de restructuration. Et donc on a compris que c'était un bouleversement total des parcelles. Et on s'est beaucoup inquiété pour la biodiversité de nos jardins. Il y a des espèces protégées qui sont présentes dans nos jardins. Et du coup, c'est la première chose qui nous a inquiété en fait, quand on a entendu parler de restructuration. Voilà. Et puis la deuxième chose qui nous a inquiété, qui est tout aussi importante, c'est la question patrimoniale. Parce qu'en fait, on a le sentiment, nous, dans cette association, que nos jardins ont encore la physionomie des jardins historiques qu'on disait ouvriers, qu'on appelle maintenant familiaux.
1: Donc en face, on a le golf. Je vais vous parler de choses qu'on ne peut plus voir, et je pense que c'est important d'en parler. À l'emplacement du golf, il y avait le puits de la Chana, qui est connu, tristement connu pour sa dernière catastrophe. Je ne sais plus trop quand, avant sa fermeture. Mais avant le puits de la Chana, il y avait un étang, l'étang de Momet, qui a été complètement enfoui. Cet étang, il était acheminé par une rivière qui... En fait, tout le reste de la balade, on va suivre le cours de la rivière. Tout à l'heure, quand on était sur le jardin, Émilie a évoqué une vallée. En fait, la vallée n'existe plus, la vallée a été complètement comblée. La rivière a été enfouie par, du coup, un site... une décharge à ciel ouvert qui avait lieu ici, donc une partie du golf a été remaniée avec une décharge à ciel ouvert d'ordures ménagères. Et tout le chemin qu'on va prendre ensuite, l'énorme friche, qui sur le dessin ici, c'est cette grosse tache noire là. Et ça du coup c'est ce qu'on considère assez contemporain. Et du coup voilà, la rivière a disparu. Quand on cherche des informations sur internet, impossible de trouver son nom. Voilà, enfin c'est des éléments pour lesquels on est venu s'installer par ici, une industrie est venue s'installer et aujourd'hui ils disparaissent de la mémoire. Du coup voilà, ça me semblait important d'en parler.
2: Je trouve vite
3: en fait, c'est la très belle idée de Thomas et d'Adriano, c'est de se dire en fait on va faire des arpentages collectifs pour que les gens se parlent et qu'on raconte et qu'on perpétue cette histoire. Et par les intervenants très divers, et on arrive en fait à aborder plein de questions qui sont en lien avec ce patrimoine, je mets entre guillemets, parce que c'est peut-être le mot mémoire qui est plus approprié que le patrimoine. Et ça n'empêche pas de parler du passé et d'aborder aussi les questionnements et les enjeux pour ce qu'on a envie et ce qu'on souhaite. Aujourd'hui, on peut passer devant. Donc on se dit, ah bah c'est des immeubles, mais en fait ils ont un rapport très étroit avec l'industrie quoi. Et on le voit pas tout de suite, mais si on donne les clés de lecture en faisant des arpentages et des balades, et qu'en fait on s'arrête sur des points, vous allez rentrer, vous allez en parler autour de vous, vous allez peut-être revenir sur les lieux, vous allez peut-être vous dire, ah bah tu vois, moi je sais que ça,
4: oui, mais c'est vrai que...
3: et je crois beaucoup plus à cette mémoire vivante de transmission qu'on a, enfin la mémoire de l'oralité qu'on perd, hein, parce qu'aujourd'hui c'est le monde dans lequel on vit.
5: Et du coup c'est quoi?
3: C'est une cité ouvrière.
5: D'accord.
3: Attenante avec ses jardins ouvriers juste en face.
5: Ok.
3: Alors je sais pas spécifiquement si elle était reliée à un puits ou si c'était une autre industrie. Oui, il y a un lion royal.
5: Waouh.
3: Il chasse. Oui, donc je peux pas te préciser pour quelle s'il y avait un puits ou pas.
5: D'accord.
3: Faudrait regarder la carte.
5: Ouais.
6: Mais je suis sûr que.
7: On emmerde tout le monde, c'est bien.
5: Parfait.
7: C'est bien. Pour une fois. Pour une fois que je suis du bon côté.
8: Découverte de la Doha, donc c'est une immense exploitation à ciel ouvert qui prenait à peu près de l'endroit où on est jusqu'au musée d'art moderne que nous avons quitté il y a quelques heures. Donc c'est une exploitation qui a duré de 1973 à 1978. Et effectivement, ces exploitations à ciel ouvert, elles ont été aussi un peu le signe de la fin de l'exploitation. C'était quand même tout à fait conséquente. On marquait le paysage. Et ici, on voit bien, peut-être si vous avez été un peu attentif au sol, à leur qualité, qu'on est sur quelque chose qui a été complètement reconstitué, passé, assemblé. Avec des terres et des matériaux qui sont relativement différents. Donc là, voilà, être sur le site d'une découverte, je trouve que ça permet de parler de cette configuration géologique qui a aussi été gérée d'une certaine manière avec des enjeux sociaux, économiques qui avaient une histoire de ce bassin. Je trouve que ça permet aussi de parler d'une deuxième chose, et je l'ai évoqué tout à l'heure, c'est dans le discours courant, on dit la mine est fermée à Saint-Étienne depuis 1983. Ok. Il en reste. Adriano et Thomas nous disent, il en reste les crassiers, les traces visibles, etc. Il en reste aussi quantité d'autres phénomènes, et je crois qu'en faisant cette balade, on s'aperçoit de l'ampleur des bouleversements, quand même, des paysages. Alors, on ne les voit pas complètement, mais on peut peut-être imaginer tout ce qui a été bouleversé ici par l'extraction du charbon. Les crassiers qui sont des collines, des grands trous qui ont été comblés, des rivières qui ont été détournées, des rivières qui ont disparu. Il y a quand même tout cette espèce de métabolisme qui a lié à l'activité d'extraction qui a été profondément bouleversante pour cette région et qui est toujours actif d'une certaine manière. Vous savez tous et toutes que les crassiers continuent de brûler, en tout cas que le charbon et les résidus de charbon sont en autocombustion à l'intérieur. Vous savez aussi que les crassiers, ce ne sont pas non plus des tas de déchets inertes. Les crassiers, ils reçoivent de la pluie, ils redonnent donc des eaux de ruissellement qui sont souvent pas très très propres, on peut dire ça comme ça. Et puis, c'est l'exploitation minière. Tout à l'heure, je ne sais plus qui a parlé des eaux d'Exor, donc le fait de pomper l'eau qui ne cesse d'arriver dans les galeries pour maintenir les conditions d'exploitation. Et bien quand les puits ont été... Quand les chantiers du fond ont été arrêtés, les pompages ont été arrêtés et les nappes phréatiques ont eu tendance à reprendre leur niveau initial, alors parfois sur des terrains bouleversés. Le niveau initial de la nappe phréatique dans le secteur de Plaine Achille, c'est de ça dont je parlais, ça a été un problème. Il reste des pompages à Saint-Étienne pour maintenir ces eaux en dehors, d'autant que elles le sont moins, mais elles ont été aussi assez corrosives, très chargées en minéraux divers, donc potentiellement pouvant déstabiliser les bâtiments existants. Donc ce que je veux juste dire par là, c'est que la mine n'est pas fermée d'une certaine manière, hein. En tout cas moi je le pense comme ça, et je trouve qu'il y a matière à Saint-Étienne et dans la région à raconter aussi cette histoire, à remettre les personnes en possession de tout ça, au-delà de ce qui est dit dans les musées, et que ça permet aussi de parler, je trouve, d'environnement de manière globale, de métabolisme social, environnemental, etc. Ça permet aussi de parler d'exploitation à tous les sens du terme, économique, charbon, social, etc. Et je crois que

0: toi, qu'est-ce qui t'a amené à faire ce projet du Sentier des Crassiers, du coup avec Thomas Goumard, enfin, c'est tous les deux ensemble que vous avez construit ce oui. projet.
1: Bah, en fait, il y avait déjà un... Alors nous deux, on n'est pas stéphanois de base, on a oublié de le dire, mais je pense que c'est important de le dire. Du coup, je pense qu'on est arrivé avec un regard un peu romantique autour des Crassiers, et on a très vite voulu se détacher de ce regard romantique parce que c'est déjà, c'est pas notre intention.
0: Qu'est-ce qu'il y avait de romantique en n'étant pas stéphanois à propos des Crassiers?
1: Bah moi, j'aime bien les cailloux, et personnellement, je trouve ça fascinant d'imaginer qu'on a, en 10 ans, créé des montagnes artificielles qui sont devenues des volcans artificiels parce que c'est tellement de charbon, du coup il y a une activité dedans quoi. Et du coup je pense qu'il y avait un petit peu un regard romantique, enfin, c'est des formes qui sont tellement parfaites, coniques, que du coup elles dénotent du paysage et en même temps elles se fondent parfaitement dans le paysage. On pourrait très vite croire que ça existait déjà là, alors que non, en fait c'est complètement artificiel. Et du coup c'est un peu ça le regard romantique, c'est les Crassiers Michon par exemple, c'est la plus belle vue qu'on peut avoir sur Saint-Étienne. Enfin, il y a vraiment quelque chose de l'insolite, je trouve. Et je pourrais même rajouter à ça, moi j'ai toujours été attiré par les choses qu'on pointe du doigt. Et les Crassiers, bah, pour beaucoup, enfin, c'est un tas de déchets. Et moi je vois pas forcément, enfin c'est un tas de déchets certes.
0: C'est-à-dire mais... qu'on pointe du doigt d'une manière négative quoi.
1: Négative, ouais.
0: D'accord.
1: Et en fait c'est, je pense que ça vient de là le truc de la romantisation, c'est que en vrai qu'est-ce que c'est? C'est une montagne de sueur, c'est des milliers d'ouvriers qui ont travaillé dans des conditions très dures pour en arriver là, pour faire ces sculptures quoi, enfin, ces Crassiers, mais qu'on pourrait... Thomas il les appelle comme des monuments involontaires.
0: Ouais.
1: Je trouve ça très beau et ça parle justement de cette romantisation, je pense, du Crassier. Et nous on veut pas oublier qu'en fait c'est quand même le dur labeur qui a créé ça. Même si aujourd'hui du coup il y a plein d'autres aspects à prendre en compte et c'est peut-être dommage de simplement donner cette version-là, cette facette-là des Crassiers avec toute la diversité faunistique et floristique qui s'est installée dessus. Et c'est pour ça que je disais romantisé. Et du coup, pour revenir à ta question de base, le Sentier des Crassiers, il est venu d'un constat, c'est à quel point la mine, les mineurs ont façonné l'identité stéphanoise en dichotomie avec toutes les politiques de désindustrialisation et de table rase pour faire changer l'image de la ville noire qui était négative aux yeux de la société, j'imagine. Et en fait, quand ce contraste, il était un peu bizarre pour nous. Et du coup, on est un peu parti à la recherche des autres Crassiers qui existent encore, des petites traces qui existent encore. Et il y avait aussi l'intention de décentraliser les sites de mémoire parce que le musée de la mine, il absorbe absolument tout. Alors qu'en fait, à la Ricamarie, il y a un musée de la mine. À Roche-la-Molière, il y a un musée de la mine. À Villars, il y a un musée de la mine. Et il y a beaucoup plus de choses que simplement au musée de la mine. Et ça, c'était vraiment nos intentions premières.
0: Ok. Et là, on n'est pas dans une expérience du musée, puisqu'on est en plein air et on traverse plein d'espaces. De devoir créer un chemin, ça amène aussi à parler de plein d'autres choses, parce que le chemin fait aussi le récit, j'ai l'impression. En tout cas, dans votre balade, il y a ça, quoi.
1: Ouais, bah c'est... En fait, il y a ce qui existe déjà. Nous, on n'est pas là pour créer quelque chose. En fait, on vient juste prendre appui sur l'existant. Et après, oui, il y a tout un travail de mise en récit, ou plutôt de... Parce que la définition du paysage, c'est que les humains sont... On ne peut pas les enlever du paysage. Ce sont les humains qui façonnent le paysage. Et du coup, bah, la mise en récit, elle passe par les personnes qu'on va venir inviter à prendre la parole pour nous parler de ces paysages. Bah en fait, oui, y a quand même un travail cartographique à la base, c'est notre outil principal. Un aller-retour constant entre l'arpentage et la cartographie. Et en fait, à la base, disons qu'on va avoir une zone qu'on va analyser à travers les images, les archives historiques, aériennes notamment. Et en fait, il y a plein de trucs partout. Et après, on se dit comment on peut réunir tous ces points-là par une ligne, du coup le chemin, la balade. Et après, ben, c'est un gros travail après de se demander qui va pouvoir nous parler de tel et tel sujet. Parce que Alors que les premiers paysagistes, ceux qui peignaient, ils le faisaient avec leur regard. En fait, notre société, elle s'est beaucoup construite autour de ce sens, le regard, l'architecture, tout ça. Mais le paysage, en fait, c'est qu'est-ce que c'est? C'est traverser un espace avec ses sens. Et en fait, le paysage, il y a des paysages sonores, il y a des paysages olfactifs. Et en fait, c'est tous les sens qui sont convoqués dans un paysage. Et je pense que, enfin, je sais pas, cette dimension-là, elle est quand même très importante. Enfin, pour moi, c'est ce qui fait essentiellement le paysage. Aujourd'hui, le mot sensible, il est vachement pris à droite à gauche pour parler d'une sensibilité, mais vraiment, c'est les sens, quoi. C'est capté par les sens, quoi.
0: Justement, je me dis, c'est là où on éprouve une difficulté pour pouvoir expérimenter le paysage, en fait, du coup, qui devient un paysage passé, puisqu'il est enfoui. Parce qu'effectivement, pour les crassiers fantômes, pour le Furan et toutes les rivières qui ont été aussi enfouies, on les voit plus.
1: Ouais.
0: Qu'est-ce qu'on sent encore de ce paysage enfoui, en fait? Peut-être, c'est ça ma question.
1: Bah, ces choses qui sont enfouies, bah, elles n'existent malheureusement plus. Mais il y a quand même ce qui se passe au-dessus. Par exemple, la rivière qui est enfouie, il y avait trois puits à cet endroit-là. Du coup, cette rivière qui est enfouie, elle n'existe plus. Au-dessus, tu as une friche qui est magnifique. Un espace qui est assez fou, qui a été le sujet de plein de projets différents. Il y avait un projet de construire une route, après une voie cyclable. Les gens, ils ont lutté contre, etc. Mais aujourd'hui, il y a une végétation qui s'installe et ça, c'est, enfin, ça crée de nouveaux espaces. Mais par contre, qu'est-ce qu'on peut faire? C'est nommer les choses. Par exemple, cette friche, je suis pas sûr qu'elle ait de nom. Pourquoi pas lui donner le nom de la rivière qui n'existe plus? Enfin, je sais pas. La question de la mémoire, elle passe aussi par la toponymie. Y a plein d'endroits qu'on peut comprendre en cherchant la source du nom de rue, par exemple.

0: enfin, c'est là où peut-être ta formation de paysagiste elle intervient, c'est que j'imagine que quand tu vois un endroit sur lequel tu te poses des questions, tu as des indices de de quoi est fait le sol, en regardant la végétation ou en regardant comment le terrain est foutu, tu vois. C'est peut-être aussi ce savoir-là, savoir lire à travers ce qui émerge, ouais, ce qui est en dessous, quoi.
1: Complètement, enfin, il y a l'une des facultés, enfin l'une des choses qu'on nous apprend, c'est vraiment la lecture des espaces. Après moi je suis pas forcément spécialiste en botanique, mais j'imagine très bien que sur cette friche là il y a des... Alors évidemment il va y avoir des plantes de sol pollué ou sol surchargé en azote ou je ne sais quoi, mais ça m'étonnerait pas qu'il y ait des plantes de zone humide. Parce que je me demande si des fois il n'y a pas des remontées d'eau dans cette zone-là, des espèces de sources qui émergent. Mais oui, ce qui est à la surface, c'est clairement un moyen de comprendre ce qui se passe en dessous.
0: Il y a des indices, disons qu'il n'y a pas, ouais, tout, parce que surtout quand il y a du béton et que, enfin voilà, il y a des choses qui coupent.
1: Mais oui, oui.
0: Avec le sol, quoi. Et ok, et donc là, quelle est la suite du programme par rapport au Centre du Crécy, enfin, vers quoi vous allez
1: Comme je l'ai expliqué tout à l'heure, aujourd'hui le sentier des Crassiers fait pour l'instant 55 km, c'est une boucle de 55 km qui va de Saint-Étienne à Firminy, en passant par Roche-la-Molière, Saint-Genélaire, Côte-Chaude, Laricamary, Chambon-Faugerolles. Cette boucle-là, elle est à continuer à faire venir jusqu'à Villars, au nord de la boucle existante. Après ça, de l'autre côté de Saint-Étienne, en prenant appui sur la boucle verte, il y a une autre boucle à créer, plutôt côté la Talaudière, Saint-Jean-Bonnefonds, Terre-Noire, où il y a aussi plein de choses et de vestiges en tout... Enfin, voilà. Mais après, le sentier n'a pas forcément pour but d'être figé avec un tracé exact. Je pense que l'enjeu de ce projet-là, c'est plutôt d'animer, d'activer le sentier en organisant d'autres balades commentées, en réunissant le plus de monde possible, déjà pour transmettre, un peu comme une forme d'éducation populaire, mais aussi de connecter en fait les différentes personnes, différents corps de métier qui s'intéressent à toutes ces thématiques-là, de les mettre en commun, parce qu'aujourd'hui tout le monde est un peu dans son coin. Et je trouve vraiment que l'un des enjeux de ce projet, c'est de réunir ces gens-là et de mettre tout le monde autour de la même table, pour parler communément des paysages et de la mutation des paysages.
0: Et encore une fois, c'est ce qui est intéressant, je trouve vraiment, c'est que ça soit pas une table, quoi. C'est-à-dire que ça soit justement dans l'espace public, plus ou moins public, et que ça soit à la fois une source de connaissance avec ces personnes qui vont nous raconter des choses, mais peut-être aussi d'ouvrir la voie. Moi, ce que je me suis dit, c'est que voilà, vous nous avez amené dans la friche de la Dora et tout. C'est des espaces où je ne serais pas allée de moi-même. Quelque part, tu vois, le sentier est tracé, quoi. Et donc, comme le sentier, comme les centres animales que tu suis, ben, en fait, ça devient un chemin parce qu'il a été foulé, quoi.
1: Ouais.
0: Et donc, les gens vont peut-être y aller plus. Ouais. Enfin, est-ce que c'est quelque chose que j'imagine que ça fait partie de ce que vous cherchez aussi? Est-ce que le lieu, enfin, la ville soit plus arpentée,
1: pratiquée, soit... ouais. Bah, c'est vrai que le projet, pour rejoindre des points dispersés sur le territoire, on va beaucoup s'appuyer sur des interstices. Et déjà, les interstices, souvent, elles sont en friche et c'est pas forcément des lieux de sociabilité. C'est plutôt proche du saltus, de là où les marginaux vont traîner, quoi. Mais c'est des espaces tellement riches en diversité du vivant. Et pour prendre exemple de la friche de la Doha, ce que je trouve intéressant, c'est que, comme je l'expliquais tout à l'heure, il y a eu toute une lutte contre la construction d'une ZAC en face du musée sur cet espace-là. Il y a eu une demande de cette association-là qui s'appelle Arco de penser vraiment un plan paysage sur cet espace-là, qui plus est l'entrée de la ville de Villars, de Saint-Priest-en-Jarret et même presque de Saint-Étienne. Et en fait, au bout de cette friche-là, donc on a le musée, l'énorme friche, et de l'autre côté encore, on a déjà un parc qui s'appelle Jean-Marc. Et tu vois, j'imaginais que peut-être que le chemin qu'on a dessiné là pour pouvoir arpenter dans le champ d'ortie, si un jour il y a un projet de parc, et bah ce chemin là existe encore.
0: Ouais.
1: Et qu'il soit. Enfin, j'aime penser que des événements comme ça peuvent influer sur le devenir des espaces. Et ça rejoint aussi un truc. Aussi un truc que moi je m'étais dit très rapidement en fait. Pourquoi faire de l'éducation populaire sur la question des paysages? Mais peut-être parce que en fait, si un jour il y a un projet, un nouveau projet d'enfouissement, un projet de construction d'autoroute, d'une ZAC, bah peut-être que les gens ils vont se mobiliser parce qu'ils ont été sensibilisés à l'histoire des lieux.
0: Parce qu'ils ont été en contact aussi avec ces lieux.
1: Ils l'ont pratiqué complètement,
0: voilà,
1: ils l'ont approché.
0: C'est ça la différence entre avoir une vision théorique et le fait de pratiquer ce chemin et d'avoir, il fait super beau aujourd'hui, mais on a vraiment pu constater cette diversité paysagère, botanique, avec des choses parfois, voilà, des plantes très présentes en termes d'odeur. Et ça reste un petit peu dans le corps. Après, c'est la question de l'usage, quoi. Je me dis, c'est effectivement des friches, des endroits, des interstices qui n'ont pas de fonction. Et peut-être qu'en faisant des balades comme ça, c'est aussi donner un usage à ces lieux. Ça leur donne une place dans le présent.
1: Oui.
0: Même si ça reste une place. Peut-être même que en fait on veut pas forcément plus de place que ça.
1: Non.
0: On veut pas forcément des lieux qui soient fonctionnels, quoi.
1: Ouais, c'est exactement ça. Enfin, pas forcément sur le terme fonctionnalité, mais le statut.
0: Ouais.
1: Parce que les friches, c'est quelque chose qui est un peu péjoratif pour les politiques urbaines. Et nous, en amenant les gens là-bas, en se promenant comme si on était dans un jardin à l'anglaise. Bon, en fait, ça change, ça inverse un peu l'image qu'on peut avoir de la friche et ça donne un autre statut à ces espaces. Et c'est un peu politique presque.
0: Ouais, ouais, carrément. Hein.
1: Nous, ce qui nous intéresse, ce sont aussi des paysages du quotidien. Et du coup, on ne regarde plus de la même manière les paysages qu'on traverse quand on habite à côté, on ne les regarde plus de la même manière. Et je pense qu'il y a un peu de ça aussi dans le projet, c'est d'aller dans ces paysages du quotidien et de leur donner un nouveau regard.
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Et voilà, donc on a écouté un montage de différents extraits de cette balade des Sentiers du Crassier avec plusieurs prises de parole. Donc on a eu d'abord Thomas Goumard et Adriano Duarte, puis Émilie Sauveur et Elisabeth Grange, et enfin Christelle Morel-Journel. Il y a eu bien sûr d'autres interventions, mais là j'ai dû faire une sélection puisque il y avait 3h30 de balade, et pour pouvoir en donner simplement un aperçu, j'ai choisi quelques extraits, mais vous pourrez bientôt entendre l'ensemble des interventions qui ont eu lieu sur ce sentier. Ces enregistrements seront trouvables sur le site sentierducrassier.fr. Je voulais remercier aussi évidemment Adriano Duarte, avec qui j'ai pu m'entretenir à la suite de cette balade, donc sur la pelouse du MAMC. Donc on entend aussi tous les bruits de la fête qui a suivi, qui était en cours en même temps. Donc voilà, c'est vraiment une prise de son en plein air. Il y a également des ajouts musicaux que j'ai trouvés en lien avec la thématique. Donc on a entendu un extrait de Jardin aux friches de Diane Schkuch. Donc Jardin aux friches, ou Jardin de friches, pardon, c'est une tentative de faire du jardin dans le domaine de la composition. Donc il s'agit d'une pièce mixte pour électronique spatialisée en 8 canaux, et le point de départ de cette pièce est l'analyse d'enregistrement dans des terrains vagues. Voilà. Et puis on a également entendu un extrait de Memories Hidden in the Dark de l'album Industrial Dream volume 1 par PS41, écoutable sur Bandcamp et que j'ai trouvé sur archive.org. Et puis évidemment le très beau jingle de Cécile pour conclure. Et à présent, on va écouter du spoken word. Donc c'est Strong Belief, un morceau extrait du projet Delirious You Mean, A Story of Found Music. Le texte et la voix sont de B.J. Smith et la musique Professeur Bug. Ça date de 2018 et vous pouvez voir la vidéo de la performance sur le site edifice-edition.com. Voilà, bonne écoute.

0: Et le Seigneur Enrico au Donna Mondo.
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Ici Luna. Le 8 mai dernier au Grand Luc, j'ai eu le plaisir d'interviewer Maxime Lachaud, qui est tout à la fois écrivain, journaliste, réalisateur, animateur radio, programmateur. Paru chez Timeless, son dernier livre Shock Roads, des cauchemars américains au film rêve, réunit tout à la fois ses propres photographies et des photos d'autres artistes, des affiches de films, quelques flyers et surtout du texte qui passe tour à tour d'anecdotes et souvenirs personnels à des biographies, des descriptions, analyses de films, de lieux, des citations de romans, d'essais, de paroles de musique et des extraits d'interviews qu'il a tenus. Le livre Danse et généreux aborde entre autres Harry Cruz, Redneck, Drive-In, culture gothique sudiste, vaudou, poupée, automate, parc d'attractions, Mondo Movie, porno gay des années 70 et ce qu'il nomme les films rêves. Pour l'émission d'aujourd'hui, j'ai choisi un extrait où Maxime Lachaud nous parle d'Harry Cruz, auteur phare, né en 1935 et décédé en 2012, et qui fut le point de départ, le retour aux origines de la démarche de Maxime Lachaud, le désir enfoui qu'il est allé creuser, déterrer et montrer au grand jour. Dès le début du livre, il cite cette phrase de Nosferatu, « Et quand il eut passé le pont, les fantômes vinrent à sa rencontre. » Et on pourrait dire que ce ne sont pas seulement les fantômes, mais bien Maxime Lachaud qui vient à leur rencontre et les convoque. Pour celles et ceux que ça intéresse, je mettrai la totalité de l'interview sur mon site.

0: Oui, alors ben moi tout a démarré vraiment, je pense, l'adolescence, c'est vraiment une période assez importante où là je découvre des films comme Délivrance, Massacre à la tronçonneuse, qui sont des films qui me marquent énormément, et puis la littérature. Je crois que le tout premier livre vraiment qui se passe dans le contexte vraiment du sud des États-Unis, vraiment pauvre, déliquescent, un peu flippant comme ça, c'est un recueil qui s'appelle Texas Trip de Lawrence Dale. Du
1: Qui
0: coup,
1: sera le titre de ton film.
0: voilà, parce que j'y rendrai hommage des années après. Et puis après, ça a été vraiment Flannery O'Connor, Carson McCullers, Faulkner, bien sûr, Erskine Caldwell. J'ai dévoré tous ces auteurs du Sud, et puis toutes ces descriptions de personnages, oui, pauvres et dentés, sur le porche des maisons, à la fois complètement excentriques et désespérés.
2: Oui, il y avait le recueil de Flannery O'Connor, c'est les braves gens
0: ne
2: courent
0: pas les
2: rues.
0: Celle qui avait fait le roman aussi, La sagesse dans le sang, Le malin, et qui disait que si le Sud n'était pas centré autour du Christ, en tout cas il était hanté par le Christ. Et donc dans tous ses livres, les personnages ont des croyances un peu absurdes. Un peu décentré comme ça. Et la foi, c'est aussi quelque chose qui obsède l'œuvre de Harry Crouse. Mais alors, la foi dans des objets assez bizarres. Donc, par exemple, il y a le roman Car, où c'est un personnage qui croit vraiment en la voiture et décide d'en manger une en pièces détachées. Mais malheureusement, il va avoir des hémorragies anales et c'est son frère jumeau qui va le remplacer. Il y en a un autre où le gars se lance dans le pari impossible. C'est toujours donc des romans de l'échec parce qu'ils ont des ambitions, mais bon, ils n'y arrivent jamais. Donc le faucon va mourir sur quelqu'un qui décide qu'il va éduquer un faucon, sauf que c'est peut-être l'animal le plus difficile à éduquer. En même temps, il va y avoir le roman Le Roi du Chaos. Alors là, c'est aussi un boxeur raté, mais il a quand même un talent. C'est qu'il peut se mettre KO lui-même. Donc du coup, il finit dans des soirées un peu dégénérées à la Nouvelle-Orléans où il amuse des professeurs plutôt en mode freak show qu'en mode champion de boxe. Et donc voilà, son univers, c'est un peu le chanteur de gospel aussi. Là, c'est un personnage qui a une voix d'or. Et donc toute la population de son bled lui prête des pouvoirs, mais il n'en a pas beaucoup, c'est plutôt minable. Mais sa beauté fait de lui un peu une sorte de monstre de foire dans ce contexte où tout le monde n'a pas toutes ses dents, et n'a pas tous ses doigts, et n'a pas toutes ses jambes. Et donc voilà, ça c'est l'univers d'Harry Crouse, qui est, on peut dire, tragicomique. À la fois délirant et absolument triste. Et tout se passe dans l'État de Géorgie, de Floride et certains en Louisiane. Donc il est vraiment resté dans les endroits qu'il connaissait bien. Et les villes mêmes où se passent les actions, elles s'appellent Enigma, Mystique. Elles ont des noms comme ça qu'on croit inventés, mais en fait non, elles existent vraiment. Et du coup, moi, quand j'ai fait mon premier voyage aux États-Unis, je me suis dit, on va commencer par la base, c'est ces villes-là. Et après, c'est une pratique que je fais souvent quand je vais ailleurs, n'importe quelle autre ville. Je vais toujours d'abord dans les cimetières, histoire de capter une sorte d'ambiance. Je sais pas, j'ai toujours fait ça. Donc là, je suis allé dans le cimetière d'Ashburn où était enterrée sa mère. Ashburn, c'est une ville assez intéressante parce qu'il y a 88 habitants et il y a 41 églises. Donc, on se demande où est la population, mais elle vient dès qu'il y a la messe. Il y a tous les gens des alentours qui viennent. Et évidemment, dès que j'arrive, j'étais un peu assoiffé avec la chaleur. Et ben, le seul endroit où il y avait à boire, c'est le gars du funérarium. Il me dit c'est par là. Et c'était un camion où il y avait écrit « Vous avez soif ?» La réponse, c'est Dieu. Donc évidemment, il n'y avait pas d'endroit pour boire, vu que là-bas, c'est banni, c'est le mal absolu. Donc voilà, ça m'a vraiment mis dans le contexte. Et puis après, ben voilà, alors... Oui, rencontrer sa famille en plus.
2: Et tu l'as d'abord rencontré lui ?
0: Alors, lui d'abord, alors là, ça a été quand même un truc assez choquant qu'on a une sorte d'image parce qu'il était ami avec Madonna, Sean Penn, Robert Duval. Alors, moi, je pensais que c'était quelqu'un de très demandé.
2: Il faisait de la muscu aussi. Il était
0: voilà, avec... c'était un champion de culturisme. Il adorait les sports violents. Il a été entraîneur aussi, et d'ailleurs, donc j'ai rencontré Maggie Powell, qui a été une des premières Miss Florida. La première année qu'il y a eu du culturisme féminin, c'était lui qui l'avait entraîné, et il était horrible comme entraîneur. Ça a donné un roman qui s'appelle Body, qui est un de ses plus géniaux. Et donc, voilà, donc moi je ne m'attends pas à quelqu'un qui est un peu détérioré dans son fauteuil, qui ressemble au final plus à Bela Lugosi en fin de vie, ou un vieux Boris Karloff, je ne sais pas, dans la cible ou un truc comme ça. Donc, ouais, il y a déjà ça, et le fait de le voir dans cette solitude absolue, parce que dès qu'on arrive... le truc, c'est en gros, faut lui faire les courses. et puis il est là, il a tellement peur de manquer de morphine. Donc d'emblée, il y a l'imaginaire avec lequel on part, et là il y a la réalité concrète de quelqu'un qui est face à sa maladie, et donc tout d'un coup, on rentre de suite dans une autre relation. Pour le coup, beaucoup plus intime, parce qu'à des moments, je suis carrément son infirmière. Mais voilà, bon, c'est laver les slips sales et tout ça. Et en même temps, à chaque fois qu'on lui donnait quelque chose, il allait rendre quelque chose. Et c'est-à-dire, si on faisait une action un peu dégradante selon lui, par exemple, il y a un truc qu'il a toujours refusé, c'est nettoyer les feuilles sur son porche. Donc du coup, si on fait ça à sa place, ben, il va nous récompenser. C'est un très grand chanteur de blues. Et donc là, il nous chantait des airs de blues qu'il avait entendus quand il était tout petit. Une voix absolument sublime qui sort vraiment des entrailles comme ça. Donc oui, d'emblée, ça a été une sorte de voyage intérieur avec lui. Et son petit monde, parce que du coup, c'était aller rencontrer aussi ses amis culturistes. Donc dans la famille, il y en avait un des cousins, il était fascinant. Lui, il parlait avec les mules. Ça c'était complètement dingue. Il m'amène, il me dit viens à mon marécage, je fais super. Bon, faut savoir qu'en plus, c'est des fermes où ils sont à 1 km les uns des autres, donc ils ont des grandes techniques de howling, là, de hurlement. Donc, ils ont vraiment une technique pour que ça porte très très loin comme ça. Et il me dit, viens voir. Et donc, je suis seul avec lui. Ils sont très balèzes.
2: Ça, c'était qui ? C'était un cousin.
0: C'est un cousin qui est décédé aussi, qui s'appelait Don Hazelden, parce qu'en fait il a vraiment grandi avec ses cousins comme si c'était des frères et sœurs, et bon, son environnement était très violent, sa mère a fui avec les enfants parce qu'elle était menacée de mort par son mari. Bon, après c'est une culture particulière, du coup elle s'est mariée avec le frère qui s'est révélé aussi extrêmement violent. bon, voilà, il n'y a pas beaucoup d'issues dans ces bleds. De toute façon, il n'y a que deux familles quand je suis allé dans le comté de son enfance. Donc moi, j'ai dit que... Voilà, je cherche les Hazelden, mais je suis allé à la station essence, mais la moitié était déjà des Hazelden dans la station essence. Et donc là, il m'amène à son marécage, et puis je vois sa collection de ratons laveurs morts. Et puis, ouais, c'est beau, on n'en voit pas tous les jours en France et tout. Et en fait, c'était pas du tout ça qu'il voulait me faire voir, je fais une option. Et là, il commence à faire ses cris, et en effet, les mules arrivent. Les mules arrivent, et c'est vrai que je me suis dit, ah ben, une fois dans ma vie, j'ai vu quelqu'un qui chantait et qui parlait aux mules. Parce que lui, je voulais le rencontrer parce que Harry Cruz avait la volonté que ses cendres soient jetées dans un petit pont sur ses lieux d'enfance où il allait souvent jouer avec ce cousin. Okay. Donc je voulais qu'il me montre le pont et au final, ben, on a rencontré les mules aussi. Donc c'était très très beau. Mais du coup, dans cette démarche aussi de revenir sur ces lieux, les lieux de naissance de Harry Cruz, moi pour ce livre, il a fallu que je revienne aussi sur les endroits d'où je venais. Moi aussi, quelque part, comme lui, j'avais plutôt fui. Mais au final, ça m'a pas mal aidé à mieux comprendre les choses qui m'intéressaient, certaines obsessions visuelles.
2: Bah même quand tu parles de ton enfance, au début du livre, en fait, tu as des similitudes avec les rednecks, un peu.
0: Ben, carrément.
2: Dans la campagne du Lot.
0: Oui, ouais, c'est vrai. Au final, tout ce que lui décrivait, c'était un peu mon enfance. Quand il disait qu'il recevait des catalogues de vente par correspondance et qu'il n'avait jamais vu des gens aussi beaux. Et du coup, il créait des histoires entre eux, il les découpait, il les transformait en meurtriers et tout. Moi, je faisais pareil, à part que moi, c'était la Redoute et les Trois Suisses. Mais on ne connaissait pas des gens comme ça. Vu que, voilà, nous, c'est vrai que... ma grand-mère, les amis de ma grand-mère, tout ça, les villages où on allait, c'est vrai que pareil, les gars, ils n'avaient pas beaucoup de doigts aux mains et la vie rurale, elle était très dure. Et donc, c'est vrai que du coup, pour moi, pour commencer par ce périple, c'est aussi quelque part revenir vers mes bases. Et en fait, ce premier voyage a vraiment inauguré toute une obsession, toute une recherche que je vais faire par la suite dans le sud des États-Unis. Mais si donc, cet auteur, Harry Cruz, il faut savoir que c'est le premier de l'histoire de la littérature américaine à écrire sur les pauvres blancs, comme on dit, mais de l'intérieur. Parce que lui-même, il est né pendant la Grande Dépression, mais vraiment, ils ont vécu la famine, toutes les violences aussi liées à cette éducation. Et donc ça, il a mis dans ses livres, et ça a eu énormément d'impact sur des auteurs, ce qui vont de Dorothy Allison, Tim McLaurin, Barry Anna, Larry Brown, Donald Ripolock. Beaucoup se revendiquent de cet auteur qui a vraiment apporté un point de vue vraiment différent. Et donc à travers sa culture, sa famille et tout ça, c'est vrai que ça m'a fait mieux comprendre cette culture des rednecks, mais lui il appelait ça les grit, c'est les gruaux de maïs. Il disait ouais, on s'appelle grits parce que c'est moins connoté que redneck. C'est bon, une insulte beaucoup plus connue. Et du coup, c'est comme ça qu'après je suis allé creuser dans cette culture, le cinéma lié à cette culture, qui m'a amené vers où ces films étaient diffusés, qui étaient les drive-in aussi dans les zones rurales. Et donc ça a été que comme ça, on rebondit à partir de ces premières rencontres.

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1: Alors, on vient d'écouter le morceau de Lingua Ignota, A Man is Like a Spring Flower. Et maintenant, on va écouter un entretien avec Sol Pandelakis à propos des Hygiologues de Tai Peterson. Alors, pour présenter ce livre, je me réfère à la maison d'édition Goater, qui présente ainsi le roman. Tai est française, Tai est médiatrice. Tai vit à New York. Tai essaye de réparer son cœur brisé. Et ce matin, comme tant d'autres, elle se rend au centre, un mystérieux bâtiment. Là, l'attend un être dont elle parle la langue, tandis que lui, parfois, parle la sienne. Son nom, Akarnasasari. Protégée par une vitre, des protocoles et peut-être leur propre timidité, Tai et Akarnasasari se parlent, se découvrent et tentent de combler les gouffres fabriqués par la défiance avant que ces hygiologues ne prennent un tour inattendu. Voilà. Et donc, pour vous présenter Sol Pandelakis, il est né en 1983 dans le Doubs. Il est illustrateur, enseignant, chercheur et auteur de science-fiction. Il a vécu dans le Jura, à Lyon, à Paris, Rouen et de manière épisodique aux États-Unis. Il enseigne aujourd'hui le design à l'université de Mirail à Toulouse. Auteur d'une thèse en cinéma sur les héros d'action à Hollywood, il travaille actuellement sur la domesticité et le féminisme queer en cuisine, une possibilité sexualité avec les robots ou encore la rencontre entre design et cinéma. Il écrit de la science-fiction depuis 2019, roman nouvelle. Son premier roman, La séquence Hartmann, est paru aux éditions Goater en 2021. Et donc son second, qui est une novella, s'intitule voilà, Les Hygiologues de Tai Peterson. Et on va tout de suite entendre quelques réflexions et voir comment la question du désir enfoui ou du désir qui émerge est traitée d'une certaine manière dans cet ouvrage. Bonjour Sol Pandelakis, merci d'accepter cette interview à propos de ton livre Les Hygiologues de Tai Peterson, qui est donc une novella. Je voulais te poser des questions aujourd'hui parce que la thématique de notre émission c'est désir enfoui et qu'il me semblait que dans cet ouvrage, à travers différents dispositifs, à travers la narration aussi, l'histoire qui est contée, et le fait que tu inventes un langage, eh bien, il y a quelque chose de l'ordre de quelque chose qui est enfoui. Et donc, j'aimerais t'interroger sur le fait qu'il y ait peut-être un

0: désir enfoui ou peut-être plutôt un désir en émergence à travers des différentes contraintes que posent les dispositifs dont on va parler à présent. Donc dans cette novella, donc qui est donc un petit roman, ça se passe dans un futur hypothétique dans lequel des extraterrestres seraient arrivés sur Terre et se seraient installés. Et pour communiquer avec ces individus, il y a des médiateurs, médiatrices. Et donc Tai Peterson, la protagoniste de cet ouvrage, est donc médiatrice. Est-ce que tu pourrais nous expliquer un peu plus cet univers, donc l'arrivée de ces extraterrestres et ce rôle qu'a Tai Peterson auprès d'entre eux?
1: Et bonjour et merci. Je suis toujours hyper content de parler des dialogues et même de tout ce que j'écris parce que bah, tout ça me tient à cœur. Et cette histoire-là particulièrement, c'est vraiment une histoire. Alors, elle s'inscrit dans un sous-genre de l'ASF qu'on a l'habitude d'appeler le premier contact. Donc, c'est un sous-genre qui, de manière générale, décrit tout simplement le premier contact entre une population extraterrestre et une population terrienne ou entre deux populations extraterrestres. Et moi, j'ai été intéressée par le cliché, enfin, j'allais dire le trope, mais c'est un trope qui a été tellement répété qu'à ce stade, je pense qu'il a obtenu son diplôme de cliché, qui est vraiment le moment bah, où les extraterrestres arrivent et c'est terrible et ça cause plein de destructions et l'armée encercle le vaisseau, etc., etc. On a vu ça 50 fois au cinéma, des fois très bien traité, des fois pas du tout, dans la littérature aussi d'ailleurs. Et tout l'enjeu des Igialogues, c'est de repartir de ce trope vraiment usé jusqu'à la corde et de produire à la fois un effet de proximité avec le trope, c'est-à-dire de l'accepter, voire de l'exacerber, puisque les extraterrestres s'écrasent entre autres à New York et ils s'écrasent sur Central Park. Donc là, c'est vraiment grand guignol. Et par contre, de créer du décalage dans le sens où la situation qui est décrite, c'est pas celle du tout premier contact, mais c'est le 157e contact. Donc les extraterrestres sont là depuis 10 ans. Il y a tout un tas de choses qui ont été mises en place pour les gérer, parce qu'ils sont là, il faut bien faire quelque chose. Et on voit se développer ou se déployer dans le roman toute une somme de dispositifs quand même assez coercitifs qui visent à les étudier, mais aussi à les contenir, mais aussi à garantir politiquement une sorte d'image du gouvernement américain. Enfin, tout ça est assez ambigu et se matérialise sous la forme d'un cauchemar panoptique, en fait. C'est-à-dire que le centre qui les étudie a été littéralement construit autour du vaisseau qui s'est écrasé. Et cette structure architecturale-là, elle est à la base de la relation entre les deux personnages. Donc Tai Peterson, dont tu parlais, et Akarna Sassari, qui est un des extraterrestres qui est arrivé sur Terre, et qui sont donc reliés par une forme très contrainte de relation, une sorte de réunion, découverte, étude mutuelle, enfin, c'est pas très clair, mais qui est très organisée par et l'architecture et l'administration. Donc tout ça est extrêmement contraint. Et donc tu disais que le thème de l'émission c'était désir enfoui, peut-être que c'est un désir enfoui, on en parlera, je crois que c'est vachement ambigu en fait. Mais avant d'être enfoui, je crois que c'est aussi très contraint. Et en fait moi c'est aussi ça qui m'intéresse, c'est ça qui m'avait intéressé aussi dans mon roman précédent, La séquence Hartmann. C'est-à-dire de faire la part des contraintes en fait qui organisent les rapports sociaux, y compris les rapports qu'on aime le plus, à savoir les rapports amicaux et amoureux et tout ce qui peut se situer dans cette lignée-là.
0: J'ai oublié de dire justement dans l'introduction que donc j'évoquais le fait qu'il y avait plusieurs histoires, donc il y a cette histoire de rencontre, enfin de rencontre, d'entretien régulier, on va y revenir et on lira un extrait aussi de ces dialogues justement. Mais Tai Peterson, c'est aussi une personne qui a le cœur brisé. Donc on a son récit un peu intérieur entre les sessions qui montre, enfin qui voilà, qui expose ce moment douloureux. Où le contact n'est plus ou n'est pas possible avec l'être qu'elle aime. Et comment toi tu pourrais relier finalement ce cœur brisé et ce dispositif relationnel contraint que peut-être tu peux aussi nous décrire plus précisément aussi les Igialogues, l'espace en lui-même, comment ces personnes communiquent, cet extraterrestre et cette humaine.
1: Tout à fait, oui. Bah, c'est vrai qu'il y a ce titre des hygiologues qui constitue déjà un indice. Alors, qu'est-ce qu'un hygiologue? C'est un mot valise qui combine hygiaphone et dialogue. Donc, ça donne une petite idée de comment ça se passe. On est dans, comme je le disais, dans un espace très coercitif, pour ne pas dire panoptique, mais de manière plus fine, l'extraterrestre et l'humaine se retrouvent dans une sorte de bureau qui est coupé en deux et donc qui matérialise ce sas, enfin cet espace qui doit continuer de séparer le monde des humains et le monde des extraterrestres. Et donc il y a un enjeu, il faut se voir, il faut pouvoir se parler. Donc comme un hygiaphone, finalement, il y a des petits trous, le son passe, mais en même temps pas trop, parce que sinon on risque de se contaminer. Alors là aussi, je pense que ça, bon, ça reste un ouvrage post-Covid, mais ça dépasse même les questions du Covid. C'est, je pense que j'ai voulu aussi traiter de la peur, pour ne pas dire aussi de la panique morale qui existe aujourd'hui autour des diverses formes de contamination. Et donc j'ai utilisé ce motif de la vitre que moi je trouve très parlant et très intéressant puisqu'il en existe plein de formes, que j'ai d'ailleurs commenté dans un petit essai qui accompagne l'ouvrage. Et c'est un dispositif qui est ambigu, voilà, parce qu'on le retrouve dans plein d'autres dispositifs. C'est le dispositif policier ou carcéral du parloir. Mais c'est aussi le dispositif scientifique de je place l'objet de mon expérimentation derrière une vitre parce que bah, j'ai besoin d'isoler scientifiquement la situation pour la juger le plus objectivement possible. Enfin, il y a beaucoup de situations humaines, même celle du guichet, voilà, tu vois, le guichet, la SNCF, il y a une vitre, qui sont organisées par ce dispositif qui en fait est très simple dans son principe. C'est vraiment un espace coupé en deux par une vitre et qui est très, qui produit beaucoup d'interfaces parce que tu te vois et tu t'entends. Mais dans cette interface qui semble presque immédiate, puisque la vitre est transparente, bah, il y a aussi beaucoup de choses qui ne passent pas. Et notamment, ça interdit le toucher, ça interdit de sentir le souffle de l'autre, ça interdit de sentir son odeur. Donc, il y a à la fois beaucoup de choses qui passent et à la fois beaucoup de choses qui passent pas. Et donc, encore une fois, on revient à cette idée de la contrainte. Mais c'est une contrainte très contemporaine, puisque c'est une contrainte qui ne se voit pas. Voilà. C'est une contrainte qui repose sur une fabrication de transparence. C'est aussi pour ça qu'elle m'intéresse beaucoup. Et alors, que vient faire le cœur brisé dans cette histoire? Ben, en fait, la situation dans laquelle Tai est vis-à-vis de son intérêt amoureux, qui est pas sa copine d'ailleurs. Enfin, beaucoup de gens vont dire, ah oui, elle a le cœur brisé avec une relation. En fait, elle a connu un chagrin d'amour. Bon, en fait, elle a connu une déception amoureuse plutôt qu'un véritable chagrin d'amour, puisqu'il n'y a pas vraiment eu de relation longue. C'est juste, elle s'est racontée une histoire sur un truc qui ne pouvait pas exister. Et du coup, elle voit aussi, elle n'est même pas dans la perte, si tu veux, d'une relation de couple qu'elle a eue. Elle fait le deuil d'un truc qui aurait pu exister. Et elle s'est racontée à un moment donné que ça allait exister. En fait, ça n'existe pas. Et le tapis lui est retiré comme ça de dessous les pieds. Et moi, je trouvais que c'était une expérience intéressante à décrire. Puisque c'est finalement pas, enfin c'est quelque chose dont on parle pas beaucoup en fait en fiction. Quand on nous parle des chagrins d'amour, on nous parle beaucoup des amours qui ont été, mais on nous parle pas trop de la déception à ne pas avoir vécu l'amour. Ou alors c'est, je sais pas, tout de suite ça bascule dans des trucs très violents de l'autre qui se refuse, la conquête, voilà des choses que moi j'aime pas trop. Je trouve qu'on a un peu trop vu. Donc j'avais vraiment envie de parler de ça. Et on pourrait se dire que ce sont deux situations très différentes. D'un côté, elle parle à un extraterrestre derrière une vitre. De l'autre, elle attend un message qui ne viendra pas d'une fille dont elle est amoureuse. Et en fait, ces situations sont très comparables, puisqu'à chaque fois, il y a une forme d'interface vitrée. C'est-à-dire que dans un cas, il y a vraiment la vitre littérale du centre, et puis dans l'autre, il y a la vitre des textos, où en fait, rien ne se passe, puisqu'il n'y a pas de message. Et moi, ça m'intéresse beaucoup, en fait, de toujours se dire, bah, quand il y a deux situations qui ont l'air très différentes, comment je fais, en fait, pour essayer de cueillir ce qu'il y a de commun entre les deux, et comment je fais pour les relier et les faire vibrer ensemble. Et on le voit tout au long du livre, même si c'est un roman court. Tai, c'est quelqu'un qui a du mal à se relier, qui est dans une forme de difficulté par rapport à la relation. D'ailleurs, on ne sait pas trop pourquoi, et on saurait. Enfin, je mets au défi les lecteuristes de définir le problème qu'elle a, parce qu'il n'est pas très clair au fond. Et cette difficulté à se relier, et puis avec en plus cet échec qu'elle a vécu quand même avec Marcia. Bah, vont rendre d'un seul coup les dialogues plus urgents. Voilà. C'est-à-dire que là, c'est son travail d'aller parler à l'extraterrestre, c'est pas son grand enjeu de vie. Mais d'un seul coup, il y a eu une telle incompréhension et un tel malentendu avec Marcia que ça devient quasiment interdit de se malentendre, entre guillemets, avec d'autres. Et du coup, cette extraterrestre qu'elle ne peut pas comprendre parce qu'il parle mal sa langue, elle parle mal la sienne, ils sont dans des expériences de vie et des ères culturelles complètement différentes. Et bien, d'un seul coup, cet espace-là, il va se retrouver investi d'une urgence à se comprendre, d'une forme de réparation. Mais en fait, elle demande l'impossible à la situation. Donc, évidemment, ça va amener des points de tension que je ne révèle pas. Mais il y en a quelques-uns.
0: Merci beaucoup pour ce développement. C'est vraiment passionnant. Je me dis que finalement, effectivement, par rapport au désir, le désir est vraiment présent finalement dans cet ouvrage, mais pas forcément du côté de son enfouissement, mais plutôt d'un côté d'un désir déçu et d'un désir qui quelque part se reporte ou est activé comme s'il y avait quelque chose qui permettait de réparer ce désir déçu dans un élan qui est dans le monde professionnel et qui est en lien avec la communication, donc avec la possibilité de se comprendre et donc la langue. Donc j'aimerais, avant qu'on lise un extrait de cet ouvrage, que tu évoques la raison pour laquelle tu as créé une langue. Je précise, parce que je ne l'ai pas dit en introduction, que tu es aussi chercheur en design. Et que ça alimente dans tes deux ouvrages et dans toutes tes nouvelles également, ta connaissance du design alimente réellement ta production écrite, puisqu'à chaque fois, il y a un besoin de manifester plus ou moins matériellement, en tout cas de donner une substance aux éléments du récit, avec donc ce dispositif vraiment physique qui sont les digialogues et cette langue dont tu vas inventer. L'écriture avec l'aide d'un typographe. Voilà, je te laisse me raconter ça plus précisément.
1: Ben, c'est arrivé, alors je vais pas dire par accident, mais parce que j'ai vraiment une passion pour les langues, j'adore en apprendre. Je m'interroge énormément sur le langage, en fait, ce qui est quand même assez évident, je pense, pour la plupart des écrivains. Mais on va dire que c'est quand même un point d'obsession particulier pour moi. Et quand j'ai commencé à écrire les digialogues, il se trouve que c'est un livre que j'ai écrit de façon quasiment chronologique. Et j'ai eu en premier lieu la situation physique, c'est-à-dire tout ce qu'on vient de décrire là, dans le temps qui vient de s'écouler, la vitre, l'organisation du bureau séparé, tout ça. Ça, je l'ai eu assez vite, ça m'est même venu en rêve pour te dire. Alors après, ce rêve ne sortait pas de nulle part, hein. J'avais vu beaucoup de situations similaires au cinéma, ça m'avait beaucoup plu, donc je pense que ça me travaillait. Et quand je me suis mis derrière mon bureau pour commencer à essayer de traduire cette situation-là, bah, je me suis mis dans la situation. Et ça, pour le coup, tu parlais du design, là, je pense que cette approche et cette manière de faire, elle vient vraiment bah, de ma formation et de ce travail-là. C'est-à-dire que bah, tu veux te demander comment sont les choses, tu te places dans la situation et tu es presque dans le jeu de rôle. Enfin, tu fais une forme de prospective en imaginant réellement la situation telle qu'elle se déroule. On parle des fois de scénario d'usage. Donc voilà, je me mets en scénario d'usage, puis je me dis, bon, bah voilà, j'ai à peu près mon environnement, elle s'assied, elle lui parle, d'accord. Et je me dis, bah lui, il va lui parler dans sa langue, elle dans la sienne, puis je me prépare à faire une chose assez simple, qui est en fait de transcrire phonétiquement la langue, donc qui est le Jisuni, mais en fait, cette langue, en fait, dans le monde terrien, s'appelle Sunjus, je pourrais peut-être expliquer pourquoi. Et donc je m'apprête à vocaliser, en fait, cette langue qui n'existe pas. Et là, je me rends compte que je ne peux pas la vocaliser sans l'inventer. Et puis, j'ai beau être graphiste et être formé en design, si tu veux, il y a un moment où ça a trouvé ses limites, parce que dessinateur de caractère, c'est un métier à part. Et là, j'ai décroché mon téléphone et j'ai appelé Vivien Gorce, qui travaille pour le studio Pépite à Toulouse, et je lui ai demandé si ça l'intéressait qu'on fasse une petite collaboration, ce qu'il a accepté de bon cœur. Et c'est une collaboration qui m'a beaucoup apporté, puisque lui, il m'a posé des questions. Quand je lui ai donné mes caractères mal fichus, vraiment très très moches, il m'a dit, mais pas de problème, ça, je peux m'en occuper. Il dit, par contre, j'ai besoin de savoir qui sont ces gens, j'ai besoin de savoir c'est quoi l'histoire de l'écriture chez eux, j'ai besoin de savoir tout ça. Et alors, là où c'est intéressant, c'est qu'un travail qui, en apparence, n'est que formel, un travail du caractère, en fait, tout ce travail-là, par une sorte de rétro-ingénierie fictive, a permis de consolider l'univers Soundjuice. Et moi, ça m'a renforcé aussi dans le sens où, une fois que j'ai eu la fonte de caractère, qui d'ailleurs est téléchargeable sur un site qui existe et qui décrit le Soundjuice, vous pouvez faire des leçons de Soundjuice, vous pouvez apprendre la langue si vous avez envie. J'ai créé plein de petits machins, de petits textes méta et de petites choses un peu rigolotes. Presque un auto-fan art, quoi. J'ai eu envie, bah, de plus créer de mots. Et c'est devenu toute une architecture, il y a un vocabulaire, il y a un codex. Vivien Gorce, qui a donc dessiné la police, a aussi décliné la police dans une version script, ce qui permettait aussi d'aborder la dimension tapu script du texte, mais aussi sa dimension écrite à la main. Enfin voilà, ça a permis plein de choses dans le récit. Et notamment, le langage est bien évidemment un sujet de l'histoire, tu l'as dit, mais les formes de la langue sont également très importantes. C'est-à-dire comment les effets de langue nous parviennent. Bon, là, ce que je suis en train de faire, je fais des bruits avec ma bouche, visiblement, ça crée du sens, tu souris, tu as l'air de comprendre. Donc, c'est qu'il y a quelque chose qui se passe, c'est une technologie fonctionnelle. Mais en fait, autour du langage, il y a plein d'autres technologies. Et moi, ça me fascine aussi. C'est vraiment le langage comme technologie. Je crois que c'est Teresa de Lauretis qui en parlait comme ça. Enfin, il y a plein de linguistes aussi qui en parlent de cette manière. Mais voilà, ça m'intéresse beaucoup. C'est-à-dire comment il n'y a pas de naturalité du langage, bien évidemment. Et comment, en fait, on est tout le temps dans une construction. Et comment on peut imaginer aussi des langages qui n'existent pas et qui sont des manières, bien sûr, de regarder notre propre langue. Et donc, c'est devenu un petit artisanat en marge de l'histoire, mais qui n'est pas, pour moi, séparé de l'histoire. Voilà. C'est-à-dire qu'on peut très bien imaginer que des gens écoutent ton émission et puis aillent sur le site pour voir la langue. Je pense que c'est quand même pas complètement autonome. Je pense que c'est quand même au service du récit. Je sais pas ce que t'en penses, toi, mais.
0: Oui, en tout cas, je trouve ça vraiment important d'être confronté dans l'ouvrage à ces caractères inventés et totalement opaques qui nous rappellent qu'une langue, c'est aussi du dessin, ce sont des symboles et c'est très éloigné de la réalité. Il faut apprendre cette langue et en fait, le fait qu'on passe par un apprentissage signifie même ce que tu dis sur la technologie, sur le fait que c'est une construction et que finalement, on est constamment en train d'avoir un écart entre l'intention, enfin, on ne va pas refaire toute la théorie de la communication, mais entre l'intention de celui qui écrit et le moment où on lit, eh bien, il y a forcément le langage qui vient altérer le message et le construire et le transformer et donner sa poésie aussi qui n'est pas forcément dans l'intention humaine. Et je trouve que c'est ce qui se manifeste graphiquement dans la page, d'avoir donc d'un côté la langue que vous avez mis en forme avec Vivien Gorce, l'anglais, et puis après le français, donc vraiment où on a toutes ces étapes de traduction, mais qui finalement restent opaques parce que il y a aussi non seulement évidemment des mots, des phonèmes, etc., qui correspondent, mais on le voit dans tout travail de traduction, il y a la structuration de la langue qui est différente, il y a ce à quel monde elle renvoie cette langue, et le monde est essentiellement différent. Donc là, il y a vraiment un effort de la part des deux interlocuteurs d'essayer de voir des correspondances entre des conceptions du monde d'un côté comme de l'autre. Et donc je pense qu'on pourrait justement enchaîner là sur la lecture de ce passage pour que les auditeurs et auditrices puissent se rendre compte de cet écart.
1: Je voulais dire un truc avant parce que ce que tu dis, je trouve ça super. Et c'est l'occasion aussi de préciser une chose parce que quand on dit tu as inventé une langue, alors c'est toujours très plaisant. Waouh, tu as inventé une langue. En fait, j'ai pas inventé une langue déjà. Le Soojouz, il y a 150 mots, tu vois, c'est pas une langue non plus, il faut pas rêver. En fait, moi, en tant qu'auteur, je me mets dans la peau de quelqu'un qui étudie cette langue et pas dans la peau du dieu omniscient. Qui verrait tous les Sunjus et qui serait capable d'avoir le codex absolu. Ça n'existe pas un codex absolu d'une langue. Même si tu avais un don d'omniscience et si tu pouvais faire une sorte d'état, je ne sais pas moi, de la langue française telle qu'elle existe aujourd'hui, à la minute où tu as terminé d'écrire ce codex, qui à mon avis de toute façon ne peut pas exister, il est nul et non avenu. Enfin, nul et non avenu, c'est peut-être un peu fort, mais la langue est en perpétuel changement. Et c'est là aussi où c'est politique, tu en parlais. C'est que aujourd'hui, on est dans des débats complètement absurdes avec des gens qui nous expliquent que l'inclusive ou l'écriture épicène, ça déforme la langue française. Mais il n'y a pas d'état absolu de cette langue. Je veux dire, on n'a pas, ça pousse pas sur les arbres, le langage. Ça reste des mots sur lesquels il y a eu des arbitrages, sur lesquels il y a eu des débats, il y a eu des créations, il y a des dissensus. Et bien sûr, il faut que ça reste comme ça. Et donc, tout ce propos-là, ou en tout cas toutes ces valeurs-là, on pourrait dire, parce que c'est des valeurs presque éthiques quelque part, j'espère, en tout cas moi j'essaye de les transporter quand je fais ce travail. Voilà.
0: Je pense que c'est assez sensible mais c'était bien effectivement de préciser ça. Moi, ce que je vois, bon, je fais une micro-parenthèse et après on lit, c'est aussi qu'il s'agit quand même d'écrire de la fiction et comment voilà, ces images, elles permettent d'activer des choses au niveau de la fiction, d'activer des ressorts fictionnels. Et c'est ça aussi quoi qui est présent dans ce rapport à cette création de certains mots et de certains usages. Voilà. Donc je te laisse commencer la lecture, si tu veux bien.
1: Peut-être était-il logique que je cède ainsi. Nous leur avions tant résisté au début. Nous nous étions méfiés. La réponse avait été militaire. Le maître mot était de contenir l'invasion. Puis, comme pour toute chose, nous nous étions habitués. Leur arrivée avait glissé de la première place dans les nouvelles du jour à la seconde, avant de devenir une catégorie à part. Un encart journalistique parmi d'autres. Des voix s'étaient élevées pour accueillir cette arrivée. Certains disaient ce cadeau, un cadeau venu des étoiles, pour nous apprendre des choses sur la technologie, les crises climatiques, la biologie, les sciences, l'anthropologie. On disait aussi qu'il fallait prendre le meilleur des deux mondes, mais cela semblait impossible, insoluble, extravagant.
0: Taï, pourquoi vous avez beaucoup de documents différents?
1: Je sais pas. Pourquoi m'as-tu dit ton nom? Pourquoi aujourd'hui?
0: Ouh, non, le nom est, comment dire, Vrujusnasana.
1: Le retour de Vrujus, le mot redouté, cette frontière à laquelle je n'avais rien compris, à présent accolée à Nusasa, le mot générique pour personne. Je m'enthousiasmais, encore chaude de ma colère. Frontière du corps.
0: C'est pas bien en vrasé.
1: Non, non, c'est bien. Attends, tu veux dire privé, intime. Intime, c'est ça, non? Ce qui n'est qu'à soi, ce qu'on n'a pas le droit de toucher sans demander, ce qui nous appartient. Je ne faisais plus attention à utiliser seulement les mots qu'il pouvait comprendre. Et pourtant, je voyais ses yeux pleins de joie, brillant de cette lueur qu'amène le sentiment d'être compris.
0: Oui, exact. Ces choses pour garder sous soi, vers soi.
1: Vos noms de famille sont intimes.
0: Ou pour nous, non, famille, pas pareil.
1: Ah ouais? Comment ça?
0: Le nom, moi, mon nom, nom de travailleur,
1: De ton métier.
0: Oui, j'ai choisi travail et nom vient avec travail.
1: Je trouvais cela fantastique, merveilleux, et j'eus soudain le désir qu'il en soit de même chez nous. Je détestais mon patronyme, ce nom de Peterson, qui me venait de mon père, à qui je ne parlais plus. Combien de fois m'étais-je imaginé d'autres patronymes plus français, plus étonnants, s'alliant mieux à mon prénom, qui lui-même avait été le choix de mon père, féru d'originalité stupide. Je voulais rebondir, j'avais mille questions, mais le haut-parleur crépita. Je regardais l'heure, Corbin n'avait pas demandé que l'on passe au free talk. Sans doute à cause du tour pris par nos échanges. Le rideau de fer se baissa, laissant nos regrets communs palpiter entre les couches transparentes de la vitre. L'igéologue était terminé.
0: Merci beaucoup pour cette lecture. Alors, on peut voir dans ce passage qui fait suite en fait à une dispute qu'ont eu donc les deux interlocuteurs. Ce qu'on sent vraiment, et notamment avec ce mot palpiter, mais également plus haut des élans d'enthousiasme, des yeux qui brillent, il y a vraiment quelque chose de l'ordre du désir qui est là, le désir de se comprendre. Et donc, j'aimerais qu'on parle un petit peu maintenant, assez rapidement, puisque le temps passe, de cette relation qui émerge. Et qu'est-ce qui se passe entre eux, quoi. Voilà, en termes de désir, peut-être, je sais pas.
1: On va pouvoir peut-être en discuter parce que tu vois, là, j'ai. Ça fait longtemps que le livre est sorti, enfin, longtemps, ça fait 3 ans. Donc, tu vois, il y a des choses que j'arrive à dire, c'est relativement clair dans mon esprit, a fortiori parce que j'écris la suite. Donc, j'ai l'histoire quand même assez près de moi et assez bien en tête. Mais qu'est-ce qui se passe entre eux? Je crois qu'il ne faut pas que je réponde moi à la question. Je crois qu'il y a quelque chose, enfin, je peux dire peut-être qu'il y a des intentions. Je peux dire aussi que les conflits ou les points de tension, ils ont émergé au fur et à mesure. Là aussi, ils me sont venus de manière assez cinématique aussi, c'est de voir comment cette situation qui peut être aussi assez désincarnée finalement, parce que le dispositif peut abstraire les corps de la même manière que tu vois, là on se parle par Zoom, nos corps sont dans des formes d'abstraction qui sont retranscrites sur l'écran. Il y a quelque chose de ça aussi dans les dialogues, et c'était aussi de voir comment le réel y revient. C'est-à-dire comment aussi dans cette situation extrêmement policée, déjà le désordre vient, mais aussi les effets de réel où la présence de l'autre, elle vient, alors même que tout tend à l'abstraire. Mais dire de quelle nature est leur relation, ma conviction d'auteur, mais peut-être que les lectrices auront un regard différent et c'est tant mieux. Bon, à Karna Sassari, enfin, c'est abominable en fait, quelque part, sa situation. Il a quitté sa planète, il est condamné à vivre avec les 40 mêmes personnes de sa culture jusqu'à la fin de ses jours. Il est à demi prisonnier d'un pays, bon, depuis des années, ça se passe quand même pas très bien. Donc, voilà, il est dans un endroit où je pense le désir est quand même pas tellement là, y compris le désir d'ailleurs ou le désir d'autre chose. Je parle même pas du désir de l'autre. Quant à Tai, on en a parlé, il y a cette histoire du chagrin d'amour. Après, il y a aussi l'idée, enfin, je pense que c'est bien ce que tu as dit aussi, c'est parce qu'à un moment donné, on parle de désir. Aujourd'hui, très vite, ça bascule sur des questions sexuelles. Alors moi, en plus, je trouve ça intéressant, hein. Enfin, je veux dire, le désir romantique, sexuel, romantico-sexuel, il est de toute façon présent dans cet ouvrage et c'est une question. Mais je trouve bien que ça bascule pas trop vite vers juste l'amour, quoi. Voilà. Et de le décaler davantage sur c'est quoi le désir de l'autre, mais de manière plus brute, en fait. C'est quoi le désir d'être compris? C'est quoi le désir de s'expliquer, le désir d'entendre l'autre? Une chose dont je suis assez persuadée, pour ma part, c'est qu'on ne fait que mal se comprendre. Même quand on dit aux gens, oui, j'ai compris, je t'appelle demain, c'est une fiction tout ça. On a reçu des sons, bon, on a compris quelque part une intention, mais la perte de signal est immense. Peut-être on pourrait se dire, elle est encore plus grande dans une situation où je parle avec un extraterrestre, mais je suis pas certain. Et je crois qu'au contraire, dans cette situation-là, il y a des moments où ils se comprennent mieux que s'ils parlaient la même langue. Et c'est ce chaos, en fait, qui m'intéresse. C'est de voir comment, avec des gens dont tu partages l'espace linguistique, en fait, tu échoues à te comprendre. Voilà. C'est le cas de Tai et Martial, ils ne se comprennent pas, en fait. Il y a un malentendu monstrueux sur la possibilité de la relation. Et inversement, des gens, tu te dis, tu devrais ne pas les comprendre, mais en fait, tu les comprends très, très bien. Et ça vient d'un truc politique aussi, là aussi, ce refus de fétichiser la différence et de dire, parce que je fais un extraterrestre, oh, c'est sûr, c'est l'emblème de la différence. Surtout en SF. Où il y a un peu ces deux grandes figures de la différence qui sont le robot et l'extraterrestre. Voilà, c'est. Et tu crées un extraterrestre, qu'est-ce que tu fais en fait? Qu'est-ce que tu fabriques? Ben moi, j'ai pas voulu faire un être différent. Alors, il est différent, mais pas forcément parce que c'est un extraterrestre. Et situer cette différence est en fait un exercice très vain. Et Tai s'en rend compte. Et du coup, ben, au bout d'un moment, ils n'ont pas le choix. Il va falloir parler. Voilà, il va falloir essayer de communiquer coûte que coûte, quand bien même rien ne va dans cette situation de communication.
0: Merci. Ce que je trouve beau en fait dans ton ouvrage, c'est que il y a une question de désir, il y a besoin de se comprendre, mais effectivement, on n'est pas dans le cliché du désir amoureux. On est dans un désir qui est ailleurs, au-delà, mais qui en même temps résonne. Il y a une dimension, je dirais, érotique à la recherche de la compréhension de l'autre, à ce tâtonnement comme ça, qui est aussi un désir de recherche, quoi, qui est un désir intellectuel. Et c'est pris donc dans un dispositif hyper contraint où ils n'ont pas beaucoup de liberté, où quand même finalement, comme tu l'as dit à un autre moment, les colons sont prisonniers, les extraterrestres qui sont là pour coloniser se retrouvent prisonniers. Et finalement, cet espace de dialogue, il va vers une légère transgression. On n'est pas non plus dans un récit qui va tout foutre en l'air. Les personnages s'accommodent de ce qu'on leur donne comme espace pour communiquer, mais quelque part le détourne malgré tout un petit peu.
1: Si tu veux, je suis persuadée que ça décevra des lectrices parce que on est peu, mais notamment parce qu'on est habitué à des structures de récit où il y a un obstacle. Et on t'apprend aussi à écrire comme ça. Tu vois, si tu lis des bouquins de comment écrire un livre, ah, faut qu'il y ait un antagoniste. Bon, dans les dialogues, on peut dire qu'il y en a un, c'est le système. Voilà, c'est le système du centre, ça crée une pression énorme sur les personnages. Peut-être qu'un autre auteur aurait écrit comment, ensemble, Tai et Karna Sassari renversent le système. Bon, sans trop spoiler, moi je peux dire que c'est pas ça qui se passe, mais c'est pas ça qui m'intéresse. Et puis surtout, je crois pas à ces trucs. J'ai fait une thèse, tu vois, tu le sais, de cinéma sur les héros, les récits héroïques, on en a soupé, donc cette espèce de trucs, de destinées manifestes, là, avec des gens qui prennent leur destin en main et qui mettent le monde cul par-dessus tête. Et puis après, c'est le grand soir, c'est fini, il n'y a plus de combat, il n'y a plus de bataille. Et puis, on a résolu quelque part le problème du pouvoir, de la violence et de l'oppression. Voilà, moi, c'est pas ce que j'ai envie de faire. Et en parlant avec toi la dernière fois, une chose qui m'était venue et qui me semble être plus proche de ce que j'ai envie de faire, c'est aussi de ne pas être dans un rapport extrêmement binaire à l'oppression. C'est-à-dire que, évidemment, que cette oppression, elle est négative. Évidemment que le système est extrêmement contraint et que ce système est bourré de saloperies politiques, de surveillance, de méfiance, oui, d'oppression militaire. Enfin, c'est vraiment caca. Enfin, voilà, on ne peut pas dire que ce soit un très bon système. Et pourtant, il y a quelque chose dans cette contrainte qui est jouissif. Et c'est pour ça que. En parlant, le truc qui m'était venu, c'était de dire, mais en fait, c'est un peu BDSM cette affaire, parce que ce sont des gens qui apprennent à jouir de la présence de l'autre, non pas malgré les circonstances, mais peut-être grâce au dispositif très contraignant. Et là, c'est là où je trouve ça un peu maso, mais maso dans un sens positif d'exploration. Et là, c'est peut-être sexuel, là, c'est peut-être érotique, de se dire, les choses qui nous malmènent, on peut aussi apprendre à les subir, mais d'une manière, on dirait presque bottom, tu vois, c'est-à-dire tu goûtes la contrainte. Alors évidemment, tu subvertis quelque chose qui n'est pas là pour te faire plaisir, mais c'est que tu te dis, voilà, quitte à ce qu'il y ait de la contrainte, est-ce que finalement je ne peux pas prendre goût à cette contrainte et trouver une autre manière de relationner avec cette contrainte? Voilà, bon, ça c'est déjà, je ne sais pas du tout si des lectrices percevront ça, ou si toi tu l'as perçu, mais ça m'était
0: Ouais,
1: apparu.
0: moi ça m'est également apparu. Je pense que c'est assez finalement foucauldien de rappeler que même si les dispositifs sont contraignants, il y a toujours quelque chose qui est même je peux citer aussi Anthony Mazur qui parle d'imprévu et qui parle de quelque chose qui infléchit nécessairement les dispositifs, même la prison. C'est les corps et en fait plus largement, je dirais. La force de vie, la gentilité qui est en chacun de nous. Et je crois que c'est ça qui est fort en fait dans cet ouvrage, c'est qu'il y a beaucoup de choses qui sont limitées, contraintes, et qu'on sent une agentivité s'activer, voilà, ce mouvement de vie qui est présent et qui donne de l'élan dans la lecture, quand même on n'a pas les repères auxquels on pourrait s'attendre. Donc voilà, j'encourage vivement la lecture évidemment de cet ouvrage aux auditeurs et auditrices. Tu pourrais nous rappeler peut-être dans quelle édition on peut le trouver, nous dire aussi le nom du site internet sur lequel on peut écouter le Soundjuice, enfin voir le Soundjuice, lire, apprendre le Soundjuice, et parler peut-être de ben, si tu sais déjà quand sera publiée la deuxième partie.
1: Merci. Alors, les IGialogues n'existent pas en poche, ça n'existe qu'en grand format et ça a été publié par une formidable maison d'édition rennaise qui s'appelle les Éditions Guater, mais qui était déjà mon éditeur pour mon premier roman. Le Soundjuice, alors si vous tapez soundjuice.fr, ça, il y a un succès relatif. Je pense qu'il faut enlever le S de HTTPS. Voilà, il y a un petit problème de certificat de sécurité quelque part. Mais sinon, saulpandelakis.com, Soundjuice, alors Sunduz, ça doit marcher. Et enfin, la sortie de la suite. Bon, ben voilà, je dis toujours que je ne prédis pas l'avenir quand j'écris, donc là non plus. Mais en 2027, probablement, enfin je l'espère pour 2027, la suite qui se passera des années
0: Ouh
1: plus
0: là là,
1: tard.
0: spoiler, super. Bon,
1: Voilà, et on retrouvera des personnages qu'on connaît déjà, sinon c'est pas drôle.
0: bah on a hâte et merci beaucoup pour cet entretien.
1: Passionnant
0: Merci
1: et.
0: à toi.
1: Merci à toi.

0: should you? À la prochaine.
1: Vous n'avez pas de nouveaux messages.
2: Si on ne crie pas, vive la liberté avec humilité. On ne crie pas, vive la liberté. Si on ne crie pas, vive la liberté en riant. On ne crie pas, vive la liberté. Si on ne crie pas, vive la liberté avec amour. On ne crie pas, vive la liberté. Vous, fils des fils, vous criez avec mépris, avec rage, avec haine, vive la liberté. Donc vous ne criez pas, vive la liberté. Il y a une liberté véritable et une liberté mensongère. Mieux vaut être les héros de la liberté véritable. Sachez-le, fils des fils, que vous criez vive la liberté, avec mépris, avec rage, avec haine. Pasolini.

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4: Divagation nocturne. Chuintement, ululement, fureur. Quand la nuit tombe, parfois, j'ai envie de hurler. Et ce n'est pas que je me trouve en plein cauchemar, c'est sans doute l'impression, rêvée, que par la possibilité du cri, je peux briser les limites de mon corps et de la réalité. Le cri, un souffle hors langage et inarticulé. Ces nuits dernières, c'est l'image du visage déformé de Laura Palmer et de son cri abyssal clôturant la saison 3 de Twin Peaks de David Lynch qui me hante. Ce cri qui vient percer le silence de la nuit, éteindre la dernière lueur encore visible et nous plonger dans l'obscurité absolue de nos angoisses. Un cri se compose d'ondes se développant en mouvements concentriques. Ces cercles s'agrandissent peu à peu pour disparaître dans une rétraction soudaine. Et le silence fait place. Le son se déploie dans un mouvement circulaire comme celui du geste de l'écriture et de la pensée. Tout se rassemble vers le centre. L'image se déchire, le cri perce l'instant. Et le silence nous apparaît. Le silence avec son bruissement particulier, son grésillement constant, sa vibration même qui semble alors se taire, s'absorber dans un vide absolu. Antonin Artaud, dans le théâtre et son double. Le cri que je viens de lancer appelle un trou de silence d'abord, un trou qui se rétracte. Qu'exprime le cri ? D'où remonte-t-il en nous ? Faire vibrer son corps, exploser sa chair, trouer le silence d'un déchirant appel vers le vide. Expression de la souffrance, mais aussi de la jouissance, parfois à la lisière des deux, le cri se fait trouble. Il fouille en nous comme le résidu de notre expression la plus intime. Cri primal, cri sourd et intérieur, ou cri tonitruant, le cri est d'une féroce intimité. Par le cri, c'est notre deuxième voix qui s'exprime, la phonée, la voix source, en opposition au mot, au logos, à la voix articulée. Cette deuxième voix a été malmenée, censurée, cadrée, car le cri, muet par la passion, était défini comme le résultat d'un sentiment qui n'a pu se manifester avec le langage et fut de ce fait considéré comme inférieur. Dès Platon, le philosophe doit s'efforcer de garder calme et maîtrise. Le cri apparaissant alors comme un signe de régression, un retour à une forme d'animalité. Au Moyen-Âge, et surtout dès le XVIe siècle, l'Église se fait organe de contrôle. Elle considère le cri comme illicite dans les lieux religieux et intervient pour le modérer lors des cérémonies, notamment les funérailles, afin d'éviter les débordements sonores. Le cri est associé à la langue pécheresse du diable. La posséder, car soyons clairs, le plus souvent dans ces représentations, il s'agit d'une femme, en représente la figure paroxystique. L'exorcisme se développe alors pour faire taire les cris de la possédée et devient le symbole de la lutte entre Dieu, l'articulé, et le diable, l'inarticulé. La possédée, outre sa gestuelle désordonnée et sa force multipliée, pousse une variété de cris distincts, allant de l'imitation de cris d'animaux à des séries d'allaitements, de vociférations. L'historienne Florence Chavmaille, dans son article « Les cris du démoniaque », s'appuie sur la vie des saints et les recueils des miracles qui décrivent précisément ces crises. Elle cite un passage des miracles de Saint Gilles. Cette grave infestation faisait que la démoniaque rugissait, aboyait à la manière d'un chien, elle hurlait comme les bêtes sauvages. Le péché de langue, blasphème, insulte, cri illicite, est alors un des motifs courants d'identification de la possession d'un individu, mal auquel le prêtre remédiera, durant l'exorcisme, par l'utilisation de mots prononcés de manière calme et répétitive. Enfin, la libération intervient le plus souvent par l'émission d'une longue plainte finale. Mais, nous dit l'historienne, le cri du possédé peut être compris comme un signal à l'adresse de la communauté des fidèles pour leur montrer un état qu'elle sait identifier. Ainsi, un individu criant peut être reconnu comme un possédé du démon. L'exorcisme devient le rituel permettant à l'individu possédé malade de guérir. Le cri joint alors son rôle de catharsis libératoire. Le cri nous situe entre la vie et la mort, à la lisière. De ce point de vue, le cri est pharmacon. Il sauve ou anéantit. Du néant survient le cri, nous dit Hélène Cixous dans Aïe aïe, le cri de la littérature.

Le cri est cet animal rampant et souterrain qui emprunte par le souffle qui l'anime les boyaux étroits et caverneux de notre corps, nourris par la force de notre inconscient. André Breton dira à propos d'Antonin Artaud, comme d'Edvard Munch, que leur cri part des cavernes de l'être. Le cri n'est-il pas alors ce double maléfique, ce petit diable en nous nourri de nos refoulements et qui triomphe de nous? Henri Quéré nous dit, dans « La voix est-elle saisissable ?», article paru dans la revue NAS, « Puissance de la voix, corps sentant, corps sensible ». En raison de sa transparence et de son pouvoir de révélation, on comprend que la voix est placée sous surveillance et que son expressivité naturelle exige une sorte de contrôle ou de monitoring permanent, sans quoi précisément elle risquerait de vous échapper, déchirant le masque des apparences, bousculant les règles ou les convenances, faisant fi des interdits ou des conventions. De ce point de vue, le célèbre cri du cœur est à double tranchant. Emblème de la passion profondément ressentie, il est aussi un double menaçant, doppelganger redoutable surgit au beau milieu du silence, de la retenue ou du déguisement.

Le cri apparaît alors comme un révélateur. Une forme de résistance à un réel qui, sous les masques des conventions, met en place les pires systèmes d'oppression et de simulacre. Le cri déchire le voile des apparences. Le cri vient s'opposer, se révolter contre une réalité insoutenable. Tel est le cri tragique qui intervient face à l'implacable destinée. L'excès de douleur appelant l'expression informelle du cri. Maurice Mesnage, le cri tragique chez les Grecs. Le cri tragique chez les Grecs est l'expression immédiate de la saisie d'un temps irréversible, l'aboutissement implacable d'une angoisse, d'une souffrance et d'une vision de la mort. Il y a sans aucun doute un héritage du théâtre grec et de sa tragédie dans Twin Peaks de David Lynch. Oracle, rupture et collision dans la roue cyclique du temps, signe, attente récurrente de messages. Les sons y occupent également une place narrative essentielle. Silence, grésillement électrique, respiration, chuchotement inaudible, comme autant de signaux nous conduisant jusqu'au cri abyssal de Laura Palmer. Virtual DJ.

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1: Maurice Mesnage précise. Le cri tragique émerge d'un monde sonore déjà présent. Ce relief sonore dont nous avons parlé est celui de la distance de l'homme à son propre destin. L'homme, dans l'écoute des bruits qui le concernent, saisit un mouvement des choses de soi vers soi. Une sorte d'annonce difficile à déchiffrer de ce qui l'attend. Distance parcourue par les ondes sonores, distance parcourue par le héros de son départ à son retour chez lui. Le retour, nostos qui est source d'angoisse. Maurice Mesnage nous dit « Distance et retour constituent l'espace en lieu d'anxiété et c'est de cette façon que tout ce qui se situe à distance n'est connu que par les flux de sons en provenance du lointain et est générateur de la mérimna, l'angoisse. » La question de la distance est donc essentielle à la tragédie grecque. La distance s'inscrit dans le temps,

celle d'Odessa au Texas, ressuscitée en la personne de Kerry Page. L'agent Cooper la retrouve et la conduit jusqu'à la maison de son enfance. La route est longue et silencieuse. Arrivé sur les lieux, ils cherchent une réponse, attendent un signe dans le murmure du monde. Une voix céleste d'un autre temps, d'une autre dimension, se fait entendre, celle de la mère de Laura qui la nomme. Est-ce l'appel de la mère à sa fille absente? L'appel du vivant au disparu? Eurydice, maman! Appeler, c'est chasser le silence, contredire l'arrêt prononcé par la mort, nous dit Hélène Cixous dans Aïe Aïe. Où est-ce la voix du souvenir qui afflue à la mémoire? L'effroyable, l'irréversible remémoré, l'identité de Laura fragmentée, le cri tragique survient. La lumière s'éteint, l'écran se fait noir. Laura n'est plus alors qu'un cri qui perdure dans la nuit oedipienne. Tout se rassemble vers le centre, l'image se déchire, le cri perce l'instant et le silence nous apparaît. Le cri pose cette simple question. Est-ce que j'existe? Dans la folie, dans la désincarnation, dans cette fuite du temps inexorable, est-ce que j'existe? Car si la force du cri est de bousculer le réel, il permet aussi de nous reconnecter à notre présence dans l'ici et maintenant. Par ses vibrations internes, il est le souffle vital, le premier cri qui nous donne corporéité. Comme une pulsion invocante à reprendre corps, car tout ici-bas n'est que bruit et fureur.

Texte et réalisation Claire Knox. 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John Zorn et Diamanda Galas Metamorphosis. 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

Croc, croc, croc. Qui est Schlass? C'est la croque chronique Philas. Ni queue ni tête comme queue de comète, qui traverse les mondes à n'en plus pouvoir comme queue de tétard, qui file les métaphores et qui, ravigotée, se métamorphose. Plouf, magie. Prête pour une enfilade de bien-être? Pour une injection d'injonction à l'ambition? Bien. Prenons une grande et profonde inspiration pour mieux extirper nos désillusions. J'inspire. Shakespeare. To be or not to be, telle est la suspension. Profitons de cette pause pour sauter comme l'amphibien dans les méandres de la connaissance. Arrêtons-nous sur cette forme vivante étonnante, ô génie de porosité, qui a la capacité de passer d'un élément à l'autre grâce à son système respiratoire fascinant. La respiration dans l'air comme dans l'eau peut se faire par la peau, les branchies ou les poumons. Mais non. Mais si. Mais non. Mais si si. Impérieux, les amphibiens bien ont soif d'exploration, de conquête, de découverte. Pour eux, tous les mondes sont possibles. Cette connaissance ainsi énoncée, à savoir celle savoureuse de comprendre comment ne pas se noyer malgré les turpitudes de l'errance terrestre, nous révèle l'expansion possible du coucou caché, de la surface et du sous-jacent. Désirer des ailes pour mieux nager dans l'éternel plaisir frissonnant de l'inconnu. Autrement dit, nos torpeurs sont torpilles. Ainsi, cette ambition amphibie nous invite à lâcher les rames de notre confort qui tangue et qui tend à déloger nos endorphines. Plongeons pour mieux découvrir à la lueur de nos peurs nos amphores vidés de leur passé. Au plus profond des abysses, on s'immisce, on glisse vers nos désirs les plus enfoufoufouis. Cueillons les trames de nos récits interdits, libérons le corail malmené par l'ennui. Mais surtout, écoutons Drexilla nous conter les mondes engloutis par l'avidité humaine et la soif de profit. Projet musical des années 90, Drexilla a créé une mythologie science-fictionnelle au service d'un message politique. Les Drexillans, créatures humanoïdes aptes à respirer sous l'eau, sont le fruit d'imaginaires et de conditions bien réelles de la communauté africaine-américaine, dont le passé exploité fait gronder les profondeurs marines de bites bien pulsées. N'essuyons pas nos larmes, elle se mélange à l'opale.

0: Oh, donne-moi un autre.
1: Une saison va faire une saison.

Ahmad Al-Zata. Pour deux mains de pierre et de thym, ce chant pour Ahmad, l'oublié entre deux papillons. Les nuages sont partis et m'ont dispersé, et les montagnes ont déployé leur cape et m'ont caché, descendant par l'abeille de la blessure ancienne jusqu'au détail. Des pays, c'était l'année de la séparation de la mer des cités de cendres, et j'étais seul. Et encore seul. Seul. Et Ahmad était l'émigration de la mer entre deux balles de fusil. Un camp qui poussait et enfantait thym et combattants. Et un bras qui se raffermissait dans l'oubli. Mémoire venue des trains en partance, des quais vides, d'êtres chers et de jasmin. Il était la découverte de soi dans les carrioles, dans la Seine marine, dans la nuit des géoles des frères, dans les relations hâtives et la quête de la vérité. Et en toute chose, Ahmad rencontrait son contraire. 20 ans qu'il s'interrogeait, qu'il migrait, 20 ans. Sa mère ne l'a enfanté que quelques minutes dans une corbeille de bananes. Puis elle s'est retirée. Réclame-t-il une pièce d'identité, qu'un volcan le frappe? Les nuages ont voyagé et m'ont dispersé. Et les montagnes ont déployé leur cap et m'ont caché. Je suis Ahmad l'Arabe, il a dit. Je suis les balles, les oranges, les souvenirs. J'ai trouvé mon être auprès de mon être. Et je me suis écarté de la rosée et de la Seine marine. Tal al-Zatar, la tente. Je suis la patrie qui est venue. Et en moi c'est muet. Je suis le départ permanent au pays. Et dans mon être, tout mon être, j'ai trouvé. Ahmad se mit à rencontrer ses côtes et ses mains. Il était le pas et l'étoile. Et du golfe à l'océan et de l'océan au golfe. Ils aiguisaient les lances. Et Ahmad l'Arabe montait pour apercevoir Haïfa et sauter. Ahmad est maintenant l'otage. La ville a délaissé ses rues pour venir à lui et le tuer. Et du golfe à l'océan et de l'océan au golfe. Il préparait les obsèques et dressait la guillotine. Je suis Ahmad l'Arabe. Vienne le siège. Mon corps rempart, vienne le siège. Je suis les frontières du feu. Vienne le siège. Je vous encercle. Vous encercle et ma poitrine est la porte de tous. Vienne le siège. Ma chanson n'est pas venue dessiner Ahmad le bleu, marin dans la tranchée. Les souvenirs sont derrière moi. Et c'est le jour du soleil et des lys. Toi, l'enfant réparti entre deux fenêtres, qui n'échange pas mes lettres, résiste. La ressemblance est le lot des sables, et tu es destiné au bleu. Je compte mes côtes. Parada s'échappe de ma main, et les rives du Nil me quittent m'éloignant. Je cherche les limites de mes doigts, et découvre que toutes les capitales sont d'écume. Ahmad égrène les heures dans la tranchée. Ma chanson n'est pas venue dessiner Ahmad brûlé de bleu. Il est Ahmad l'universel dans cet étroit bidonville. Il est le tourmenté rêveur. Les balles orangées, le lilas couleur de plomb et la mise à feu décisive de midi en un jour de liberté. Enfant consacré à la rosée, résiste. Pays revolver dans mon sang, résiste. En toi, j'accomplis maintenant ma chanson et je pars dans ton siège. En toi, j'accomplis mes interrogations et je nais de tes poussières. Va vers mon cœur, tu y trouveras mon peuple, peuple dans ta déflagration. Avançant entre les détails, j'ai pris appui sur les os et me suis brisé. Dois-je chaque fois que pousse un connaissier oublier les frontières de mon cœur et trouver refuge à l'intérieur d'un siège pour préciser ma silhouette? Dis-le-moi, Ahmad l'Arabe. L'amour ne m'a pas menti, mais dès que tombait la nuit, une cloche lointaine m'aspirait. Et je m'abritais dans mon sang pour préciser mon image. Oh, Ahmad l'Arabe, je n'ai pas lavé mon sang du pain de mes ennemis, mais chaque fois que mes pas ont emprunté un chemin, les routes proches et lointaines se sont évanouies. Chaque fois que j'ai fraternisé avec une ville, elle m'a jeté une valise à la figure.
J'ai alors trouvé refuge sur le trottoir des poèmes et du rêve. Tant je marche vers mon rêve, mais les poignards me devancent. Que mon rêve et Rome sont durs. Tu es beau en exil, tu es une dépouille à Rome. Ici, Haïfa a commencé, et Hamad est l'échelle du Carmil, et l'incantation du teint du pays, de la rosée et du domicile. Ne le dérobez pas à l'hirondelle. Ne le prenez pas à la rosée. Les yeux ont composé leur élégie et abandonné mon cœur à l'écho. Ne le dérobez pas à l'éternité pour le disperser sur la croix. Il est la géographie et le corps et le feu du rossignol. Ne le dérobez pas aux colombes. Ne l'envoyez pas au travail. Ne faites pas de son sang une médaille. Il est le lilas dans l'obus montant vers la guérison du rêve. Les détails misérables prennent la forme d'une poire. Les pays se séparent des administrations et les chevaux des bagages. Les cailloux ont leur sueur. J'embrasse le silence de ce sel. Je remets l'oraison du citron au citronnier. J'attise la bougie avec ma blessure ouverte aux fleurs et aux poissons séchés. Les cailloux ont leur sueur et un miroir, et le bûcheron possède un cœur de mouette. Je t'oublie parfois pour que m'oublient les agents de la sûreté. Ma femme jolie, tu découpes le cœur de l'oignon tendre et tu t'en vas au lilas. Invoque mon souvenir avant que j'oublie mes mots. Montant vers la guérison du rêve, les chaises se rétractent sous mes arbres et ton ombre. Ceux qui escaladent tes plaies disparaissent comme les mouches saisonnières. Et les voyeurs de tes blessures disparaissent. Invoque mon souvenir avant que je n'oublie mes mains. Aux papillons, je dédie mon assiduité. Et les rochers sont mes missives sur terre. Troie n'est pas ma maison. Masada n'est pas mon temps. Je monte de la sécheresse du pain et de l'eau réquisitionnée. D'un cheval qui s'est égaré sur la route de l'aéroport. De l'air marin, je monte. Des éclats d'obus qui se sont accoutumés à mon corps et je monte des yeux de ceux qui viennent au couchant de la plaine. Des cajots de légumes, de la force des choses, je monte. J'appartiens à mon premier ciel et pauvres qui chantent dans les ruelles. Nous tenons bon et bon. Le camp de réfugiés était le corps d'Hamad. Damas, les paupières d'Hamad. Le Hijaz, les ombrages d'Hamad. Le siège est désormais la traversée d'Hamad au-dessus de millions de cœurs prisonniers. Le siège est désormais l'assaut d'Hamad et la mer son dernier coup de feu. Ange de tous les vents, semaine de sucre, nom de tous les yeux, toi, Hamad, à l'écho marbré, toi qui es né de la pierre et du thym, tu diras non. Tu diras non. Ma peau est la cape de chaque paysan qui, des champs de tabac, viendra abolir les capitales. Tu diras non. Mon corps est le manifeste de ceux qui s'en viendront des industries légères, de l'hésitation, des épopées, et marcheront à l'assaut de l'étape. Tu diras non. Mes mains sont les salutations des fleurs et une bombe brandie, telle le devoir quotidien contre l'étape. Tu diras non. Corps ensanglanté par les flancs montagneux et les soleils à venir. Tu diras non. Corps qui épouse les vagues sur la guillotine. Tu diras non, non, et diras non. Tu meurs auprès de mon sang et ressuscites dans la farine. Et quand tes mains nous réclament, que la plume nous embrase, nous rendons visite à ton silence. Les chevaux ont piétiné les oisillons et nous avons inventé le jasmin pour que le visage de la mort s'estompe de nos mots. Va loin dans les nuages et les travaux des champs. Pas le temps pour l'exil et ma chanson. La cohue de la mort nous balayera. Va dans la cohue, que nous soyons malades de patrie simple et d'impossible jasmin. Va à ton sang apprêté pour ton déploiement. Va à mon sang unifié dans ton encerclement. Pas le temps pour l'exil. Les belles images sur les murs et les convois funéraires. Pas le temps pour les souhaits. Les oiseaux ont écrit leur élégie et m'ont déraciné. Les champs ont déployé leurs manteaux et m'ont rassemblé. Va loin dans mon sang et va loin dans la farine
que nous soyons malades de patrie simple et d'impossible jasmin. Ahmad, le quotidien, tu es le nom de ceux qui quêtent la rosée et la simplicité des noms. Tu es le nom de l'orange, Ahmad, le banal. Comment as-tu effacé cette nuance entre le rocher et la pomme, entre le fusil et la gazelle? Pas le temps pour l'exil et ma chanson. Nous irons dans le siège, jusqu'au terme des capitales. Va, profond dans mon sang, va, bourgeon. Va, profond dans mon sang, va, bague. Va, profond dans mon sang, va, échelle. Ahmad l'arabe résiste. Pas le temps pour l'exil et ma chanson. Nous irons dans l'encerclement, jusqu'au trottoir du pain et des vagues. Tel est mon air et celle de la patrie mitoyenne. Une mort face au rêve, ou un rêve qui expire sur le slogan. Va profond dans mon sang, va profond dans la farine, que nous soyons malades de patrie simple et d'impossible jasmin. Pour lui, les révérences de l'automne, les commandements de l'oranger, pour lui les poèmes dans la saignée, les rides des montagnes, les clameurs, les noces, les magazines en couleur, les élégies rassurantes, les affiches, le drapeau, le progrès, le cœur des chantres, le décret de deuil. Et toute chose, toute chose, toute chose, lorsque son visage se dévoile à ceux qui partent à sa découverte. Ahmad l'inconnu. Comment nous as-tu habité 20 ans avant de disparaître? Ahmad le secret comme le feu et les forêts. Comment ton visage est-il demeuré mystérieux comme le midi? Brandis ton visage populaire en nous et donne lecture de tes dernières volontés. Spectateurs, dispersez-vous dans le silence. Écartez-vous un peu de lui pour le retrouver en vous, blé et deux mains nues. Écartez-vous un peu de lui, qu'il donne lecture de son testament aux défunts s'ils sont morts et jette les traits de son visage aux vivants s'ils survivent. Ahmad, mon frère, tu es l'esclave et la divinité et le temple. Quand témoigneras-tu? Témoigneras-tu? Témoigneras. Mahmoud Darwish, 1977.

0: Nous venons d'écouter le trio Joubran avec la voix de Mahmoud Darwish, le poème sur cette terre. Je vous traduis ici le texte en français. Sur cette terre, il y a ce qui mérite vie. L'hésitation d'avril, l'odeur du pain à l'aube, les opinions d'une femme sur les hommes, les écrits d'Eschyle, le commencement de l'amour, l'herbe sur une pierre, des mères debout sur un filet de flûte et la peur qu'inspire le souvenir au conquérant. Sur cette terre, il y a ce qui mérite vie. La fin de septembre, une femme qui sort de la quarantaine, mûre de tous ses abricots, l'heure de soleil en prison, des nuages qui imitent une volée de créatures, les acclamations d'un peuple pour ceux qui montent, souriant vers leur mort et la peur qu'inspirent les chansons aux tyrans. Sur cette terre, il y a ce qui mérite vie. Sur cette terre se tient la maîtresse de la terre, mère des préludes et des épilogues. On l'appelait Palestine. On l'appelle désormais Palestine. Madame, je mérite la vie, car tu es madame. 1986.
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2: Et voici maintenant le temps de l'agenda synthé bébé. Alors, ceci est évidemment un agenda subjectif. Alors, jusqu'à ce soir, au Parc de l'Europe, il y a l'événement La Pelle et la Bête, organisé par la Laverie qui fête ses 10 ans. Entre autres animations, un concours de cris d'animaux, une bétonnière à aligots, une parade nuptiale et une machine à crêpes automatique. Jeudi 4 juin. Concert au fond du couloir à gauche, avec Unday Tropic, Gilles Poisa, Phalang Noise et Cromorn. 19h, paf, 6 euros.
3: Et le vendredi 12, grosse soirée Enani Grec à la Gueule Noire, concert pour les 20 ans de tournée de pneus. Il y aura aussi Vraiment Désolé, SLO, Rebecca Monté, pour 8 euros. Et le lendemain, samedi 13 juin, aura lieu l'inauguration du nouveau local de l'imprimerie populaire de Tempress, de 16h à 22h avec des ateliers Typo et Rizzo et à 19h un concert de Touché Velours. Ce sera au 28 rue Bourgneuf, bar et croque vegan sur place. Et puis pour notre rubrique coup de cœur, Désir enfoui m'a fait penser au documentaire de Jean-Baptiste Torret, The Neon People, sorti en 2025. Est-ce que vous saviez qu'il existe sous la ville de Las Vegas un réseau d'évacuation des eaux tentaculaire et de près de 800 km de tunnels qui se prolonge dans le désert du Nevada et qu'au sein de ces tunnels labyrinthiques, des personnes sans abri vivent. Bien loin des casinos, Jean-Baptiste Torret rencontre ses habitants oubliés, la face cachée, enfouie de cette Amérique bling-bling consumériste jusqu'à l'absurde. Sans jamais tomber dans le misérabilisme, nous déambulons dans l'obscurité inquiétante des tunnels infinis où les récits humains prennent forme sous les néons. The Neon People, Jean-Baptiste Torret. Et du côté de la musique, je voulais vous parler du musicien Ferromil, qui tourne depuis pas mal d'années armé d'un détecteur de métaux et de pédales d'effet. Sa musique, à la fois cosmique et introspective, et il réalise aussi des films et des installations. Bref, c'est un mec super, Ferromil alias Émilien Leroy. Allez donc écouter et regarder son travail.
2: Et de mon côté, je vais vous parler poésie. Alors, Désir enfoui, ça m'a fait penser au merveilleux et ténébreux Litanie pour une amante funèbre de Gabriel Witkop, recueil paru chez la maison d'édition indépendante Le Vampire Actif, grâce à la regrettée Karine Knud. Alors, voici un petit extrait de la préface d'Éric Dusserre que je vais vous lire maintenant. Ne vous excusez jamais. C'est le conseil que me donna un jour, et d'une voix tonitruante, Gabriel Witkop. Lucilia, homini, vorace. C'est la mouche qui, occupée à ravager l'intérieur des crânes, produit les bouillies mordorées qui bourdonnent. Les litanies, sublimes chants d'amour désespérés et exercice inouï d'un auto-érotisme magistral, doivent beaucoup à cet animal. Ne nous offusquons pas. Ce genre de fréquentation nous sera familière un jour. Il n'y a donc pas de quoi faire à Gabriel Whitcup le reproche de nous avoir mis sous les yeux son corps d'amande putride. Car cette femme pourrissante, mieux, ses corps aux âmes enfuies, réceptacles d'amour tombés dans la camomille des voies ferrées, il est bien évident à travers le temps et les mythes que c'est elle et que c'est nous. De toute façon, elle ne se serait pas excusée. Éric Dussert. Et maintenant, je vous propose d'entendre un extrait du recueil avec le poème Maria Magdalena. Au sépulcre, j'ai trouvé le parfait amour. Dans le jet noir que vomissent les fontaines de la nuit, au fond du miroir chancreux qui clapote dans les bourbes et les flaques de salive. Sous la mousse des voussures, l'hyacinthe qui crève lorsque le péché poudroie aux étoiles de l'abîme, que glisse l'ultime larme de mon ventre sur mon front. Au sépulcre, j'ai trouvé le parfait amour.
3: Et tout de suite, pour finir cette émission Désir enfoui, nous avons concocté un petit cadavre exquis musical.
2: Il y a Toto le tétard, il me semble.

0: On a encore le temps? Vous connaissez la blague de Toto le Tétard? Toto le Tétard, il croyait qu'il était tôt, mais en fait, il était tard. Ou alors, il était dans les temps.
1: Et oui, on finit l'émission un peu plus tard, d'où la super blague de Berlin. Merci à elle. Donc c'est la fin de l'émission, juste le temps de vous dire qui vous avez pu entendre pendant le Cadavre Esquis. Donc il y avait d'abord Lydia Lunch avec le morceau I Wish, et c'est Luna qui l'avait proposé. Il y avait ensuite Gunnar Künier, Elim Tun Tedim Sana, et c'est RK qui l'avait proposé. Michel Gurevitch, First Six Months of Love, proposé par Elo. Ensuite, Exploded View, Call on the Gods, de Claire. Enfin, pas de Claire, mais proposé par Claire. Enfin, Irène Drezel, Ghetto Trou, proposé par Berlin. Et le tout dernier, c'est Merci la Nuit, Les uns et les autres, proposé par Cécile. Donc, on vous retrouve... déjà, merci à Radio Dio pour l'accueil pour cette émission. Et merci à vous qui nous avez écoutés. Vous pourrez retrouver prochainement cet épisode en podcast sur le site de Radio Dio. Et on se retrouve à l'automne. Et d'ici là,
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0: La Yegros a été suivie par ce titre de Vanessa Kendrick, enregistré en 1972. 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
3: Vous êtes sur Radio Audio, voici Nipsey Hussle, Something for Nothing.

C'était Make 'em Say Ah par Master P. Et voici maintenant Hot Boys avec le morceau We on Fire sur Radio Dio. 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

C'était UGK avec le morceau Wood Wheel. Et voici sur Radio Duo DJ Screw avec Pimp the Pen.

0: Il y a eu donc Pimp the Pen à l'instant par DJ Screw et voici maintenant par deux fois 3-6 Mafia, d'abord Mystic Styles et ensuite Tear the Club Up.
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0: Deux morceaux estampillés Pharrell à l'instant, d'abord Noah, puis Clips avec le morceau Grinding, et voici maintenant Grave Diggers, Diary of a Madman.
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C'était le morceau Co-Co-Co par Azo Toke à l'instant. On va terminer cette heure de musique avec Fadumo Kassim et Wa Berry Band. Le morceau s'appelle Waka Hella, I Like You.

On vient d'écouter les Chicagoans de Tortoise. Ça a été suivi par l'anglicisme Pic, suivi d'une petite flèche vers la droite sur le 895 de Radio Dio.

La très horror movie musique du projet Christine a été suivie par Aku et enfin Denzel Curry en compagnie de Tia Corin et Asap Ferg.

0: Stéthoscopie. Bonjour à tous, c'est heureux de vous retrouver pour ce nouveau numéro d'Arthoscopie. Désolé, les lancements, c'est toujours un peu diatonique. On va dire ça comme ça. Bonjour à tous, c'est heureux de vous retrouver pour ce quatrième numéro d'Arthoscopie. Et oui, encore un avant la fin. Et encore une fois, une rencontre. Notre invité du mois est réalisateur, scénariste, enseignant à 16h et plein de trucs que je ne sais pas encore. Non, je ne me suis pas auto-invité. Il aime le cinéma de genre et je vais tout faire pour qu'on bosse ensemble un de ces quatre. Il s'appelle Gauthier.
1: Bien le bonjour.
0: Bonjour Gauthier, merci d'avoir accepté notre invitation dans Arthoscopie.
1: Merci à vous.
0: Comment on commence? Est-ce qu'on se tutoie ou est-ce qu'on se vouvoie?
1: On peut se tutoyer, je pense.
0: Ok, bon, en même temps on se connaît un peu. Donc oui, je pense qu'on peut se tutoyer, je pense que ça peut être sympa. Comment est-ce que tu te présentes aux gens? D'habitude, c'est moi qui... Normalement, c'est mon boulot de dire « Ouais, Gauthier, il est un tel. » Mais toi, comment est-ce que tu te présentes aux gens? C'est quoi ta carte de visite?
1: C'est une bonne question. En fait, c'est pas si évident parce que en étant, comme tu l'as bien présenté, assez polyvalent, c'est vrai qu'en fait, ça va dépendre un petit peu des interlocuteurs que j'aurai en face. D'un côté, soit je peux me présenter comme ayant une carte plus technique, en étant... réalisateur de plutôt institutionnel, événementiel, corporate. Mais de l'autre côté, je peux aussi me présenter sur le versant plus artistique, puisque je travaille avec différentes boîtes de prod pour développer des projets de court-métrage, de long-métrage, tout ça. Donc voilà, tout va dépendre en fait à qui un petit peu je m'adresse.
0: On dirait moi. Bon, on va parler départ du versant un peu artistique déjà, mais toi en tant que spectateur, comment ça démarre? Parce que j'imagine que c'est le cinéma, la découverte du cinéma qui plus tard te donne envie d'aller vers ce métier.
1: Oui, complètement. De toute façon, on est tous un petit peu, on a tous eu une rencontre à un moment avec le cinéma. Tous ceux qui travaillent dans l'audiovisuel ou dans l'image en général ont tous eu des coups de cœur qui font qu'un jour ils se sont dit bon, moi j'ai envie de faire ce travail-là. Il y a un amour de l'image, il y a un amour du son, du montage. D'acteurs, d'actrices, il y a une vraie passion, je pense, parce que c'est quand même des métiers qui sont un petit peu galères, donc forcément, on peut pas se lancer dans une carrière dans ce milieu-là en se disant sur un coup de tête. En fait, il faut quand même avoir une certaine motivation et une certaine envie qui est assez profonde.
0: Je pense que nous serons tous ici d'accord avec cette réponse des deux côtés du studio. Comment s'est passée ta découverte du cinéma en tant que cinéphile? Le premier film que t'as vu, qu'est-ce que tu te souviens de tout ça?
1: Les premiers films que j'ai vus, de toute façon, c'était globalement sur Arte. Il passait justement beaucoup de très vieux films. Il y avait également le cinéma de minuit où j'enregistrais sur VHS un petit peu tout ce qui passait, tous les programmes de Patrick Brion. Voilà, des films souvent en noir et blanc, rarement parlants. Donc vraiment, voilà, des films qui permettent en fait de construire une cinéphilie et qui permettent de sortir un petit peu des cases que l'on pouvait voir à la télévision le soir ou en première partie de soirée. Donc forcément, l'idée c'est de se construire en fait une sorte de bagage, essayer de comprendre un petit peu nous pour dans notre pratique future. En fait, qu'est-ce qui nous anime et quels vont être les quel va être le principal en fait? Qu'est-ce qui va nous toucher? Qu'est-ce qui va nous rendre? Qu'est-ce qui nous donnera envie en fait de faire après?
0: À quel âge à ce moment-là? Parce que tu me parles de Patrick Brion. Moi, Patrick Brion, j'ai commencé à le côtoyer, on va dire, au début de mes études de cinéma.
1: C'était plutôt... c'est 8 ans. J'ai toujours été fasciné très jeune par le cinéma, notamment muet, tu vois, du Chaplin et tout. J'en regardais beaucoup. Après, ça a été Hitchcock. Enfin, voilà. Après, il y a eu Kubrick à 16 ans. Donc, tu vois, c'est vraiment des films qui m'ont vraiment marqué, qui m'ont fait rendre compte qu'en fait, le cinéma, il y avait aussi un propos, il y avait des envies, il y avait des choses à raconter. Il fallait quand même proposer des choses différentes, originales. Et puis après, voilà, il y a eu le cinéma de Todd Browning, il y a eu le cinéma de Peckinpah, il y a eu le cinéma de Scorsese, enfin voilà. Beaucoup d'auteurs, là, je cite beaucoup d'Américains parce qu'effectivement, j'ai quand même une cinéphilie qui s'est construite avant tout sur le cinéma américain. Mais bon, après, forcément, il y a le cinéma des pays d'Europe de l'Est, il y a le cinéma asiatique, il y a le cinéma français, il y a tout ce qu'on va découvrir après par la suite, quoi.
0: À quel moment tu as trouvé une spécificité, un goût particulier? Parce que là, tu es très très large, mais est-ce que tu es arrivé vers un genre en te disant « ça j'aime bien, c'est ça que je veux faire » ou c'est vraiment le cinéma, c'est vraiment ça que je veux faire et je pourrais faire de la comédie, du drame, de l'horreur, je sais pas? Ou est-ce que tu t'es vraiment fixé un genre déjà en tant que spectateur?
1: Genre oui, parce que moi du coup je suis globalement fasciné par tout ce qui va être ce qu'on appelle le cinéma de genre, donc cinéma fantastique, cinéma d'horreur, thriller, polar, tout ça. Donc forcément, pour ça, celui qui revient un petit peu toujours en tête, forcément, c'est Kubrick. C'est un petit peu celui qui a exploré tous les genres qu'on pouvait considérer alors comme de la série B pour en faire des œuvres avec une plus grosse volonté artistique. Sauf que derrière, il y a la volonté de s'affranchir un petit peu de tout ça, de sortir un petit peu des chefs-d'œuvre. Donc d'aller chercher les séries Z, d'aller chercher les nanars, d'aller chercher toutes ces œuvres qui seront peu sorties, sur lesquelles on aura peu communiqué. Et en fait, c'est toute cette cinéphilie va se construire par petites bribes, en fait, en allant chercher un peu à gauche, à droite, tout ce qui nous fait kiffer, en fait.
0: C'est quoi ton premier film de genre, le premier que t'as vu?
1: Le premier,
0: dur, ouais, hein.
1: Même question, c'est pas évident à dire, effectivement, hein, c'est le premier dont je me souviens, je sais pas, je pense que c'est comme tout le monde, c'est des dessins animés, en fait. Les dessins animés, que ce soit des Disney, des Miyazaki ou des DreamWorks, tout ça, c'est quand même souvent, il y a des passages horrifiques dedans, souvent il y a des passages très fantastiques. Donc forcément, c'est une bonne question. Je vais y réfléchir. J'y reprendrai peut-être dans une heure.
0: Il y aura des retours sur des questions. T'inquiète pas. on a le temps d'ici là. Mais moi, tu m'as fait penser tout de suite à mon premier traumatisme de gamin dans le dessin animé, parce que j'ai rarement associé le dessin animé au genre en soi, à part quand c'est vraiment des dessins animés fantastiques, des dessins animés un peu science-fiction. Mais moi, il y a Brisby, qui est mon premier gros moment où cérébralement je me suis fait oula, c'est flippant. J'avais 6-7 ans déjà.
1: Et oui, hein,
0: mais j'aurais pas associé ça au cinéma de genre immédiatement.
1: Ben, en fait, le problème du cinéma de genre, c'est vraiment une notion qui veut pas dire grand chose, en fait, tu vois, parce que tout peut être du genre. La comédie est un genre, le cinéma, le policier est un genre, enfin, en soi, tout n'est que genre. Le drame est un genre, le drame social est un genre. Donc, en fait, il y a cette catégorie un peu fourre-tout fait aussi qu'on a tendance à mettre de côté l'animation et de mettre en, si on prend les festivals, souvent on aura une catégorie animation, une catégorie fiction, alors qu'en soi, tous les films d'animation peuvent être Valse avec Bachir, ça pourrait être totalement filmé de manière classique, en fait, en prise de vue réelle. Donc, en soi, voilà, je suis pour plutôt voilà, s'ouvrir un petit peu à tous les genres, faire sauter un peu tous les canevas.
0: Mais c'est pas un peu très français de vouloir mettre le genre quelque part et tout ce qui est entre noble de l'autre côté?
1: Bah, disons que c'est sûr qu'en France, on a quand même une certaine ligne éditoriale, on va dire, où effectivement, on a en premier lieu le cinéma policier, c'est vraiment ce qui se fait de plus après la comédie, et enfin le drame a tendance plutôt globalement sociale. Derrière, on a quand même une très faible part de production annuelle qui va être dédiée au fantastique, à l'horreur. Et voire en fait juste à des films un petit peu plus différents, en fait, globalement.
0: Mais disons, c'est pas toujours très français. Ils sont très franco-belges en soi.
1: Ouais, peut-être.
0: C'est rarement le cinéma français, je trouve, en tout cas depuis ces dernières années, a plus de mal à s'engager totalement là-dedans. Et ouais, heureusement qu'il y a le Tax Shelter chez nos voisins belges pour qu'on puisse avoir des films, bah, comme Le Comte de Monte Cristo. Sans le Tax Shelter, il ne se serait pas monté totalement, quoi.
1: Oui, effectivement. Après, voilà, Le Comte de Monte Cristo, de base, est quand même une super production à la française qui se veut très rassurante. Entre un catalogue de stars, une adaptation que tout le monde connaît, une histoire que tout le monde connaît, il y avait quand même très peu de chances qu'il se plante au box-office. Donc forcément, la mise en place d'un film comme cela, même si on fait appel à des Sofica, à des constructions financières étrangères, en soi, il y a peu de chances que ça ne se fasse pas, quoi.
0: Mais ça reste un très gros montage pour le cinéma français, on peut pas dire le contraire.
1: Ah oui, complètement.
0: C'est rare, je veux dire, des films comme, par exemple, je cite Le Cinquième Élément, mais Le Cinquième Élément, c'est quand même une rareté dans le cinéma français.
1: Oui.
0: Ça n'existe pas. Même Valérian a dû produire totalement différemment.
1: Tout à fait, parce que de toute façon, Europacorp, voilà, a été assez novateur, a été très différent, très en marge dans le système de production français, quoi. Il s'est très inspiré des États-Unis, Luc Besson, lorsqu'il produisait ses films, quoi. On peut même se poser la question de à quel point c'est des films français, Le Cinquième Élément, au vu du casting, au vu de la langue, au vu de le système de production économique, enfin, ouais.
0: Toujours question côté cinéphile, hein. Le réalisateur viendra après, mais qu'est-ce que c'est pour toi un bon film?
1: Qu'est-ce que c'est qu'un bon film? Pour moi, un bon film...

0: C'est une réponse de technicien un petit peu. Mais est-ce que toi, en tant que spectateur, tu cherches tout ça quand tu vas juste regarder un film ?
1: Non, moi je cherche surtout à être bouleversé. Je pense que, comme tout le monde, en fait, d'avoir quelque chose en fait que j'ai pas vu. Donc forcément, vu que pour avoir quelque chose qu'on n'a jamais vu, il faut sortir des règles. Forcément, du coup, comment on peut aller chercher ce que, alors qu'on espère en fait ne pas avoir quelque chose que on, être en fait être bousculé dans nos attentes. Donc forcément.
0: T'as une idée du nombre de films que tu regardes par an ? Sans forcément parler de films récents, mais je veux dire...
1: Sans forcément de films récents, franchement, j'en ai aucune idée. Quand j'étais étudiant, je pouvais vraiment regarder entre 3 et 5 films par jour. Ouais. Donc, vraiment, c'était vraiment énorme, énorme. Là, je bouffais énormément parce que c'est là que j'ai fait ma cinéphilie. Par contre, après, aujourd'hui étant jeune papa, non, je profite pour embrasser ma petite Ivy et ma Bérangère. J'ai beaucoup moins le temps, forcément. C'est donc, on va dire, peut-être 150, 150, 200, je pense, par an.
0: C'est déjà énorme.
1: C'est déjà énorme, mais pas tant, finalement. ça fait même pas un par jour.
0: Ouais, mais c'est quand même pas mal. Parce que beaucoup ne font qu'un par semaine, au pire.
1: C'est vrai.
0: On n'est pas tous cinéphiles, tu sais. C'est vrai qu'on a tendance un peu à l'oublier quand on est dans ce métier. Tout le monde n'est pas fan de cinéma.
1: Oui, forcément.
0: Il y a toujours des gens qui pourront te dire « Le cinéma, ça ne me parle pas, ça ne m'intéresse pas. » Et c'est vrai qu'il y a un nombre conséquent de Français qui ne vont pas au cinéma tout le temps. Je veux dire, un film fait 2 millions d'entrées, maximum 3 millions si on est très copains avec le film, mais ça fait pas la totalité de la population française. C'est pas possible.
1: Ah bah non, c'est sûr.
0: Même Bienvenue chez les Ch'tis n'a pas été vu par la totalité de la population française. C'est impossible. Même La Grande Vadrouille.
1: Complètement.
0: Donc, on remet toujours un peu en perspective tout ça. Mais tu parlais de tes études où tu regardais jusqu'à 250 films, mais est-ce que c'était du rattrapage ou est-ce que même avant ça, tu commençais déjà à t'ouvrir à plein de choses ?
1: Ah non, j'ai toujours bouffé beaucoup de films. C'était globalement, ça a toujours été quelque chose qui m'a fasciné et que j'ai toujours. Ouais, non, ça vraiment. Quand on parle de passion, c'est qu'il y a vraiment quelque chose qui est au-delà. On est presque dans le domaine de l'adoration. Quand on aime autant regarder des films, forcément, il y a un moment, c'est quelque chose qui n'est forcément pas tout à fait rationnel. Moi, il y a le côté rattrapage. Effectivement, il y a certains films que j'ai regardés pour ma culture personnelle, sans forcément de plaisir particulier, sans forcément d'envie particulière, mais bon, voilà, pour moi, c'était important de savoir un petit peu tout ce qui se faisait, comment, pourquoi, de quelle façon, de connaître les différents courants, de connaître les différents pays, tout ça.
0: À quel moment tu t'es dit, ma passion, ça va devenir mon métier ?
1: De quelle manière aussi ? En terminale, parce que du coup, j'avais fait un bac littéraire avec une option cinéma. Et dedans, en fait, voilà, je savais pas trop ce que j'allais faire l'année suivante. Je sentais que j'allais aller en fac de lettres. Sauf que pour le bac, il fallait, pour l'option cinéma, proposer un court métrage. Et je l'avais fait un truc vraiment un peu expérimental, en noir et blanc, tout ça. Un peu bizarre, j'étais tout seul en huis clos, je parlais à moi-même, enfin bref, c'était mais bon, ça a fonctionné, j'ai eu 20 et du coup, je me suis dit bon, OK, peut-être que il y a quelque chose là, peut-être qu'en fait, c'est pas si idiot de tenter en tout cas. Donc voilà, je me suis dit j'ai pas envie d'avoir de regrets, donc j'y vais à fond et je me suis inscrit du coup en fac de lettres mais avec une bidisciplinarité cinéma.
0: OK. Bon, avant d'enchaîner sur la partie réalisation, je te propose qu'on fasse notre première pause musicale. C'est un premier choix que tu nous as fait, on en parle juste après ceci.

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1: Vous écoutez Radio Dio, c'était Johnny Hallyday avec Windstep tiré de son album éponyme de 2017. Yann et son invité reviennent tout de suite dans Arthoscopie.
2: Gabriel, désolé de t'avoir fait galérer avec un nom pareil, mais c'est pas de ma faute. Pourquoi avoir choisi cette chanson d'ailleurs ?
3: Tout simplement parce que Twin Peaks, parce que David Lynch, parce que Johnny Jewel, enfin voilà, ça pouvait que fonctionner en fait. Tous ceux qui ont vu la saison 3 se rappellent forcément de ces scènes où Kyle MacLachlan est en train de dessiner des symboles obscurs sur des papiers administratifs que personne comprend et que lui seul en fait arrive à comprendre. Et c'est assez incroyable, c'est des scènes qui sont inoubliables.
2: David Lynch, c'est quoi pour toi ?
3: David Lynch, pour moi, c'est effectivement un cinéaste qui a exploré le plus loin possible en fait toute la structure autour du rêve, autour du cauchemar, autour de l'onirisme. Je pense que personne ne pourra jamais aller aussi loin. Ça me paraît aujourd'hui tous ceux qui veulent prétendre voilà aller chercher un petit peu à raconter ce que c'est que la structure des rêves, forcément à un moment se confronte à Lynch et le site où s'y confronte en tout cas.
2: Avec quelle œuvre tu l'as découvert ?
3: La première que j'ai vue de lui, bonne question. Je pense que c'est Elephant Man quand j'étais gamin. Donc effectivement, un qui est assez différent de toute sa filmographie suivante. On va dire peut-être l'un des moins oniriques.
2: Oui, l'un des plus brutales aussi. On regarde pas ça à 6 ans et demi.
3: Non, j'étais un petit peu plus vieux, j'avais 11-12 ans je crois. Mais de toute façon, quand on aime Todd Browning, forcément Elephant Man, il y a quelque chose qui attire dedans, qui paraît comme une filiation directe.
2: Eraserhead me fait aussi beaucoup penser à Todd Browning. C'est très brownien comme film.
3: Complètement.
2: Au début, avant de connaître Todd Browning, je le rapprochais un peu de la Hammer, mais Todd Browning est encore plus proche de David Lynch que la Hammer. Et pourtant, Elephant Man est très hammerien, lui.
3: Ouais, complètement. C'est exactement ça. Bah, c'est la structure du monstre tragique, comme ils l'ont fait à la Hammer, exactement, tout à fait.
2: Et on rappelle que vous pouvez redécouvrir, si vous le souhaitez, Dune en 4K, sa version à lui, qui n'est pas un film très apprécié, mais qui est pourtant assez riche pour le citer.
3: Tout à fait.
2: Puis pour l'avoir revu pas très longtemps en 4K, justement, c'est un grand film que j'avais pas très bien compris jusque-là. Et qui, au final, est plus proche de ce qu'a fait Stanley Kubrick avec Shining que véritablement une adaptation fidèle de Dune, comme on a pu en faire Villeneuve derrière.
3: C'est exactement ça, tout à fait.
2: Reprenons un petit peu là où on en était. On a fait un peu la bascule vers ta passion, vers ta profession, mais qu'est-ce que tu as fait comme étude et surtout, qu'est-ce que tu en retiens encore aujourd'hui ?
3: Alors, qu'est-ce que j'ai fait comme étude ? Donc, après mon bac littéraire option cinéma, j'ai fait 3 ans d'une licence bidisciplinaire lettres modernes et cinéma à Lyon 2. À la fin de cette licence, j'avais l'opportunité de continuer sur un master à Paris, un master de réalisation. Je ne sais plus exactement dans quelle fac. Mais bon, j'avais été sélectionné, on avait été très peu, et quelques jours avant d'attaquer les cours là-bas, je reçois le planning, et là je me rends compte qu'en fait j'étais pas du tout, c'était pas ça en fait que je voulais faire. Je me suis dit, mais en fait là je vais repartir sur 2 ans de full théorie, non, moi j'ai besoin là de faire de la pratique, tout ça. Donc je me suis inscrit rapidement à l'ARFIS, qui est une école qui forme des techniciens à Villeurbanne, qui aujourd'hui s'appelle l'ESSEC. Et du coup, j'ai fait 3 ans spécialisés dans l'image. Parce que voilà, moi, ce qui m'intéressait, c'était d'une part comprendre comment on construit une image, comment on arrive à faire ces fameux plans qui, moi, m'ont fait rêver. Et surtout, comment je pourrais avoir un métier en fait derrière. En fait, comment est-ce que l'intermittence, ça pourrait pas être une façon justement de me lancer après et d'utiliser justement toutes mes connaissances techniques pour pouvoir après, ben en fait, avoir le statut et du coup avoir du temps pour pouvoir créer après mes propres projets.
2: Qu'est-ce que tu penses que ça t'a apporté par rapport à un réalisateur qui n'aurait pas fait d'études de cinéma pour le coup ?
3: Un métier, déjà, une façon de gagner ma vie en restant à peu près dans l'audiovisuel et l'événementiel, parce que, enfin, de toute façon, la plupart des créateurs ont un métier alimentaire à côté. Moi, il s'avère que c'est continuer de faire des films, continuer de faire de la vidéo. Donc, pour le coup, ça, c'est hyper important pour moi, en fait, mine de rien. C'est même si parfois on peut trouver que c'est un peu moins intéressant ce qu'on va filmer. Malgré tout, on a toujours On continue à s'entraîner, en fait. On continue à se tenir au courant des technologies, on continue à pratiquer.
2: On fait de la veille tout le temps.
3: Exactement, c'est ça.
2: On se comprend très bien. C'est quoi ta définition d'un réalisateur ?
3: Un réalisateur...
2: En tant que poste, hein.
3: En tant que poste, ouais, c'est... c'était Truffaut qui disait c'est quelqu'un qui dit oui ou qui dit non, et en fait je pense qu'il a quand même assez raison là-dessus. C'est en fait c'est quelqu'un qui a une vision, c'est quelqu'un qui a quelque chose à raconter et qui fait en sorte que tout le monde, toutes les personnes autour de lui, toute l'équipe artistique et l'équipe technique vont aller à fond dans cette vision-là, parce qu'en fait lui, il y a que lui qui l'a. S'il fait bien son travail, il y a que lui qui l'a. Donc du coup il va falloir transmettre, et c'est pas facile parce que personne l'a jamais vu. Donc du coup, ça va être de bien communiquer, de bien mettre en place les conditions sur un plateau pour que sa mise en scène fonctionne.
2: Je suis assez d'accord. Moi, j'aurais ajouté peut-être poser des cadres à tout le monde pour que chacun ait sa liberté et sa place dans le projet.
3: Ouais, alors ça, je dirais que c'est plutôt le travail de l'assistant réalisateur ou de l'assistante réalisatrice qui va justement cadrer en fait le tournage, qui va faire en sorte que le set fonctionne, qui va en fait gérer tout ce qui va être technique et logistique pendant que le réalisateur va se concentrer sur l'artistique pur. Normalement, si voilà, des projets, en principe, c'est de cette façon-là que sont organisés les gros tournages.
2: C'est quoi ta définition d'un scénariste ?
3: Qu'est-ce qu'un scénariste ?
2: Pour toi, en tout cas.
3: Bonne question. Un scénariste, c'est un artiste qui écrit une œuvre que personne ne lira jamais.
2: C'est profond.
3: Voilà. On a le statut d'artiste-auteur en France, et pourtant, personne ne va jamais nous lire. Personne ne va jamais lire un scénario jusqu'à ce qu'il devienne un film. Donc, en fait, c'est quand même c'est quelque chose d'assez particulier où on écrit des documents de travail, en fait, qui vont servir au tournage, qui vont être lus par des personnes qui sont aguerries dans le métier et qui, donc du coup, en fait, les lectures de scénarios sont pas hyper plaisantes.
2: Ça se publie pas, un scénario. Sauf après. Oui, c'est comme ça, objet, un peu, voilà. Comme un props de tournage, quoi. Mais en soi, avant un film, ça ne se publie pas.
3: Non, c'est ça, exactement. Donc, forcément, c'est un travail qui est assez particulier, voilà, où on sait qu'en fait, on n'écrit pas pour le grand public, on écrit pour des personnes qui vont devoir. Il faut que ce soit en fait le plus clair possible. Il faut que c'est une succession d'images et de sons qui fait qu'à la fin, on doit pouvoir s'imaginer le film parfaitement, quoi, à la lecture du scénario.
2: C'est quoi la meilleure partie de ton travail ?
3: En tant que scénariste, réal ?
2: Non, justement, quand tu es sur un projet, quelle est la meilleure partie de ton travail ? Est-ce que c'est l'écriture, la réalisation ? Est-ce que c'est gérer les équipes, la post-production derrière ? C'est quoi pour toi la meilleure partie ?
3: C'est tout, en fait. C'est lorsqu'on voit que le film avance et arrive jusqu'à nos fins. En fait, c'est un métier qui est tellement compliqué. Peu de monde comprend vraiment ce que c'est qu'écrire et réaliser. Parce que quand on va dire on a mis 3 ans à faire un court-métrage, ok, mais qu'est-ce que t'as fait pendant ce temps-là, en fait ? Moi, je peux filmer demain un petit truc et le poster. Les créateurs de contenu le montrent d'ailleurs bien sur YouTube en arrivant à proposer des films très régulièrement, tous les jours, toutes les semaines.
2: Mais c'est pas le même métier.
3: Mais c'est pas le même métier, exactement. Et du coup, c'est pas évident, quoi. Donc forcément, dès que tout se met en place, ça peut être en fait d'arriver déjà à faire en sorte que le scénario soit terminé, ce qui est déjà une victoire en soi, parce que des fois, il y a des histoires qu'on n'arrive pas à terminer. Ça peut être ensuite d'arriver sur le tournage, c'est-à-dire qu'on a fait en sorte que le développement arrive jusqu'au moment du tournage, mais ça peut être également qu'il arrive en post-prod et qu'en fait ça fonctionne, tout simplement. En fait, c'est de voir que tout ce qu'on fait, que toutes les avancées en fait, amènent à un produit qui se rapproche plus ou moins de ce qu'on avait en tête, même si bien sûr on se laisse surprendre, c'est d'arriver en fait à proposer une œuvre dont on est fier, quoi.
2: C'est un peu une assemblage de petites victoires, en fait, un film.
3: Complètement.
2: Moi, ma première victoire sur un tournage, c'est le jour où sur un film en tout cas, c'est le jour où je me rends compte que j'ai réussi à le découper. Parce que je sais que derrière, j'ai globalisé mon langage pour que tout le monde puisse le comprendre. Et là, je sais que je peux lancer le projet.
3: Complètement. Tu as raison, c'est aussi une étape, le découpage technique, qui est quand même très difficile, qui est particulière, qui fait qu'il faut déjà qu'on compose nos images alors qu'on ne les voit pas. Enfin, forcément,
2: du coup, c'est très solitaire comme travail.
3: Ouais, c'est pour ça qu'il faut faire en sorte d'être le moins solitaire possible. Ça, vraiment, si je peux me permettre de donner un conseil, c'est vraiment de ne jamais rester dans son coin. Scénariste, réalisateur, producteur, ce que vous voulez, allez voir des gens, allez, entourez-vous, ne faites pas des films dans votre coin, allez voir des gens, soumettez, voilà, parlez de vos projets autour de vous, avancez, quoi.
2: On va rentrer un peu dans le dur maintenant. Décris-moi ta méthode de travail.
3: Oula.
2: En fiction.
3: Ma méthode de travail en fiction.
2: Ouais.
3: Première chose, donc en tant que scénariste, si je veux que ce soit considéré comme un travail, je veux que les gens se disent bien que c'est un travail, que moi-même je sois bien convaincu que ce que je fais c'est un travail, donc je me mets des horaires de travail, donc des horaires de bureau. Ça c'est aidé par le fait d'être jeune papa, mais je travaille après avoir posé mon enfant à l'école et j'arrête au moment de la récupérer, tout simplement. Donc j'évite d'écrire les soirs, j'évite les épiphanies de 3h du matin où ah là là il faut absolument que j'écrive quelque chose sinon je vais l'oublier machin. J'évite de me dire le week-end non bah tant pis pour ce repas, je vais plutôt écrire machin parce qu'il faut que j'avance. Non, ça j'évite. C'est ton cas?
2: J'ai connu ça. J'ai écrit une série il y a pas si longtemps que ça et les épiphanies je les ai eues à des moments où j'aurais pas voulu les avoir.
3: Exactement, ce qui est normal en fait, parce que du coup les idées avancent lorsqu'on y pense le moins en fait, parce que du coup c'est au moment où on s'oxygène, au moment où on va courir, et d'un coup on se dit ah tiens là il y a quelque chose, enfin forcément c'est donc c'est pour ça que moi cette méthode de travail me convient bien, parce que du coup en fait on s'arrête jamais vraiment de travailler, c'est-à-dire que même les soirs, même les week-ends, je peux repenser à des projets, je les fais évoluer en fait en parlant avec des gens, juste en sortant, juste en allant voir des choses, en allant en ville, à la campagne, en fait on se rend compte de plein de choses et en fait on débloque les choses soi-même. Ça sert à rien de forcer un scénario. Il y a un moment les choses se débloquent d'elles-mêmes, mais il faut vivre en fait, il faut faire des choses.
2: Je suis assez d'accord. Et ensuite, comment tu arrives à le transposer de maintenant c'est un objet filmable?
3: Et après, bah du coup, arrive le moment où il faut faut lancer le développement, ce qu'on appelle, donc trouver un producteur, faut trouver des financements, faut trouver une équipe technique. Enfin voilà, après c'est un travail qui est très long, qui est très compliqué, qui est pas sûr, parce que là, autant le scénario, on peut arriver soi-même à aller jusqu'au bout de l'étape, autant le temps là, rien ne nous dit qu'on va y arriver un jour en fait. Mmh. On a 1000, je pense que toi c'est pareil, on a 1000 projets qui sont dans les tiroirs, qui sont écrits, qui attendent d'être tournés, mais en fait, est-ce qu'ils vont l'être un jour? Ça, on ne sait pas.
2: Oui, c'est toujours ça. C'est voilà. Ça, ce métier. Hein. À un moment donné, on a un milliard de projets. Est-ce qu'on les tourne? Est-ce qu'on les tourne pas? Quand est-ce qu'on les tourne? Quand est-ce qu'on peut les tourner? Quand est-ce qu'on envisage de le faire? Ou peut-être dans quelques temps, je ne sais pas. C'est toujours un peu ça. Mais on a toujours. C'est un peu le problème quand on a vraiment toujours cette envie d'écriture. À un moment donné, il faut. On peut pas non plus de faire soi-même. On peut pas dire bon bah ça, je le tourne. Ça peut pas venir de soi. C'est toujours très compliqué comme exercice de dire. Je peux pas lancer une production tout seul.
3: Exactement.
2: Alors qu'on aimerait tellement, parce qu'on a fini un scénario, donc on se dit, bah voilà. Après, à la limite, on peut lancer le découpage pour faire une espèce de preuve de concept. Oui. Mais après, ça s'arrête là. S'il n'y a pas une équipe derrière,
3: bah le film n'est pas tourné, quoi.
2: Voilà.
3: Voilà. Donc, du coup, forcément, c'est comme tu dis, voilà, réunir une équipe, et puis faire en sorte qu'en fait tout fonctionne, parce que du coup, chaque film est construit différemment, chaque film se tourne différemment, sur une durée différente, avec un nombre de personnes, qui vont travailler dessus différentes. Enfin, il n'y a pas de secret, en fait. Faut juste s'adapter à la demande du film et à ce qu'il nécessite.
2: Comment t'expliquerais ce qu'est un tournage pour quelqu'un qui ne sait pas du tout ce que c'est que le cinéma? Genre, explique-le à ta grand-mère, quoi.
3: Ouais. Eh ben, un tournage, c'est un chantier. C'est un chantier. Vous avez l'architecte qui est là, et c'est le réalisateur, qui vérifie que chaque personne qui va travailler et œuvrer sur le chantier, en fait, parvient à poser sa pierre sur l'édifice pour faire en sorte que celui-ci puisse se créer et obtienne sa forme finale. Tout en respectant des règles de sécurité, en respectant des consignes liées au temps, en respectant un budget, en respectant tout ça. Donc c'est un petit peu tout ça en fait, voilà, c'est parvenir à créer quelque chose ensemble et que l'info passe auprès de tout le monde.
2: Tu as concrétisé beaucoup jusque là?
3: J'ai concrétisé beaucoup?
2: Oui, grosse question.
3: pas trop, mais un petit peu. J'ai fait plusieurs courts-métrages, certains que j'ai uniquement scénarisés, d'autres que j'ai également réalisés. Donc voilà, on est en train de développer là un long-métrage avec une mode de production lyonnaise qui est à l'origine du projet. On a plusieurs partenaires, on met ça en place, mais voilà, c'est un petit peu long en tout cas.
2: Tu dissocies réalisateur et scénariste, ou tu fais comme la norme française qui dit que c'est deux métiers qui vont ensemble?
3: Alors moi, j'ai tendance à dissocier parce qu'il y a des histoires que j'ai envie de réaliser et des histoires que j'ai envie uniquement d'écrire. par exemple, ce long métrage à qu'on développe, je ne me voyais pas le réaliser. C'était pas du tout c'est pas mon dada en fait. J'ai des envies de raconter les choses en termes de réalisation qui sont bien spécifiques. Et du coup, lorsque je sais que je vais réaliser quelque chose, j'écris de manière à le réaliser. Par exemple, je sais que dans ma façon de procéder, j'ai pas forcément envie d'avoir beaucoup de dialogues. Bah, c'est un running gag qu'on a avec mon entourage, c'est que mes films sont quasiment tous muets. Donc forcément, du coup, voilà, c'est à l'échelle d'un long métrage. Moi, je peux pas proposer ça à des producteurs et dire, bah, allez-y. Donc quand j'écris pour quelqu'un d'autre, je mets des dialogues.
2: Oui, et moi, j'ai tendance à écrire qu'on aura pour faire des films qu'on aura blanc. Hein. Donc chacun ses tares. Hein. Bref, je te propose qu'on se retrouve juste après notre deuxième pause musicale. C'est toi qui l'as choisi encore une fois. C'est les Kraftwerk avec Technopop qui a les honneurs de la discographie. À tout de suite.

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1: Il est 19h37, vous écoutez Radio Dio. C'était les Craft Cake avec Technopop. C'est toi qui as voulu que je le dise, hein. Je t'avais dit que je savais pas le problème. Tiré du coup de l'album Electric Café sorti en 1988, Artoscopie reprend tout de suite.
2: Merci Gabriel, c'était les Kraftwerk, vous aurez reconnu. Et encore une fois, pourquoi ce choix?
3: Bon, parce que Kraftwerk, c'est un groupe qui m'a accompagné toute ma vie, quoi. C'est vraiment... je les ai découverts au collège avec Radioactivity. Ils ont une longévité incroyable, on en parlait, mais également je les vois encore en concert, tu vois, je les ai déjà vus deux fois en concert à Lyon, la dernière fois c'était au Nuit de Fourbière. C'est trop bien, quoi, en fait. C'est encore des shows, c'est des mecs qui font le show incroyable, quoi.
2: Ils font partie de la culture musicale de plein de monde sans que les gens le sachent forcément, en fait, parce qu'ils sont dans le paysage. Ils sont là depuis tellement longtemps. Le morceau que t'as choisi date de 88 et ils sont encore là.
3: C'est ça.
2: C'est ouf d'avoir une longévité pareille dans la musique aujourd'hui.
3: Exactement. Ils sont passionnants, quoi, tout simplement, en fait.
2: On va transitionner, mais je sais pas le faire. j'ai trop chaud pour trouver des transitions.
3: Transitionnons.
2: Transitionnons. On a parlé de réalisation, on a parlé de cinéphilie. On va vers quelque chose qui est un peu moins attendu. Parce que tu enseignes aussi, tu fais de la réalisation, on va dire, corporate. Nous, on s'est rencontrés dans un cadre qui n'est pas du tout de la fiction.
3: Tout à fait.
2: Comment est-ce que on en arrive là? Est-ce que c'est purement alimentaire? Ou est-ce qu'il y a quand même une part de... Ça reste quand même de la réalisation, ça reste quand même du métier ou pas, toutes ces activités à côté?
3: Oui, de toute façon, comme on parlait tout à l'heure, c'est de l'alimentaire, mais de l'alimentaire qui est lié de près ou de loin avec notre métier.
2: Pas là où on s'est croisé.
3: Pas tout à fait là où on s'est croisé. C'est plutôt de la technique. Comment on peut décrire ce métier de la gestion. La gestion audiovisuelle.
2: C'est ça.
3: Donc, oui, effectivement. De toute façon, lorsqu'on réalise une pub, lorsqu'on réalise un docu d'entreprise, lorsqu'on réalise différentes capsules audiovisuelles. On n'y met pas autant le cœur à l'ouvrage que sur un projet personnel, mais malgré tout, on est quand même en train de créer. Donc déjà rien que pour ça, déjà merci, quoi. C'est une façon pour moi de pouvoir me rémunérer tout en continuant à être en veille, à utiliser les dernières caméras sorties, à maîtriser la lumière, à maîtriser les acteurs, voilà.
2: Est-ce que tu retrouves des passerelles avec le cinéma ou c'est quand même assez différent?
3: C'est globalement assez différent. On peut pas trop. Le cinéma, il y a une vraie inertie sur un plateau de tournage. C'est très long à mettre en place le set. C'est très long à mettre en place les acteurs. Il y a 20, 30, 40 personnes qui sont autour. Il faut que tout le monde soit à sa place pour pouvoir lancer le tournage. Alors que en corporate, un film de 5 minutes, c'est tourné en une journée. Donc il faut enquiller, il faut aller très vite. On demande d'être très réactif et tout seul, on gère un peu tout. On gère le son, l'image, voilà. Le côté vidéaste fait que ça nécessite d'être à la fois polyvalent et réactif.
2: Je demande ça parce qu'extérieurement, pour beaucoup, c'est le même métier. Parce que c'est les mêmes outils de travail, c'est les mêmes personnes. Donc forcément, on arrive au raccourci de dire que réaliser une pub ou réaliser un film, c'est la même chose.
3: Et oui, d'une certaine manière. D'une certaine manière, on peut dire ça. On a le maître mot sur ce que l'on raconte. Dans l'idée, après, dans les faits, dans la façon de procéder, dans les processus de mise en place, pas du tout. Comme je disais, d'un côté, il y a gérer des équipes énormissimes. De l'autre côté, être quasiment tout seul ou en équipe très réduite.
2: Ouais, je vois ce que tu veux dire, l'ayant vécu un petit peu aussi. Surtout travailler avec des équipes réduites sur des projets qui ne le nécessitent pas forcément. Tu parles aussi d'enseignement dans ta carrière. Tu as enseigné, tu enseignes même. À quel moment tu as fait ce choix-là? Parce que c'est un choix particulier d'enseigner. C'est encore une autre étape.
3: Tout à fait. C'est le Covid, en gros, qui fait qu'on a eu une année blanche. C'est-à-dire que du coup, pendant un an, il s'est quasiment rien passé à part. Dans l'audiovisuel, on a eu le sport qui a un petit peu continué et les journaux télévisuels. Mais en tout cas, sinon, à part ça, nous, tout a été à l'arrêt pendant un an. C'est à ce moment-là que j'ai un ami qui m'a contacté pour donner des cours dans une école privée. J'avais pas grand-chose de mieux à faire à ce moment-là, vu qu'on était déjà au deuxième ou troisième confinement. Je me suis dit, bon, bah, vas-y, on essaye. Et ça, il s'avère que ça m'a bien plu. Donc, du coup, après, j'ai enchaîné plusieurs écoles. Et en fait, moi, je suis vraiment intervenant. Donc, je suis pas salarié à temps plein. En école, mais en tout cas, voilà, j'interviens de manière ponctuelle sur de la direction artistique, sur de la réale, sur du scénario, voilà, sur plein de choses.
2: Qu'est-ce que ça t'apporte personnellement et dans ta pratique derrière aussi ?
3: Personnellement, ça m'apporte le fait de... ça fait du bien de voir des jeunes motivés, parce que mine de rien, maintenant, la plupart des personnes que je croise à Lyon, vu que c'est difficile de faire ce métier, c'est difficile d'en vivre, c'est difficile de percer, sont un peu blasés, un peu aigris. Quand tu vois des jeunes qui ont 18 ans, 19 ans, 20 ans, qui ont vraiment envie, tu vois, ils savent, tu vois, ils n'ont pas encore vécu tout ce qu'on a vécu, voilà, 10, 12 ans à devoir galérer, à essayer de s'acharner pour mener à bout un projet pendant des années, des années, des années. Eux, ils sont là, ils sont frais, ils ont juste trop envie. Et ça fait du bien. Ça fait du bien de revoir voilà, des passionnés, quoi. Parce qu'à la base, c'est ça, c'est de la passion.
2: Comment tu travailles en enseignant ? Est-ce que c'est un côté un peu réalisateur où tu dois gérer une équipe, qui est justement des élèves, ou est-ce que c'est quand même assez différent et tu vois ça différemment ?
3: Oh !
2: Oui, le matos de Dio, il n'est même pas vissé. Hein. J'en parle au régisseur. La question était posée déjà.
3: Tout à fait. Comment je me vois ? Comme un intervenant. En fait, j'essaie de me voir un petit peu comme Gandalf. Voilà, j'essaye d'amener
2: la communauté. Vous ne passerez pas. C'est ça.
3: Alors non, pas ce passage-là. Je les vois pas comme des balrogs, mais plutôt comme la communauté que je dois emmener d'un point A à un point B, quoi. Et à un moment, je dois les laisser en cours de route parce que je tombe dans un trou. Non, mais dans l'idée, voilà. Dans l'idée, c'est d'être un conseiller, un support. C'est vraiment l'idée, voilà, de faire en sorte de ils doivent eux-mêmes trouver leurs ressources pour avancer, en fait. Et nous, on est là pour les guider, pas pour faire à leur place. On est là, voilà, pour les aider.
2: C'est des gens que tu pourrais potentiellement travailler après, engager, ou est-ce que tu vois des choses en eux ?
3: Et pourquoi pas ? Et pourquoi pas ? Mais encore une fois, c'est la façon dont se construit une carrière après, et il n'y a pas de plan, on ne peut pas vraiment calculer. Donc il y a certains que je recroiserai, il y a certains que je ne recroiserai pas. Pas forcément ceux auxquels je pensais. En tout cas, moi, je ne gère pas de boîte de production, donc je ne peux pas déjà les embaucher. Mais en tout cas, oui, c'est sûr qu'il y en a que je remarque qui ont plus d'appétence ou plus de talent. Enfin, voilà. Chacun est différent.
2: Ok. Une dernière pause musicale, ça te dit ? Il est 45. On se retrouve juste après ça.

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1: Vous écoutez Radio Dio, c'était Cocteau Twins avec Chérie Colored Funk. Allez Yann, à toi.
2: Je crois que tu connais déjà ma première question.
3: Dis-moi.
2: Pourquoi ce choix ?
4: Pourquoi ce choix ? Parce que cette voix, cette guitare, tout, cette ambiance, cette nostalgie, c'est quand même particulièrement beau, Cocteau Twins.
2: C'est tout ?
4: Bah, le plaisir esthétique, tout simplement.
2: Mmh. Bah, ça fait une découverte aux gens, parce que j'imagine que Radio Dio ne passe pas ça tous les jours.
4: Écoute, parfait.
2: Et au moins, comme ça, ça enrichit la discographie de Artoscopie. J'allais dire radioscopie, mais je... non.
4: Non, c'est pas ça. On n'est pas là pour ça.
2: Radioscopie, c'est tellement plus au-dessus. Alors, on va passer à la dernière partie de cette interview. Il y a des questions pièges, mais pas que. Une question que tu aurais aimé que je te pose.
4: Comment ça va ? Que tu prennes soin de moi ?
2: J'ai pas pris soin de toi ?
4: Non, si, parfaitement. C'est super. Je recommande à tous ceux qui veulent venir ici à Artoscopie. On est très bien reçus.
2: Gabriel, je me retourne vers toi. Ouvre ton micro.
1: Il faut que j'ai une question là.
2: Est-ce que tu as une question à poser à notre invité ? Toi aussi, tu es dans le métier.
1: Ouais, j'ai le droit à 2 minutes de réflexion.
2: Et bien sûr. La question de Gabriel arrive dans 30 secondes. Bon, c'est pour l'embêter un peu. Est-ce que tu aurais des conseils pour des jeunes qui se lancent dans ce métier ? Toi qui es enseignant en plus.
4: Des conseils, eh bien de bien se préparer en fait, voilà, d'être conscient que ça va pas être évident, qu'il va falloir surtout beaucoup bouger, faire pas mal de sacrifices, en fait, voilà, s'asseoir des fois sur des vacances, s'asseoir sur un salaire, des fois sur une vie un peu stable, voilà, accepter que c'est un peu l'aventure, et puis qu'on va pas forcément y arriver, en fait, simplement voilà. Ça peut paraître un petit peu pessimiste, mais en soi c'est assez réaliste. La réalité fait qu'on ne va pas forcément arriver tous à nos fins. Et du coup, il faut s'accrocher, être conscient de cela, et puis, mais quand même tenter, parce que c'est la beauté du geste.
2: Ça, c'est démoralisant et entraînant en même temps.
4: C'est ça, c'est comme Cocteau Twins, tu vois, voilà, c'est à la fois triste et beau.
2: Un film que tu conseilles à tout le monde ?
4: Eh bien, L'Inconnu de Todd Browning.
2: De quoi, voilà, ça parle ?
4: 1927. C'est une histoire surréaliste. Dans un cirque, il y a Alonso qui est lanceur de couteaux, sauf qu'il n'a pas de bras. Donc il lance les couteaux avec ses orteils. Et il est secrètement amoureux de Ninon, sa partenaire, qui, ça tombe bien, a peur des bras. Donc du coup, il essaye d'avoir une relation avec elle, sauf qu'en fait, il a un secret, il a vraiment des bras. Et il les cache parce qu'il a 2 pouces à la main gauche, qui est une manière pour les flics de pouvoir le retrouver, parce qu'en fait, c'est un voleur. Et par amour pour Ninon, peut-être qu'Alonso va décider de réellement se couper les bras.
2: Todd Browning.
4: Todd Browning, voilà. Allez-y, c'est magnifique, c'est incroyable.
2: Un film que tu ne conseillerais même pas à ton pire ennemi ?
4: L'Inconnu de Todd Browning. Non, ne pas conseiller de film, je trouve ça un peu dur. C'est tellement difficile.
2: Un moment où t'as passé un très mauvais moment.
4: Qu'est-ce que j'ai vraiment détesté ? Je sais pas. J'essaie toujours d'être assez bienveillant avec les films, donc je vais y réfléchir. Mais vraiment là, comme ça, je sais pas. Un film vraiment que je pourrais haïr, je sais pas.
2: Gabriel.
1: Bah, du coup, c'est ce que j'allais dire. En attendant, moi, je peux poser ma question. C'est quoi le moment où tu t'es dit, mais en fait, c'est ça que j'ai envie de faire de ma vie ? Ça a été quoi ce moment ?
4: Ce moment où je me suis dit, c'est en fait, je pense qu'il n'y a pas vraiment de moments, c'est plein de petits accidents, c'est plein de petites avancées qui font qu'il y a un moment où tu dis, oh, ça me plairait bien, mais bon, non, c'est trop dur, tout le monde dit qu'on n'y arrivera pas. Puis tu continues, tu vas à la fac et tu pratiques. Et au bout d'un moment, la pratique, en fait, elle devient régulière. Tu fais des courts-métrages, tu vois des gens, tu gravites autour d'un milieu, en fait. Puis petit à petit, tu dis, hey, pourquoi pas, en fait ? Peut-être que c'est pas juste une passion, et peut-être que... Et en fait, c'est surtout, s'il y a le déclencheur ultime, c'est lorsque tu te dis, bah, je vais gagner ma vie avec ça, en fait. Parce que du coup, là, t'as plus d'autre choix. C'est plus une passion, c'est un métier. Donc voilà.
2: Une anecdote sur un moment où tu t'es dit, j'adore ce métier ?
4: Quand t'es sur un tournage et que t'as prévu un plan, que le plan marche pas du tout et que tu décides de faire complètement autre chose ou que quelqu'un te conseille, quelqu'un d'équipe technique, tu conseilles, donc du coup tu écoutes, tu fais, et là d'un coup ça rend mille fois mieux que ce que tu aurais espéré. Et là, c'est des moments qui sont magiques.
2: Merci Gauthier.
4: Merci à vous.
2: J'ai une dernière question. Une horrible question.
4: Aïe, aïe, aïe.
2: Ma question, Léa Salamé.
4: Oh là là. C'est-à-dire ?
2: Quelle est ta définition de l'art ?
4: Ma définition de l'art ? L'art, comme disait Francis Bacon, c'est pas donné aux cochons ?
2: Bonne réponse. Merci Gauthier. Tu seras toujours le bienvenu dans cette émission.
4: Avec plaisir.
2: On termine en chanson avec un dernier choix de notre invité, Tom Waits. Excusez du peu.
4: Et oui.
2: Downtown Train. Excusez encore du peu. Quant à nous, on se retrouve le mois prochain pour un nouveau numéro d'Artoscopie. 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En attendant, n'oubliez pas, l'art, comme les prophéties des anciens dieux, n'ont jamais de frontières.
4: Tchuss. Oh.

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1: L'antenne de Dio t'a proposé Manu Louis, ça a été suivi par Nicki Minaj et à l'instant Bruit Noir sur le 895.

0: On a écouté La Jungle, ça a été suivi par l'art sur l'antenne libre, sauvage et impertinente de Radio Dio 89.5 FM à Saint-Thé et alentour, radiodio.org, partout ailleurs.
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0: The Meters, Eleanor Friedberger, Fufanou et Herbalizer. Vous écoutez Radio Dio sur le 89.5.
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Michel David and the True Tones a été suivi par Haifa Beseiso sur Radio Dio.

Foulou a été suivi par Anna Mieté sur radiodio.org et 89.5 FM. Oui.

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trois groupes sortis sur le label genevois Bongo Joe, en l'occurrence Tchoukboa and the Angströmers, Yalamiku et Blanco Teta sur Radio Dio.

La création localo-locale et stéphano-stéphanoise, on a écouté Devil Joe, le groupe 111 et Saffron Eyes. Soutiens ta scène locale sur Dio.

0: Hyperculte a été suivi par Kimia Dawson sur Radio Dio 89.5 et radiodio.org.
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Radio Dio t'a proposé Bed, sorti sur le label WW2W We Want To Record, suivi par Ray Borneo dans Tara King TH sur son propre label Petrol Chips. Petrol Chips qui sortait aussi cette folk d'Iman avec 2 A 8 9 5 10.

On a écouté. Merci, merci, merci beaucoup. On a écouté The Doors avec Waiting for the Sun, suivi du blues Auvergnat de Muddy Gurdy, sur la libre, sauvage et impertinente Radio Dio.

On a écouté le duo stéphanois de Mousse Idir et Jérôme Bertrand. Ça a été suivi par deux relectures des traditions du langage occitan avec Djebaleti et Brahma sur Radio Duo.

On a écouté le miniskirt blues des Cramps. Ça a été suivi par En Gramma et à l'instant Lewis Evans sur radiodio.org et le 89.5 MHz.

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Kid Loco reprenant Lee Hazlewood a été suivi par Modern Stars et tout de suite Jean-Pierre Marsal de Saint-Étienne chantait son blues sur le 895 de Radio Audio.

On a écouté Not a Citizen, suivi du groupe trio stéphanois Nijuko. Et tout de suite, c'était Poison Arrows sur radioaudio.org ou le 895 en hertzien.

0: écouté les Italiens de The Break Beast. Ça a été suivi par Dope Lemon. Vous êtes bien sur Radio Dio.
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Le Night Train de James Brown en compagnie des Famous Flames a été suivi par Johnny Clark. Vous êtes bien sur la libre, sauvage et impertinente Dio.

The Marvelettes, Sugar Roy et Esther Phillips sur le 895 de Radio Audio, un mélange des racines de ça

Radio Duo première sur le bon rap. Les Executioners ont scratché le Rock It de Herbie Hancock. Ça a été suivi par Cypress Hill, l'extrait de l'album Elephants and Hayseeds, sorti en 2018.

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Éric Chenot, Frio et le duo intergénérationnel de Rebecca Warrior et Lio, vous êtes bien sûr la libre sauvage et impertinente radio-duo.

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